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Bienvenue à Regard, votre magazine d'actualité du soir sur CPAM. Tout de suite, les nouvelles nationales du Canada. La Colombie-Britannique s'est laissée convaincre par Ottawa de ne pas barrer la route à un pipeline de l'Alberta vers sa côte ouest en échange d'investissements massifs du fédéral pour le développement de son propre secteur énergétique. McCarney est le premier ministre et le premier ministre néo-démocrate David Eby ont annoncé mercredi un accord historique permettant le développement de nombreux projets, incluant 4 exploitations de gaz naturel avoisinant les 20 milliards de dollars en investissements provinciaux et fédéraux. Quelque 3,5 milliards de dollars d'Ottawa serviront à l'expansion du réseau d'électricité de la province. D'autres montants serviront à des projets miniers. Cet accord ne nous oblige pas à soutenir un quelconque projet de l'éoduc en provenance de l'Alberta, a déclaré l'air grave M. Eby. Cependant, comme je l'ai déjà dit, nous reconnaissons notre position constitutionnelle et nous n'avons pas le pouvoir d'empêcher la construction de nouvelles oléoducs. Nous n'allons pas saisir la justice pour nous opposer à un projet de l'éoduc. Quelques heures plus tard, McCarney rejoignait la première ministre albertaine, Danielle Smith, à Calgary pour annoncer le nouveau tracé pour le prochain oléoduc que l'Alberta envisage de faire construire. Plutôt que de passer vers le nord de la province, voie que préférait l'Alberta depuis des années, le tuyau prendrait plutôt le chemin vers le sud, dans la région de Vancouver. Plutôt que, selon Mme Smith, ce prochain projet, dont le coût n'est toujours pas, permettrait de doubler l'exploitation des sables bitumineux du Canada dans la prochaine décennie.

transporteur régional Air Liaison de participer à son programme de billets d'avion au rabais. La compagnie aérienne est soupçonnée d'avoir réclamé des fonds publics en trop et l'unité permanente anticorruption enquête sur le dossier. Jeudi, le ministre des Transports et de la Mobilité Durable, Benoît Charette, a annoncé qu'il avait résilié l'entente entre son ministère et Air Liaison dans le cadre du programme d'accès aérien aux régions. Ce programme permet aux voyageurs d'acheter des billets d'avion avec des rabais de 50 à 85% pour des destinations au Québec. C'est le ministère qui indemnise les compagnies aériennes pour la différence de prix avec l'argent des contribuables. Depuis la fin de l'été 2025, le ministère a mené différentes vérifications en lien avec le programme. Des irrégularités ont été constatées quant au nombre de billets achetés par des particuliers, indique le ministère dans un communiqué. En d'autres termes, la compagnie aurait réclamé davantage de subventions au gouvernement que ce à quoi elle avait droit. Air Liaison dessert notamment sept îles sur la côte nord ainsi que Val-d'Or et Rouyn-Noranda à partir de Québec et Montréal. Elle effectue aussi des vols dans les secteurs de Blanc-Sablon, La Romaine et Nataskan en basse côte nord. Québec dit avoir amorcé un processus de réclamation en vue d'obtenir le remboursement des sommes perçues en trop.

première ministre et chef pakiste, Christine Fréchette, croit que l'effet de son nouveau leadership se maintiendra suffisamment pour causer la surprise à l'élection du 5 octobre. Moi, je pense que l'effet Fréchette devrait pouvoir se continuer. On va continuer de montrer qu'on a une bonne cadence, qu'on est sur les priorités des Québécois, a-t-elle affirmé jeudi, après avoir confirmé qu'elle sera candidate dans le comté de Trois-Rivières. Quand on regarde le Parti québécois, c'est le référendum. Et la grande majorité des Québécois n'en veulent pas de ce parti pour déclencher un référendum, a plaidé la chef de la CAQ avant de lancer une flèche au PLQ de Charles Millard. J'ai l'impression qu'il se cherche. Je n'ai pas vu encore clairement ce qu'il voulait mettre de l'avant. La nouvelle était comme depuis quelques jours, mais la caquiste a officialisé qu'elle sera candidate dans Trois-Rivières, entourée de ses proches et de certains ministres, dont l'actuel député du comté, Jean Boulet. Elle a tenu à défendre son attachement aussi à la circonscription de Saint-Guinée, où elle a

popularité du programme de l'expérience québécoise pour les immigrants a provoqué un dépassement de la capacité du système informatique du gouvernement. Peu après sa réouverture, très attendue jeudi matin, le portail Ariba est rapidement devenu difficile d'accès, voire inaccessible pour plusieurs utilisateurs. Certains utilisateurs éprouvent actuellement des difficultés sur la plateforme Ariba en raison du fort volume de personnes qui tentent d'y accéder. Nos équipes techniques sont pleinement mobilisées pour assurer le suivi. Nous invitons à vous connecter ultérieurement, indique le ministère de l'Immigration sur la page d'accueil du portail. Le cabinet du ministre François Bonnardel confirme l'achat d'engagement important, mais assure que la plateforme demeure fonctionnelle malgré les ralentissements observés. Par courriel, le ministère affirme que ses équipes techniques sont mobilisées pour rétablir la situation. La porte-parole Émilie Vézina rappelle que la période de dépôt des demandes s'étend sur 4 mois jusqu'au 31 octobre 2026. Il n'y a aucun plafond quant au nombre de demandes pouvant être reçues. Toutes les demandes présentées pendant cette période et conformes aux critères de réception seront traitées par le ministère selon les conditions de sélection en vigueur, a-t-elle expliqué. Dans un instant, les nouvelles internationales.

0: Venezuela, un survivant coincé 8 jours sous les décombres suite au séisme, a été sauvé. Reportage France 24.
1: Sous les applaudissements et devant une forêt de téléphones et de caméras, Hernan Gil, 43 ans, est conduit sur un brancard vers une ambulance. Le sort de cet agent de sécurité resté bloqué 8 jours dans sa guérite sous l'immeuble où il travaillait a tenu le pays en haleine. Le voici quelques heures avant son sauvetage qui tourne la tête vers la caméra de pompiers chiliens.
2: Necesito que mires un poco hacia la cámara.
1: Ici, il bouge la main à la demande d'autres professionnels qui progressaient par une autre voie.
3: Muy bien, Hernán.
1: Katia Lamar, dans l'état de la Guaira, au nord du Venezuela. Cette zone côtière est presque entièrement détruite. Des équipes de secours venues de 7 pays ont travaillé sans relâche depuis 3 jours pour atteindre le quadragénaire après l'alerte lancée par des passants qui l'avaient entendu. Hernan est un miraculé. Les victimes coincées sous les immeubles effondrés ont généralement peu de chances de survivre au-delà de 72 heures, selon les sauveteurs. Une semaine après les tremblements de terre, des dizaines de milliers de personnes sont toujours sans abri et dorment à proximité de leurs maisons endommagées ou dans des camps de fortune installés dans des parcs et sur des terrains de baseball. L'Organisation mondiale de la santé redoute des épidémies et s'inquiète de systèmes inadéquats de suivi des disparus et d'enregistrement des victimes. Les Nations unies s'inquiètent aussi. Les pénuries alimentaires se généralisent, les services basiques se sont effondrés et les communications sont en grande partie coupées alors que l'accès à l'aide demeure limité. La population compte davantage sur les étrangers et les bénévoles. L'aide internationale est donc vitale et bien que l'Agence des États-Unis pour le développement international ait été démantelée l'année dernière, Washington a débloqué plus de 300 millions de dollars d'aide humanitaire.
0: La canicule continue de frapper l'Europe avec des températures atteignant plus de 40 degrés centigrades au Portugal, compliquant le quotidien des travailleurs et poussant certaines villes, comme Barcelone, à renforcer la protection des salariés exposés. En Allemagne, les agriculteurs redoutent déjà des pertes de rendement et une baisse de la qualité des céréales, alors que les fortes chaleurs doivent se poursuivre dans les prochains jours. Reportage France 24.
4: 40 degrés à Lisbonne et dans une grande partie du pays ce jeudi. Les touristes s'aèrent en terrasse. Certains essaient de se rafraîchir sur les plages de Cascais, près de la capitale. Et pour d'autres, pas le choix. Il faut travailler malgré la chaleur, comme sur ce chantier.
5: Il fait très chaud. Avec ces températures, c'est beaucoup plus difficile de travailler. C'est vraiment pire. On travaille moins bien, on manque d'eau, on devrait s'arrêter plus souvent. Et les horaires de travail devraient être réduits, mais malheureusement, ce n'est pas le cas.
4: L'Espagne voisine est habituée aux fortes chaleurs. Mais pour ceux qui travaillent à l'extérieur, cela reste pénible et dangereux. Alors, la mairie de Barcelone a décidé d'équiper ses jardiniers de bracelets thermiques. Si la température corporelle devient trop élevée, ils émettent une alerte.
6: Les températures m'inquiètent car il fait de plus en plus chaud. Nous devons redoubler de vigilance au travail. En tant que responsable chargé de répartir les tâches entre les employés, je crains que l'un d'entre eux ne soit victime d'un coup de chaleur.
4: Une canicule dont les conséquences se font aussi sentir sur l'agriculture. En Allemagne, les céréaliers s'inquiètent pour leur récolte. La chaleur peut les endommager.
7: Nous étions en pleine phase critique de remplissage des grains, en particulier pour le blé. Le blé et les céréales, en général, cessent de remplir leurs grains et d'en améliorer la qualité dès que les températures dépassent les 30 degrés. C'est pourquoi nous craignons des pertes de rendement et une baisse de qualité due à cette chaleur extrême.
4: Les températures doivent remonter dès ce vendredi en Europe et rester élevées pour plusieurs jours.
0: Mondial 2026, l'OMS s'allie à la FIFA pour protéger les joueurs, staff et supporters de la chaleur extrême qui va s'installer aux États-Unis dans les prochains jours. Une vague de chaleur extrême est donc attendue pour le week-end du 4 juillet. Reportage Euronews.
7: Après l'Europe, les États-Unis s'apprêtent à leur tour à affronter une intense vague de chaleur. Les météorologues annoncent des températures extrêmes sur une grande partie de la côte Est qui devrait durer jusqu'au week-end prolongé du 4 juillet. Dans plusieurs États, le thermomètre affichera entre 32 et 40 degrés, mais avec un taux d'humidité très élevé, la température ressentie pourrait atteindre les 46 degrés. La vague de chaleur atteindra d'abord son pic dans le Midwest et la vallée du Mississippi, avant de gagner la vallée de l'Ohio, puis la côte Est à partir de jeudi. Les autorités mettent également en garde contre des nuits tropicales avec des températures qui devraient dépasser les 20 degrés, offrant très peu de répit aux millions d'habitants concernés. Cet épisode survient quelques jours seulement après la canicule qui a frappé une grande partie de l'Europe. En France, en Espagne ou encore en Allemagne, les températures ont dépassé les 40 degrés dans plusieurs régions, entraînant une hausse des interventions des services de secours et des hospitalisations liées à la chaleur. Pour de nombreux climatologues, ces épisodes deviennent plus fréquents et plus intenses sous l'effet du changement climatique alimenté par les émissions de gaz à effet de serre. Ils appellent les gouvernements à accélérer les mesures d'adaptation et de réduction des émissions. Cette vague de chaleur surgit également en pleine Coupe du Monde de football. Plusieurs rencontres doivent se dérouler dans des villes de la côte est américaine dans les prochains jours, parfois en plein après-midi. Mais pour l'heure, la FIFA n'a annoncé aucune modification de son calendrier, malgré ces conditions météorologiques extrêmes.
0: Puis diluvienne en Côte d'Ivoire, le lourd bilan s'alourdit. Reportage TV5 Monde.
6: Scène de chaos dans la commune d'Atékoubé à Abidjan. Des sauveteurs extraient les corps des décombres avec difficulté. Après les inondations, le terrain est très instable.
8: Il avait des éboulements ici et la terre est tombée sur les maisons. Il avait des personnes âgées et les enfants. Il avait aussi d'autres parents qui sont quittés ailleurs pour venir faire la cérémonie. C'était triste. Environ 25 morts.
6: La pluie a tout emporté sur son passage. Au pied de la colline, deux baptêmes étaient célébrés ce jour-là. La commune paye le plus lourd tribut des inondations qui frappe le pays.
9: Toutes les femmes sont venues faire baptême. Donc c'est en ce moment, environ 12h, 13h. Voilà, donc c'est en ce moment le dégât est passé. Donc c'est les femmes, les nouveau-nés. Parmi les 14 femmes, il y a beaucoup de bébés.
6: Des habitants ont perdu tous leurs proches, comme cette jeune femme qui n'a même plus la force de parler.
10: Toute ma famille était dedans. Ça me fait très mal actuellement.
6: Le gouvernement fait état de 59 morts depuis le début de la saison des pluies mi-mai. Il attribue les inondations au changement climatique, mais exhorte aussi les habitants à quitter les zones exposées au glissement de terrain.
11: Il est à noter que nous n'avons connu aucune victime dans les zones identifiées comme étant à risque et dont les populations ont respecté les consignes de sécurité du gouvernement et accepté de se déplacer.
6: La saison des pluies est particulièrement intense cette année et doit se poursuivre jusqu'à la fin juillet.
0: En Ukraine, plus grosse attaque russe à Kiev depuis le début de la guerre. Reportage France 24.
12: L'attaque a duré 11 heures et détruit des immeubles d'habitation entiers. Ici, vivaient de nombreux Ukrainiens, dont certains n'ont pas eu le temps de se mettre à l'abri. Kiev vient de vivre la pire attaque russe depuis le début de la guerre. Au moins 21 morts, près de 100 blessés. Un bilan très lourd qui pourrait encore augmenter. Dans cet autre quartier, les habitants de cet appartement ont cru eux aussi vivre leurs dernières heures.
13: On dormait ici et ça nous a sauvés. D'habitude, on s'assoit près de la porte. Là, l'explosion nous aurait touchés et on serait morts.
12: La nuit dernière, Moscou a envoyé sur la capitale près de 500 drones et 74 missiles. Des frappes que le Kremlin qualifie de réponse aux attaques ukrainiennes qui ont visé des infrastructures énergétiques en Russie. Le président Zelensky, de son côté, assure des représailles et exhorte les Américains à lui rendre visite en Ukraine.
14: Il faut qu'ils viennent pour voir, pour comprendre et pour expliquer au président Trump. Il nous faut plus que des mots.
12: Volodymyr Zelensky espère aussi convaincre les États-Unis de lui fournir des missiles intercepteurs indispensables pour tenir tête à Moscou.
0: L'Union européenne sanctionne les fabricants de drones russes après les frappes massives sur Kiev. Reportage Euronews.
15: La chef de la diplomatie européenne, Kaya Kallas, annonce de nouvelles sanctions visant le complexe militaro-industriel russe. Une réponse aux frappes massives sur Kiev qui ont fait au moins 25 morts et des dizaines de blessés. Les nouvelles additions seront présentées jeudi. Dans le viseur de la haute représentante de l'Union, ce sont principalement des entités. Kaya Kallas explique sur X sa démarche, plus Moscou attaque des civils, plus il faut imposer de sanctions. Nous continuons à faire monter les coûts jusqu'à ce que la Russie comprenne qu'elle ne peut pas gagner, indique-t-elle. Ces sanctions supplémentaires ne figureront pas dans le 21e paquet. Celui-ci fait actuellement l'objet de discussions entre les gouvernements européens et devrait être adopté d'ici la mi-juillet afin d'éviter les clauses de renouvellement automatique. 5 entités et une personne sont visées. Chacune est impliquée dans le développement et la production de composants qui renforcent les capacités de drones russes, a pu confirmer Euronews. La liste des entités visées a été communiquée jeudi aux ambassadeurs de l'UE. La prochaine discussion est prévue la semaine prochaine.
0: Un nouveau rapport du groupe d'experts des Nations Unies dresse le tableau le plus précis à ce jour de la puissance militaire et des ambitions politiques de la FCM-23 dans l'est de la RDC, tout en soulignant les liens de plus en plus étroits entre ce mouvement et l'ex-président Joseph Kabila. Reportage Africa News.
16: En République démocratique du Congo, l'ONU estime que l'AFC-M23 est constituée d'environ 30 000 combattants. Selon les experts, il s'agit d'éléments du noyau historique du mouvement issu de l'ex-CNDP et de la première rébellion M23 de 2012, des recrues de 2021 dans la diaspora et dans les camps de réfugiés au Rwanda, ainsi que des milliers d'anciens membres de l'armée congolaise et des combattants Wazalendo qui ont rejoint les rangs du groupe rebelle après la chute de Goma. Le rapport indique qu'au moins 14 000 soldats rwandais sont déployés dans l'est de la RDC, répartis entre le Nord Kivu et le Sud Kivu. Les Nations Unies précisent également que les mouvements observés depuis quelque temps relèveraient de rotation et non de retrait, sous la supervision du général Vincent Nyakarundi, chef d'état-major de l'armée de terre rwandaise, sanctionné par Washington en mars 2026. Plus loin, les documents évoquent des liens plus étroits entre la direction de l'AFC M23 et l'ancien président Joseph Kabila, qui serait régulier dans la zone contrôlée par le mouvement depuis mai 2025.
0: Le retrait des pays de l'AES porte atteinte à la justice selon la CPI. Un reportage Africa News.
17: L'organe exécutif de la Cour pénale internationale a fait part mercredi de ses inquiétudes concernant le récent retrait du Mali, du Burkina Faso et du Niger, estimant que cela portait atteinte à la quête mondiale de justice. Ces États d'Afrique de l'Ouest, dirigés par des régimes militaires, ont annoncé en septembre qu'ils se retiraient de la CPI, qui poursuit les individus pour crimes de guerre et crimes contre l'humanité. Les trois pays ont déclaré dans un communiqué commun l'année dernière que la Cour basée à La Haye était un instrument de répression néocolonialiste entre les mains de l'impérialisme. L'Assemblée des États partis de la CPI, l'organe représentant les pays qui composent la Cour, a déclaré avoir pris note de la situation avec inquiétude et a regretté ses retraits. Les pays qui quittent la CPI risquent de compromettre la quête collective de justice et d'affaiblir les efforts mondiaux visant à mettre fin à l'impunité, a indiqué le communiqué de la CPI. Au total, 125 pays sont actuellement membres de la Cour pénale internationale, mais plusieurs grandes puissances dont la Chine, l'Inde, l'Israël, la Russie et les États-Unis n'y ont pas adhéré.
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Le récent double séisme ayant frappé le Venezuela a poussé l'ingénieur géologue Claude Préty, directeur général du Bureau des mines et de l'énergie, à tirer la sonnette d'alarme pour Haïti. Bien que ces secousses se soient produites à une distance considérable, le scientifique rappelle que la région des Caraïbes partage des frontières tectoniques actives avec l'Amérique du Sud. Cet événement doit servir de signal d'alarme pour raviver la conscience du risque sismique sur le territoire national haïtien. Le spécialiste insiste particulièrement sur le fait que la menace en Haïti demeure permanente et imprévisible. Plutôt que de céder à la panique, la population et les autorités doivent impérativement se concentrer sur la préparation. Cela passe par le strict respect des normes de construction parasismique, l'éducation aux bons réflexes en cas de secousse et l'évaluation constante de la vulnérabilité des infrastructures existantes. Enfin, l'appel de Claude Préty met en lumière la nécessité d'un engagement de l'État dans la gestion des risques et désastres. Face à une menace invisible mais certaine, seule une culture de prévention rigoureuse et continue permettra de minimiser les pertes humaines et matérielles lors des futurs séismes inévitables qui frapperont la presqu'île. L'Institut du bien-être social et de recherche est intervenu publiquement pour apporter des clarifications et rassurer la population concernant les rapports inquiétants sur la disparition de mineurs haïtiens au Chili. Cette sortie officielle fait suite à des vagues d'inquiétudes partagées tant au niveau de la diaspora que dans les médias nationaux qui craignaient le pire pour la sécurité de ces enfants vulnérables en terre étrangère. Les responsables de l'organisme de protection de l'enfance ont affirmé être en contact direct et permanent avec les autorités chiliennes compétentes ainsi qu'avec les représentations diplomatiques. Selon les informations recueillies, la situation fait l'objet d'un suivi rigoureux et plusieurs dossiers initialement signalés comme des disparitions s'avèrent être des cas de déplacement non déclaré ou de réunification familiale en cours de régularisation. L'IBE

0: L'USR en a profité pour réitérer son engagement à protéger les droits des enfants haïtiens où qu'ils se trouvent dans le monde. L'institution appelle les familles et la communauté à la prudence face aux rumeurs alarmistes, tout en promettant de continuer à communiquer de manière transparente sur l'évolution de la situation des mineurs au Chili. Les autorités gouvernementales ont célébré la Journée nationale du tourisme dans un contexte où le secteur cherche activement des voies de relance et de résilience. Cet événement officiel a servi de plateforme pour rappeler l'immense potentiel culturel, historique et naturel du pays, malgré les défis majeurs liés à l'instabilité et à l'insécurité qui paralysent l'accueil des visiteurs internationaux depuis plusieurs années. Au cours des différentes interventions, les membres du gouvernement ont mis l'accent sur l'importance de préserver les acquis du secteur et de soutenir les opérateurs touristiques locaux qui continuent de faire vivre cette industrie. Des initiatives de promotion du tourisme local et de revalorisation des sites patrimoniaux sécurisés ont été évoquées comme des leviers indispensables pour maintenir l'activité économique dans les régions. La commémoration s'est conclue sur une note d'espoir et un appel à la synergie collective. Les responsables sectoriels ont insisté sur le fait que la renaissance du tourisme haïtien est intrinsèquement liée au rétablissement de la paix publique, positionnant cette industrie non pas comme un luxe, mais comme un moteur essentiel pour le développement durable et le changement d'image du pays à l'échelle internationale. Le pouvoir exécutif a franchi une étape politique majeure avec l'adoption d'un nouveau décret électoral lors d'un récent Conseil des ministres. Ce texte législatif crucial vise à fixer le cadre légal, les structures opérationnelles et les règles du jeu pour l'organisation des prochaines joutes électorales dans le pays. Il s'agit d'un signal fort envoyé à la population et à la communauté internationale quant à la volonté de planifier le retour à l'ordre constitutionnel. Le document validé aborde les modalités d'organisation des scrutins, les critères d'éligibilité ainsi que les mécanismes de régulation du financement des campagnes publiques. L'élaboration de ce décret a suscité de nombreuses discussions en coulisses afin de tenter de concilier les exigences techniques de sécurité, de transparence et d'inclusivité indispensables pour garantir la crédibilité du processus et l'acceptation des futurs résultats par les différents acteurs. Cette adoption en Conseil des ministres pose les bases légales nécessaires pour que le Conseil électoral provisoire puisse déployer son calendrier et ses opérations sur le terrain. L'enjeu majeur reste désormais l'application effective de ce décret dans un environnement global qui exige des garanties sécuritaires et politiques strictes pour que les citoyens puissent exercer leur droit de vote en toute liberté. Les étudiants de la faculté de médecine et de pharmacie de l'Université d'État d'Haïti ont vigoureusement pris la parole pour défendre l'authenticité de leur mouvement de protestation. Face aux rumeurs et aux déclarations suggérant qu'ils agiraient sous l'influence de forces politiques ou d'intérêts occultes extérieurs, les protestataires ont tenu à remettre les pendules à l'heure à travers une position publique ferme. Les porte-paroles des étudiants ont réaffirmé que leurs revendications sont purement académiques, institutionnelles et administratives. Ils dénoncent des conditions d'apprentissage précaires, des dysfonctionnements internes graves et un manque de ressources qui compromettent directement la qualité de leur formation médicale. Selon eux, brandir l'argument de la manipulation n'est qu'une stratégie des autorités pour faire diversion et éviter de répondre aux vrais problèmes. En rejetant ces accusations, la communauté étudiante de la FMP réitère sa détermination à poursuivre la mobilisation jusqu'à l'obtention de réponses concrètes et satisfaisantes de la part du décanat et du rectorat. Ils appellent à la solidarité du corps enseignant et de la société civile, rappelant que l'enjeu ultime de leur combat demeure la survie et l'excellence de l'enseignement supérieur public de la médecine en Haïti. L'Ordre des défenseurs des droits humains condamne le comportement de la police face à la manifestation des étudiants de l'Université d'État d'Haïti qui réclamaient la réouverture de l'hôpital général. Le directeur exécutif de l'ORDED, Darbensky Michael-Ange Gilbert, demande l'ouverture immédiate d'une enquête afin de déterminer le principal auteur de cet acte. Nous écoutons un son de la RTVC.
1: Nous, au niveau de l'Ordre des défenseurs des droits humains, nous condamner le comportement répressif de la police nationale d'Haïti face à la manifestation des étudiants de l'Université d'État qui réclament la réouverture de l'hôpital général. Revendications jeunes médecins saillants sont ensemble de revendications qui nobles, qui justes et qui de droit. 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En pile froid, ça que vous arrivez à le faire prendre soin dans le pays de l'étranger, eh bien, lorsque vous arrivez, l'État prend en mesure pour que non seulement les payer frais qui allouent avec traitement qu'il apprend. C'est le cas du journaliste Justin Josselin. Depuis un an, qui, dans le pays de Cuba, qui n'a jamais arrivé à joindre soin parce que l'État haïtien a abandonné, l'État haïtien via ministère de Santé publique et autres ministères de la Justice ont fait comme sous tête-là. Et jusqu'à maintenant, il est en difficulté pour que les retourne dans le pays pour que le tape en soin. Comportement, la police gagne jeudi, face avec étudiants, qui gagne seulement des pancartes dans la main, qui gagne son yo dans le cou. 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Donc ça c'était travail population et nous comprenons que journée jodi pendant que pouvoir l'exercer physiquement, pas qu'à garantir sécurité monde. Pas capable de permettre que le monde vaque librement avec activité. Mais c'est même gouvernement ça qui érige tête comme un acte répressif pour que les réprimander toute sensibilisation et mobilisation qu'a fait pour revendiquer droit. Nous dit que c'est de ces actes qui allaient à l'encontre de la démocratie. Ça prouve nous très clairement que la démocratie en Haïti les fait naufrage. Et action ça qui passe. Hein. Côté que yon policier ouvre votre machine pour tirer à hauteur d'homme sur des étudiants qui ont manifesté, c'est un comportement que nous condamnons et nous demandons avec le recommandement PNH là, plus précisément l'inspection générale pour que yon ouvre une enquête pour déterminer tout ça qui entourait drame ça qui passait jeudi. Parce que l'inspection générale a une responsabilité pour que les enquêtés sur un tel dossier. Et nous croyons que Mounsaïo doit payer pour ça qui fait là. Et il faut passer par devant les tribunaux compétents pour que soient capables de répondre à ça.
0: Un collectif d'universitaires et de chercheurs a lancé un appel pressant pour une analyse approfondie et structurelle de la crise de violence qui déchire la société haïtienne. Selon ces intellectuels, les réponses purement sécuritaires ou policières se révèlent insuffisantes et superficielles car elles n'attaquent pas aux racines socio-économiques et politiques qui alimentent le banditisme et la délinquance systémique. Les intervenants soulignent que la prolifération de la violence est le symptôme direct de l'effondrement des institutions, de l'exclusion sociale chronique et du manque d'opportunités d'avenir pour la jeunesse. Ils préconisent d'ouvrir de grands chantiers de réflexion nationaux pour diagnostiquer les failles de l'appareil éducatif, de la justice et de la répartition des richesses afin de jeter les bases d'un nouveau contrat social inclusif. Cet appel académique invite à une prise de conscience collective où l'université doit jouer un rôle de premier plan en proposant des solutions basées sur la recherche. Pour ces penseurs, guérir le pays de cette violence endémique exigera une refondation complète des modèles de gouvernance et une revalorisation des valeurs citoyennes au sein de la communauté. Le ministère de l'Éducation nationale et de la formation professionnelle a exprimé sa grande satisfaction à l'issue du déroulement des premières épreuves d'examen d'État pour l'année 2026. Les données officielles compilées révèlent un taux de participation exceptionnel de 97% parmi les candidats attendus à travers les différents départements géographiques du pays, un chiffre qui dépasse les prévisions initiales dans le contexte actuel. Le ministère attribue ce succès au déploiement d'une logistique rigoureuse, à la collaboration des forces de l'ordre pour sécuriser les centres d'examen et à la détermination remarquable des élèves, des parents et du corps enseignant. Malgré les perturbations sociopolitiques et les barrières géographiques qui ont jalonné l'année scolaire, la mobilisation générale a permis de garantir le droit des jeunes à sanctionner leurs études. Ce premier bilan, jugé très positif, renforce la position du MENFP quant à la nécessité de maintenir le calendrier scolaire envers et contre tout pour préserver l'avenir de la jeunesse. Les autorités éducatives se concentrent désormais sur les étapes suivantes du processus, notamment la centralisation des copies, les opérations de correction et la planification des examens des autres ordres d'enseignants. Le directeur général du ministère de l'Éducation nationale et de la formation professionnelle, Osni Jean-Marie, exprime sa satisfaction quant au déroulement des examens officiels de la 9e année fondamentale. Il est au micro de la RTG.
2: Le ministère a réjoui de l'organisation examen. 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
0: Le directeur départemental de l'éducation du Sud, lui également, Jean-Désir Sylvain, a présenté le bilan du déroulement des 4 jours d'examen de la 9e année fondamentale dans le département, tout en précisant qu'un total de 13 128 candidats étaient inscrits. Il était lui aussi au micro de la RTG.
3: Tout bagage était très bien passé. Nous dit très bien passé parce que en fait pas gain d'incident que aussi aller. Et faut dit tout dans moment ça là, c'est avant dernier examen qu'a fait là. Donc nous avec le petit monde qui dans salle bien ça qu'a sorti. Donc c'est avant dernier examen. Dernier examen c'est à l'heure c'est 1h30, 2h. Donc c'est espagnol que dit. Donc nous a dit dans l'ensemble examen était très bien passé. Nous pas enregistré aucun incident.
4: Combien de candidats qui participent?
3: Il y a environ 13 128 candidats qui ont parti dans plusieurs districts. Nous connaissons le département sud là. Nous avons un niveau d'éducation, nous avons 7 districts. Nous avons un district de Kay qui a gagné 5244 candidats. Nous avons un district de Torbek qui a gagné 1297 candidats. Nous avons un district d'Akin qui a gagné 2277 candidats. Nous avons un district de Campin qui a gagné 1409 candidats. District de Port-Salut qui a gagné 1156 candidats. District de Chardonnier qui a gagné 6,95. Et district de Goto qui gagne 829 candidats, qui ont un total de 12 907 candidats qui participent dans l'examen. Tu as 12 000, tu as environ 13 128 qui inscrits. Ouais, mais l'inscrit ça a gagné environ plus de 220 candidats qui absent.
5: C'était très bien pour nous. Il y a pas de difficile vraiment. C'est position et puis on a besoin de résultats que vous méritez. De l'école, collège Saint-Jean, moi et les Nancy, accompagné de Rebecca. Et l'école nous a baissé 100%.
4: 100%.
5: Oui.
4: Bagayen te paraît difficile. Seulement ce mental là, ça me dit que ça peut pas tomber ou va tomber. Mais je peux attendre, ça me travaille pas. Il va pas tomber. Examen, et tout ce qu'on sait ce qu'il fait.
0: Les conseillers électoraux ainsi que les hauts cadres du conseil électoral provisoire ont entamé les démarches formelles pour soumettre leur déclaration de patrimoine devant les instances légales requises. Cette démarche s'inscrit dans le cadre strict des obligations fixées par le décret du 2 juin qui impose cette formalité de transparence administrative à tous les grands commis de l'État et aux gestionnaires de fonds publics. En se pliant volontairement et rapidement à cette exigence, les membres de l'institution électorale entendent envoyer un signal fort d'éthique et d'intégrité à la nation. Cette action vise à renforcer la confiance du public et des acteurs politiques envers le CEP, une institution dont la neutralité et la crédibilité sont indispensables pour la réussite et l'acceptation des futurs processus électoraux. La formalisation de ces déclarations auprès de l'unité de lutte contre la corruption démontre une volonté d'aligner la gouvernance électorale sur les standards modernes de reddition de comptes. Les responsables du CEP ont réaffirmé que le respect des lois de la République, y compris les lois anticorruption, constitue le socle indispensable sur lequel reposera toute leur administration. Les responsables de la Fondation Jean-Sam Osselin, en collaboration avec la SECOM, ont réalisé une campagne de reboisement au lac Meillé, dans la commune de La Vallée. Nous écoutons un son de la RTG.
6: Moi-même, Jean-Sam Osselin, dans La Vallée, c'est continuer avec la bataille de reboisement que moi-même a fait. Président Abinadel a fait une déclaration qu'il a dit pays l'envers, Haïti son désert, Haïti son poubelle. Et m'ta pral bay Abinadel en réponse sous canal là côté que m'ta pral planter des centaines et milliers pieds bois avec organisation femme l'autre monde pour m'ta bay en réponse et m'ta tout kembe 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Et premier reboisement, campagne de reboisement, c'était Wanamet, frontière Saint-Domingue. Deuxième, non, c'était Bas-Canapé Vert. Nous font troisième campagne de reboisement Fort-Jacques, qui c'est une zone stratégique de Saline, fait pour un éventuel retour des Français, pour nous battre avec eux après l'indépendance d'Haïti. Nous faisons reboisement Tigouave, nous faisons Abessap avec élèves l'école, nous faisons trois reboisements. Et Fort-Jacques. Donc, ça, c'est la septième campagne de reboisement. Et aujourd'hui, je suis campé avec une grosse organisation, organisation qui n'a même lancé, qui c'est comme, qui nous font mariage aujourd'hui. Et c'est ici, je suis déposé le premier pied, moi, qui c'est fondation, ça, qui porte non moins, fondation Jean-Sam Osselin. Et même, j'aime bien un patrimoine dans à 45 minutes de Port-au-Prince, c'est un hôtel moins bien côté nom village en Saint-Maux. Donc nous font seul pour nous continuer avec reboisement parce que importance pied bois, planter pied bois moun yo pa konnen importance malheureusement. 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
0: Merci d'avoir suivi cette dernière sortie de regard pour la semaine. Rendez-vous lundi soir, 20h, pour la prochaine édition.

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Poussez vers l'Éternel des cris de joie, vous tous habitants de la terre. Servez l'Éternel avec joie. Venez avec allégresse en sa présence. Sachez que l'Éternel est Dieu, c'est lui qui nous a fait et nous lui appartenons. Nous sommes son peuple et le troupeau de son pâturage. Entrez dans ses portes avec des louanges, dans ses parvis, avec des cantiques. Célébrez son nom, bénissez son nom, car l'Éternel est bon, sa bonté dure toujours et sa fidélité de génération en génération. Amen. Le psaume 100.

chers amis, prions. Tendre Père Céleste, Dieu Tout-Puissant, nous nous prosternons humblement devant toi ce soir encore une fois de plus pour célébrer ton nom, pour te rendre grâce pour tout ce que tu as fait pour nous pendant toute la semaine. Tu as pris soin de nous et tu as guidé nos pas jusqu'ici, jusqu'à ce lieu de rendez-vous pour t'honorer, t'adorer et célébrer ton nom. Nous te prions de prendre place parmi nous, de nous environner par la puissance de ton esprit et de permettre à ce que nous soyons bénis. Nous prions pour tous ceux et celles qui nous reçoivent sur Internet, sur la radio, par le récepteur. Père, merci de nous bénir et merci de visiter chacun de tes enfants ce soir. Père, merci au nom de ton Fils Jésus-Christ. À lui sera la gloire et la puissance au siècle des siècles.

0: Amis des ondes, bonsoir et bienvenue à une autre édition de Bouquet évangélique sur le 1410 AM radio-union.com. Ici votre serviteur, pasteur Michel Faustin. C'est toujours pour nous une joie et un privilège de rentrer chez vous tous les vendredis soirs pour célébrer ensemble le bon nom de notre Seigneur et Sauveur Jésus-Christ qui sauve encore parfaitement aujourd'hui, qui guérit les malades et qui délivre les captifs. Nous sommes avec vous jusqu'à 22h30. Nous saluons notre cher ami Michel. Michel Jean, bonsoir.
1: Bonsoir, pasteur Michel Faustin, peuple de Dieu, bonsoir. Où que vous soyez, quoi que vous fassiez, le moment le plus important de la journée est arrivé. Disposez-vous, téléphonez vos amis, dites-leur Bouquet évangélique. Notre émission, votre émission de prédilection vient de prendre son envol. Nous sommes déjà le vendredi 3 juillet et 2026. C'est notre 27e édition Bouquet évangélique de cette année. Alors, si vous êtes quelque part, on vous a conseillé d'écouter Bouquet évangélique. Vous êtes en train de nous écouter pour la première fois. Alors, dites-en-vous, vous êtes en train d'écouter la seule émission évangélique anti-stress de la ville. Alors, écoutez, aujourd'hui nous sommes le 3 juillet, il y a exactement 3 jours, c'était le grand déménagement. Alors, je dois vous dire, je sympathise avec des gens qui devraient laisser absolument leur logement et qui n'ont pas trouvé encore aucune place à y aller. Alors, je sympathise énormément avec ces gens-là.
0: Et à ce moment-là, Michel, les gens qui doivent rentrer, ces appartements-là ne sont pas encore loués.
1: Bon, ils doivent laisser la place à quelqu'un qui a signé son bail.
0: C'est ça.
1: Alors, s'il y a quelqu'un qui disait qu'il devrait partir, il avait signé son départ, il n'a pas de choix. C'est que cette personne a mis fin à son contrat.
0: Son bail, oui.
1: Alors, ça veut dire que la nouvelle personne
0: qui doit rentrer
1: a tout le droit.
0: Tout le droit.
1: Cette personne.
0: À ce moment, c'est à lui, n'est-ce pas, de collaborer avec l'autre pour voir si s'il peut y avoir un certain arrangement.
1: Un petit espace, mais tu sais qu'il y a des gens et qui veulent rien savoir.
0: J'ai entendu à la radio qu'il y a plus de 3000
1: familles
0: qui n'ont pas trouvé de logement.
1: Oui, mais ces gens-là, il y en a qui trouvent l'aide du gouvernement et on les aide à entreposer et leurs meubles en attendant qu'ils trouvent un appartement à y aller.
0: Non, nous espérons qu'ils vont trouver un appartement.
1: C'est vraiment triste, pasteur.
0: Parce que c'est pas facile, Michel.
1: Non, parce que
0: se retrouver dehors sans aucune place pour n'est-ce pas, replacer ses bagages, ses effets.
1: C'est
0: difficile.
1: C'est pas facile. Surtout, il y a des gens qui ont des enfants.
0: Oui.
1: Quelqu'un qui vit.
0: J'ai entendu quelqu'un parler à la radio disant que ça fait 5 ans qu'il vit dans la rue, qu'il vit dehors parce qu'il ne pouvait pas trouver
1: un appartement.
0: Mais finalement, il a trouvé. Cette année, il est content.
1: Oui, mais alors, certains, c'est pas choix, pasteur. Il y a oh, pasteur, moi, je te dis, il y a des gens, et on les trouve un endroit, mais c'est des gens qui décident de vivre dans la rue.
0: Dans la rue, comme.
1: Oui. Et il y a des gens de famille, là.
0: Oui.
1: Des gens de grande famille. Qui préfèrent dormir dans des entrées de banque.
0: Mais ça, il y a un petit problème quelque part, monsieur.
1: Bon, je sais pas, c'est des gens qui aiment ça, peut-être la misère. On rit, mais c'est pas drôle, pasteur.
0: Que le Seigneur fasse quelque chose pour ces gens.
1: Oui, on doit prier pour surtout gens qui, c'est pas par choix, qui se trouvent dans la rue. Il y en a des gens, c'est pas manque d'expérience. Le propriétaire arrive avec l'augmentation, puis qui refuse de qui tout de suite qui dit bon, on m'a quitté Kayoua, et puis après
0: il se retrouve
1: dans la rue.
0: Voilà, on débute l'émission avec ta fidélité est grande.

Ta fidélité est grande. Nous lisons la parole de Dieu dans Nombre chapitre 14, le verset 18. L'Éternel est lent à la colère et grande en bonté, pardonnant l'iniquité et la transgression, et il ne tient nullement le coupable pour innocent. Nombre 14, le verset 18, nous parlons ce soir de la bonté de Dieu. La bonté de Dieu. Le texte du jour déclare que Dieu est grand dans bonté. Dieu est grand en bonté. Un seul est bon, Matthieu 19, verset 17. Dieu l'est en lui-même. Mais au fond, qu'est-ce que la bonté? Qu'est-ce que la bonté? La bonté, c'est faire du bien aux autres. Dieu désire le bien des humains qu'il a créés. Notre respiration, la nourriture journalière, l'alternance des saisons sont entre autres des bienfaits de Dieu. Que nous le réalisions ou non, sans les soins de Dieu, personne ne pourrait subsister sur cette terre. Chers amis, Dieu fait lever son soleil sur les méchants et sur les bons, et envoie sa pluie sur les justes et sur les injustes. Matthieu 5, le verset 45. Il fait du bien à tous en donnant du ciel, des pluies et des saisons fertiles. Il rassasie nos cœurs de nourriture et de joie. Acte 14, verset 17. Et dans le psaume 136, il est dit, c'est lui qui donne la nourriture à toute chair. Chers amis, nous devons le reconnaître la main de Dieu dans nos vies. Dieu ne prend pas seulement soin de notre vie terrestre. Il souhaite avant tout le bien de notre âme. Notre âme, bien entendu, qui est immortelle. Si Dieu est bon, il est aussi saint. Et comme l'indique le texte du jour, il ne tient pas le coupable pour innocent. Alors, pour pouvoir bénir ces humains détestables, se haïssant l'un l'autre, eh bien, il a envoyé Jésus, son Fils unique, pour les délivrer de cet état. Chers amis, quand la bonté de notre Dieu Sauveur et son amour envers les hommes sont apparus, il nous sauve. Titre 3, verset 4-5. Oui, la manifestation suprême de cette bonté divine, c'est le sacrifice de Jésus sur la croix. Aujourd'hui, en terminant, Dieu vous invite à reconnaître votre état de pécheur coupable devant lui et à vous tourner vers le Sauveur par la foi. C'est encore un acte de sa bonté. Chers amis, la bonté de Dieu doit te pousser à la repentance. Voulez-vous vous repentir aujourd'hui de vos manquements, de vos péchés, de vos fautes? Eh bien, si vous réfléchissez un peu à la bonté de Dieu, à cette bonté finie que Dieu a témoigné à votre gare, eh bien, vous devez, n'est-ce pas, demander grâce à Dieu. Et il vous remplira de sa grâce afin que vous puissiez vous repentir. Romains 2 et le verset 4.

0: Voilà, c'était C.C. Winans, Goodness of God, la bonté de Dieu. Très belle chanson.
1: Quelle belle chanson. Une belle voix également. C'est vraiment... c'est touchant.
0: Vous avez été des Nîmes, je l'ai.
1: Oh oui, oh oui, oh oui.
0: Très belle chanson, oui. Très belle chanson.

0: Nous enchaînons tout de suite avec le plaisir chrétien, Michel. Le numéro pour nous rejoindre en studio, c'est bien
1: 514-790-2726.
0: Comment ne pas te louer?
1: Une musique que nous faisons tourner pour notre trio indéfectible. Je disais Madame Saint-Amise Fanor, Madame Désir et Madame
0: Claudia
1: Dessin.
0: Yeah. Et sans oublier notre ami Adli.
1: Adli Dia.
0: Qui est toujours
1: bien branché. C'est pas mon frère Adli. Yves Basile. Maître Vladimir David. Hudson Chariot. Guillaume François. Des gens qui sont toujours au rendez-vous.
0: Au rendez-vous.
1: Pour écouter.
0: Leur émission préférée.
1: Bien sûr.
0: Bouquet évangélique.
1: Votre seule émission anti-stress de la ville.
0: Et nous souhaitons bon week-end à tous.

0: spéciale de l'Association des Églises Évangéliques Indépendantes du Québec. C'est à l'église La Réconciliation que ça va se passer. C'est à partir de 8h demain matin.
1: Alors l'adresse 10550 Avenue Drapeau, hein?
0: À Montréal Nord. C'est à partir de 8h demain matin, on vous attend. Venez avec vos requêtes.
1: Alors demain qui est le 4 juillet, 8h du matin.
0: Et jusqu'à midi.
1: 10550 Avenue Drapeau. Alors, Pasteur Pierre.
0: Lionel Pierre, celui qui va prêcher.
1: Bien sûr.

0: votre Dieu.
1: Hein, ça chauffe en studio, hein. Un très bon son. Alors écoutez ça, écoutez ça.
0: Et cela ne fait que commencer, Michel.
1: Bien sûr.

0: louer, donc il faut louer Dieu en toutes circonstances, bonnes ou mauvaises, Michel.
1: Justement, justement, comment ne pas te louer? Et cette musique, nous l'avons fait tourner pour Jean-Richard Joseph, le grand Manitou de Gospel Nation qui arrive à grands pas. C'est dans 22 jours. Aujourd'hui, on est le 3 juillet. 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

0: Michel parle de la bonté de Dieu.
1: Bien sûr. Et pasteur, cette musique, nous voulons la faire tourner spécialement pour tous les pasteurs qui font partie des églises indépendantes du Québec, qui vous donnent rendez-vous, vous qui écoutez l'émission, pour demain, à compter de 8h, au 10550 avenue Drapeau. En plein cœur de l'église évangélique de la réconciliation.
0: Oh, ce jeûne spécial, jeûne inter-église. Les églises de l'association seront là.
1: Bien sûr. Alors cette musique, vous les pasteurs, c'est pour vous. Vous qui faites partie de cette association. Nous passons à vous.
0: À pasteur Elie Loupso.
1: Pasteur Lionel Pierre.
0: Lionel Pierre, pasteur Whisky, Jean-Baptiste. Pasteur Hugo Ellis, pasteur Jérémy Pierre,
1: pasteur Michel Faustin,
0: pasteur Clénor Joseph Jeune. Il a fait un très bon programme semaine dernière, Michel.

0: disons bon anniversaire à notre chère sœur Angeline Florence, et lundi, hein, Michel.
1: Kumama.
2: Bon anniversaire à ma sœur Florence, qui fait un travail extraordinaire à l'église évangélique de la réconciliation.
0: La responsable de Meia, la coordonnatrice de Meia. Meia, c'est le ministère d'évangélisation par invitation et accueil.
2: Merci encore pour mon cadeau.

0: Je parlerai de ta bonté, de ta bonté. Donc, une très belle chanson qui met en évidence la bonté de Dieu pour nous, pour tous ceux, n'est-ce pas, qui se confient en lui. Nous allons écouter un dernier morceau musical. Donc, c'est une partie de louange, bien sûr, de l'Église évangélique de la réconciliation.
1: Musique que nous voulons faire tourner spécialement pour mon ami François et sa conjointe Madame Saint-Amand qui nous écoute toujours. Alors, et nous vous aimons bien, Pasteur Michaud et moi. Et c'est des gens qui participent dans toutes nos
0: Ils
1: activités.
0: étaient à notre souper gala
1: Oui,
0: récemment.
1: oui. Et qui viennent aussi à l'église
0: À l'église,
1: parfois. Puis alors, c'est des gens qui nous suivent.
0: qui nous suivent.
1: Oui, qui nous suivent. Puis voilà.
0: C'est
1: Donc,
0: bon.
1: alors, et félicitations. Puis, Pasteur et moi, nous pensons toujours à vous. Voilà.
0: Voilà. Il est une sainte guerre. Toi qui donnes la vie, écoutez.

0: Bon, bon anniversaire à notre frère Wilson Philippe également, frère Philippe, qui a fêté son anniversaire que le 1er juillet dernier.
1: Alors, bon anniversaire également à Erlan Pierre, qui fêtait le 27 juillet dernier son anniversaire de naissance. Alors, Erlan Pierre, bon anniversaire.

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0: Acclamez bon Dieu pour sa grande compassion.
1: Musique que nous faisons tourner pour les sœurs Castin, Magdala et Stéphanie.

0: ce qui est un moment de louange avec l'église évangélique de la réconciliation, les chantres de l'église évangélique de la réconciliation.
1: Un plaisir chrétien bien terminé, n'est-ce pas?
0: Certainement, Michel. Voilà, merci, merci aux chantres de l'église évangélique de la réconciliation. Nous avons la victoire, toujours la victoire en Jésus.
1: Bien sûr, bien sûr, bien sûr.
0: Et nous enchaînons tout de suite avec grande et ta fidélité. Question de nous préparer à écouter la parole de Dieu.

0: Maintenant, amis des ondes, sans perdre de temps, nous vous invitons à faire silence autour de vous, à faire silence dans votre cœur pour écouter la parole de Dieu. Voici pour vous le temps de la vérité.
1: Connais ta valeur. Connais ta valeur. Ben mon côté là la main, souris bal dit connais ta valeur. Souris bal, souris. Dit connais ta valeur. Connais ta valeur. Le cantique des cantiques est le cantique par excellence. C'est comme on pourrait dire le Saint des Saints. Quand on considère le temple à Jérusalem, où il y a le parvis, le lieu saint et le lieu très saint, eh bien, le cantique pourrait se comparer au lieu très saint qui n'est autre que le Saint des Saints. Donc, le cantique des cantiques est le meilleur des cantiques. Quand on regarde le cantique des cantiques, c'est un ensemble de 5 poèmes. On l'a découpé en 5 poèmes et une autre théologie l'a découpé en 10 chants. Donc, cantique des cantiques, c'est un recueil de chants, un recueil de poèmes, de poésie, si vous voulez. Il y a plusieurs approches interprétatives pour le cantique des cantiques, pour interpréter le cantique des cantiques. Tout d'abord, on a utilisé l'interprétation non littérale, qui n'est autre que l'interprétation allégorique, c'est-à-dire c'est par cette approche qu'on l'a interprétée originellement. C'est une approche non littérale qui n'est autre qu'une approche allégorique. Une approche allégorique, c'est qu'on donne à chaque mot un sens spirituel, un contenu abstrait. On a aussi interprété Cantique des Cantiques par une interprétation typologique. Donc, une interprétation de type. Exemple, on va prendre, n'est-ce pas, chaque mot pour, n'est-ce pas, le relier à l'Église, par exemple, ou à Christ. Donc, c'est une interprétation typologique. On a eu recours également à l'interprétation dramatique. Et finalement, certains théologiens ont utilisé l'interprétation littérale où on utilise également, dans un certain sens, l'interprétation allégorique quand, n'est-ce pas, le texte l'impose, quand le texte le commande. Certains théologiens ont rejeté le cantique des cantiques parce qu'ils disent que c'est trop des vergondés. Ils disent que c'est un poème populaire, profane, mondain. Ça ne devrait pas être dans le canon biblique. Mais d'autres ont dit le contraire. C'est le meilleur des chants. C'est le meilleur des chants. Le cantique des cantiques a déjà utilisé, ou on l'utilise encore, on prend encore des textes dans le cantique des cantiques pour célébrer des mariages. Recours encore à des textes pour célébrer des mariages. « Mon bien-aimé est à moi, je suis à mon bien-aimé », par exemple. Certains jeunes gens se réfèrent au cantique des cantiques pour courtiser, certaines jeunes femmes ou pour charmer le cœur de leurs conjoints, de leurs conjointes. Le cantique des cantiques est une belle histoire. Histoire d'amour entre une femme noire et Salomon. complicité entre ce couple-là, la Sulamite et Salomon. Aujourd'hui, on va considérer une partie du premier poème où cette femme, cette Sulamite a dit « Je suis noire, mais je suis belle. Je suis noire, mais je suis belle. » D'où la thématique d'aujourd'hui, connaît ta valeur. La valeur, chers amis, chers bien-aimés, c'est une manière d'être ou d'agir qu'une personne ou un groupe de personnes reconnaissent comme importante et qui rend désirable ou estimable les personnes qui les possèdent. Bref, cette personne est digne d'estime, est digne de mérite. Quand on connaît sa valeur, eh bien, on se sent important. Et il faut reconnaître sa valeur. En tant qu'enfant de Dieu, en tant créature de Dieu, en tant qu'enfant de Dieu, on doit reconnaître sa valeur. On doit reconnaître qu'on est important. Et cela n'est pas voir se voir dans notre façon d'agir, dans notre façon d'être. La Sulamite a dit « Je suis noire, mais je suis belle. » Elle a reconnu sa valeur en disant « Je suis noire, mais je suis belle. » La question c'est comment exprime-t-elle sa valeur? Comment exprime-t-elle sa valeur? On va voir qu'elle a exprimé ou qu'elle exprime sa valeur de deux manières, suivez-moi. Elle affirme sa valeur premièrement, elle exprime sa valeur premièrement en affirmant son estime de soi. Elle affirme sa valeur en affirmant son estime de soi, verset 5a. Je suis noire, mais je suis belle. En disant je suis noire, mais je suis belle, on voit que ce chant s'ouvre sur une note tendue qu'on lui adresse en disant je suis noire, mais je suis belle, eh bien, ce chant s'ouvre sur une note tendue qu'on lui adresse. Elle proteste en disant « Je suis noire, mais je suis belle. » Peut-être, elle a été l'objet du racisme. Peut-être, elle a été l'objet des préjugés, de certains préjugés. Elle a été peut-être critiquée pour son teint noir. Eh bien, elle a dit, je suis noire, mais je suis belle, fille de Jérusalem. Les filles de Jérusalem, paraît-il, étaient des gens de peau claire. Mais pourtant, elle était noire. C'est comme si elle était classée dans un rang inférieur. Eh bien, elle a répondu aux filles de Jérusalem, je suis noire, mais je suis belle. Elle évoque son histoire passée. C'est l'hostilité des frères, des fils de sa mère à son égard, qui l'a rendue plus noir, parce qu'on dit que les femmes égyptiennes avaient la peau claire, parce qu'elles travaillaient habituellement à l'intérieur. à l'intérieur. Donc, elle faisait face aux préjugés, elle faisait face peut-être au racisme, à certaines critiques. En disant, je suis noire, mais je suis belle, elle exprime ici l'estime, sa valeur, en reconnaissant son estime de soi. L'estime de soi, chers amis, c'est le regard que l'on porte sur soi-même et l'appréciation qu'on fait de sa valeur ou de sa propre importance. Une personne qui a une bonne estime de soi se sent prête à affronter les obstacles que peut lui présenter la vie et elle a tendance à persévérer. Avoir une bonne estime de soi signifie que vous vous accordez de la valeur en tant que personne et que vous pensez mériter le respect des autres. Cela vous aide à accepter vos forces et vos faiblesses telles qu'elles sont. Je suis noire, mais je suis belle. En disant, je suis noire, mais je suis belle, elle reconnaît sa valeur. Elle reconnaît son estime de soi. Connaissez-vous votre valeur? Connais-tu ta valeur? As-tu l'estime de soi? Avez-vous l'estime de soi? Quand on a l'estime de soi, on apprend à s'apprécier. Nous apprenons à nous apprécier à notre juste valeur, à apprécier notre valeur, notre propre importance. On est important aux yeux de Dieu. Écoutez, si pour le monde, vous n'êtes pas important, mais pour Dieu, vous êtes important. Si pour les autres, vous êtes, n'est-ce pas, relégué au dernier plan, au dernier rang, mais pour Dieu, vous avez beaucoup de valeur. Pour Dieu, tu as beaucoup de valeur. Reconnais ta valeur. Reconnais que tu n'es pas n'importe qui. Reconnais, n'est-ce pas, que tu es noir, mais tu es belle. Dermes toutes filles, toutes dames au campé, non. Non, c'est bon. Dermes toutes dames au campé, toutes dames au campé. Dermes toutes mes dames au campé. Vite fait, campé, campé, campé, campé. Dis, je suis noir, mais je suis belle. Dis, je suis noir, mais je suis belle. Je connais ma valeur. Je connais ma valeur. Je ne suis pas n'importe qui. Dame, monsieur Campé, monsieur Campé, monsieur Campé, Campé, Campé, monsieur Campé, Campé, Campé, dis, je suis noir, mais je suis beau. Je suis noir, mais je suis beau. Je connais ma valeur. Merci, applaudis-vous, applaudis-toi, applaudis-toi. Monsieur Tard, merci. Quand on connaît sa valeur, on ne se laisse pas piétiner par les autres. Quand on connaît sa valeur, on ne se laisse pas mépriser par les autres. Quand on connaît sa valeur, n'est-ce pas, on ne se laisse pas maltraiter par les autres parce qu'on sait qu'on est important devant Dieu. Je sais que je suis important devant Dieu. La couleur de ma peau importe peu parce que Dieu m'a créé noir. Ce n'est pas une question de race, ce n'est pas une question de rang social, mais c'est une question de valeur devant Dieu. C'est une question d'être humain. Tous les hommes sont importants devant Dieu, quelle que soit leur couleur. Connais ta valeur. La Sulamite connaît sa valeur. Elle a dit, je suis noire, mais je suis belle. Ne prenez pas garde de mon teint noir. C'est le soleil qui m'a brûlé. Mais néanmoins, je connais mon estime. Je l'estime de soi. Je connais mon importance. Je m'apprécie moi-même. En reconnaissant sa valeur, en reconnaissant qu'elle est belle, elle reconnaît sa valeur. Elle reconnaît, n'est-ce pas, son appréciation d'elle-même. Elle avait une appréciation d'elle-même. La perception des autres ne compte pas pour elle. Écoutez, en plus, on ne peut pas dire quelle personne. perception de vous-même. Vous ne pensez pas ça au vlé de vous-même. Mais c'est pas ça, attendez bien. C'est pas ça que vous ne pensez de vous qui est important. Mais vous-même, c'est ça que vous pensez de vous qui est important. Ah, c'est pas ça mon dit de vous qui est important. C'est pas ça mon pensé de vous qui est important. C'est pas la classe, mon classe là qui est important. Mais c'est ça que vous pensez que c'est ça qui est bon, qui est important. La perception des autres ne compte pas. Mais vous, quelle est l'image que vous avez de vous? Quelle est la perception que vous avez de vous? Que pensez-vous de vous? Que pensez-vous de votre valeur? Quelle est l'image? Quand vous regardez dans le miroir, qu'est-ce que vous voyez? Est-ce que vous aimez ce que vous voyez? Allô, allô, allô? Quand vous regardez dans le miroir, est-ce que vous aimez ce que vous voyez? Cessez de dire « je suis laid ». Allô? Vous vous rabaissez lorsque vous dites que vous êtes laid. Personne n'est laid devant Dieu. Cessez de dire, n'est-ce pas que je suis noir, mais je ne suis rien. Non, vous avez beaucoup d'importance aux yeux de Dieu. Regardez-vous dans le miroir et contemplez votre valeur. Regardez-vous dans le miroir et connaissez votre valeur. Regardez-vous dans le miroir et accordez beaucoup d'importance à votre personne. Hein? Quand on regarde l'allure de la femme noire, oh, c'est extraordinaire. Extraordinaire. Connais ta valeur. Quand tu as l'estime de soi, tu peux persévérer vers ton objectif malgré les obstacles que vous rencontrerez sur votre chemin. La Sulamite a connu beaucoup d'obstacles à cause de son thé noir. Elle a été classée par les autres, peut-être par les filles de Jérusalem. Elle a été, n'est-ce pas, classée dans une classe inférieure, n'est-ce pas, par les autres. Mais elle connaissait son estime de soi. Je suis noire, mais je suis belle. Elle avait l'estime de soi et c'est pour cela qu'elle a pu persévérer. C'est pour cela qu'elle a pu développer, n'est-ce pas, cette intimité avec le roi. C'est pour cela, malgré les obstacles, tenez bien, malgré l'obstacle qu'elle t'ait rencontré, il t'est arrivé franchi les abattements du roi Salomon. Ce qu'on a avec moi. Tenez bien, lorsqu'on estime, pas de monde qui câble qu'on en autre. Lorsqu'on estime de soi, objectif, vous qui avez réussi le camp, quand même, lorsqu'on ne pas rabaisser tes trous, lorsqu'on pas quitter mon rabaisseau, on connaît son vol dans bon Dieu, mais pas objectif, vous qui avez réussi le camp. Quel est votre rêve de la vie? Quelle est votre vision de la vie? Ça, l'autre café ou café le tout? Moi, je dis notamment, peu importe ça, l'homme café, mon café. Par la grâce de Dieu, peu importe ça, l'homme café, mon café. À moins que pas de monde qui fait. Vous devez vous accorder beaucoup d'importance dans cette vie. Vous n'êtes pas n'importe qui devant Dieu. Tu n'es pas n'importe qui devant Dieu. Connais ta valeur. Connais ton estime de soi. Tu as beaucoup d'estime devant Dieu. Écoutez, la Sulamite a exprimé sa valeur en exprimant son estime de soi. Je suis noir, mais je suis belle. Vous êtes là avec moi? Je suis noir, mais je suis parce que elle avait l'estime de soi. Connais ta valeur. Que bon Dieu bénisse.

0: Oh, encore une petite déception, hein? Oui, je vous comprends, vous trouvez c'est un peu trop court, hein, n'est-ce pas? Moi aussi, mais vous savez, nous sommes à la radio, notre temps est limité. Alors si vous voulez écouter notre pasteur davantage, rendez-vous est fixé ce dimanche, 10 550 avenue Drapeau. Vous allez être en plein cœur de l'Église évangélique de la réconciliation pour entendre et voir notre pasteur autant que vous voulez. Hein? Alors le téléphone pour info, c'est le 514-569-0774.
1: Voilà, merci Michel. Et nous cédons tout de suite le micro à notre ami Michel Jean pour les commandites. Michel.
0: Merci, merci infiniment pasteur. 1984-2026, ça fait 42 ans de leadership incontesté. Je dis bien, oui, bien compté, 42 ans. 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Et c'est demain que les associations des églises indépendantes du Québec, alors ces pasteurs vont se réunir demain au 10550 avenue Drapeau. 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

Auditeurs et auditrices, bienvenue à votre émission Souvenir, Souvenir. À Snortelou, nous avons devant nous 2 heures pour traverser cette tranche de vie, notre jeunesse, notre adolescence, notre enfance, et de revoir les souvenirs les meilleurs qui ont fait partie de cette période. Alors, tout ce que vous avez à faire, c'est de vous installer confortablement et ne pas vous laisser déranger par personne, car ces 2 heures vous appartiennent à vous et à vous seul. Et cette recherche, on la fera au cours d'un excellent voyage qui nous permettra de traverser les différentes avenues de cette période. Voilà. Et en plus, au cours de ce voyage où on va traverser presque toutes ces avenues-là, eh bien, on aura à rencontrer la famille, les voisins, les amis, les camarades de classe, les étrangers, tous ceux qui ont fait partie de cette tranche de vie. Alors, on va y aller puisque les artistes sont prêts. Ils n'attendent que nous pour leur donner le signal de départ et c'est ce qu'on fait tout de suite.

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nous sommes donc partis du bon pied, hein, parce que la première section nous a vraiment mis dans cette ambiance de, du temps passé, donc de nos souvenirs. Et on approche la deuxième section où c'est là qu'on va regarder les différentes situations amoureuses, comment ça se vivait, comment ça se passait, comment ça a commencé, comment ça s'est terminé, si ça s'est terminé. Et on pourra également juger de nos comportements, de notre attitude ou de notre insouciance. Alors, on y va tout de suite avec la deuxième section.

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J'espère que jusque-là, vous vous retrouvez dans vos souvenirs. Et cet exercice que nous faisons à chaque fois, c'est comme quand, à un moment donné, on s'assoit dans un fauteuil avec un album de photos et on tourne les pages, on tourne les pages, on revoit les gens, on revoit les photos, des places où est-ce qu'on était, les gens avec qui on était, et ça nous fait tellement de bien, tellement de bien de revoir ces moments extraordinaires que nous avons passés. Eh bien, les souvenirs que nous retraçons à travers cette émission, en tout cas, j'espère et je crois que ce sont les mêmes sentiments qui nous ramènent ces chansons-là et qui font qu'on se sent bien, qui font que quand c'est cette émission qui est en onde, eh bien, on est en extase. On la vit cette émission, pardon, comme si on avait l'âge au moment où tout ça se passait. N'est-ce pas merveilleux? On y va avec la troisième section. Et comme vous le savez, alors j'ai oublié de vous excuser de ma voix. La madame est prise avec une méchante grippe, alors c'est pour ça que vous entendez une voix un peu rouillée. Mais que voulez-vous? Il faut vous présenter cette émission. Je ne peux pas laisser tomber ce rendez-vous tellement important. Alors je suis là et vous allez devoir faire avec. Donc, troisième section, et comme il est de coutume, on la laisse cette section-là à un artiste qui va nous présenter parmi les meilleures de ses compositions, de ses interprétations. Et aujourd'hui, on a choisi pour vous, monsieur Jean-Jacques Lafont. À tout à l'heure.

après, la troisième, vous savez, c'est la quatrième. Et à partir de la quatrième, ce sont des chansons, des ballades, des mélodies qui vont défiler les unes après les autres, question de vous permettre d'aller chercher et de trouver les meilleurs souvenirs et le plus de souvenirs possible. Vous savez, c'est une période qui était tellement riche en action, en connaissances, en rencontres et surtout riche en valeurs, cette période-là, qu'on ne finira jamais, mais jamais de revoir des moments qui nous ont marqués, des gens qui nous ont marqués. Et surtout, ce qu'il y avait de plus fort au cours de cette période, c'est que quasiment tout le monde vivait de la même façon. Je m'explique. C'était les mêmes valeurs qui s'appliquaient, peu importe le milieu dans lequel on évoluait. Ça veut dire la classe moyenne, la classe bourgeoise, partageaient les mêmes valeurs. Il y en a qui les appliquaient, il y en a d'autres qui ne les appliquaient pas. Ça, c'était une question d'éducation, une question comment les parents pensaient par rapport, je parle surtout à la classe bourgeoise, entre guillemets, hein. Je mets cette classe-là entre des gros guillemets. Parce que quant à moi, elle est inexistante, mais bref. Alors oui, donc ça dépendait comment est-ce que les parents de cette classe-là élevaient, éduquaient leurs enfants par rapport à la classe moyenne ou à la classe pauvre, si on peut dire, parce qu'il y en avait une. Et ce qui faisait que les enfants issus de cette classe se toussaient le nez un sur les autres. Et comme si, même si on fréquentait la même école, on était dans la même classe, mais ces enfants-là avaient leur clan, hein? Et ils se tenaient ensemble. On ne pouvait pas percer ce clan-là, quoique il y a eu des exceptions, et c'est peut-être ces exceptions-là qui ont confirmé la règle. Il y a eu des exceptions où certains enfants de cette classe se mêlaient à tout le monde. Peu importe, hein, on était à la même école, on était dans la même classe, c'est bien, hein? On était ensemble, tout le monde était ensemble, on se parlait et c'est là qu'on pouvait découvrir que les mêmes valeurs sont partagées. Sauf que dans certaines circonstances, ces enfants avaient une certaine retenue, surtout en présence de leurs parents, par rapport aux autres. Selon les aînés, qui ne les ressemblaient pas, n'est-ce pas? Mais n'empêche que eux, quand ils étaient dans leur milieu, soit à l'école, eh bien, c'était un enfant comme tous les autres qui était là. Donc, c'est une période tellement riche, tellement remplie, que on ne finira jamais, mais jamais de passer au travers. Donc, pour ce faire, on arrête tout de suite et on vous présente les musiques de la quatrième et continuez votre belle recherche à travers cet excellent voyage.

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pays, comme à chaque fois, le temps passe très vite. Nous sommes rendus à l'avant-dernière section, mais heureusement que, puisque nous sommes très concentrés dans notre recherche, qu'on ne voit pas le temps passer, et on peut justement retracer plusieurs souvenirs. L'avant-dernière section donc de la cinquième, on va continuer cet exercice qu'on fait avec plaisir, parce que ce qu'on croise au cours de cette recherche, eh bien ce sont des gens, des situations qui nous font plaisir et qui nous font réaliser combien on était bien, on était gâté, on était entouré et surtout on était innocent, naïf, on n'avait pas la méchanceté en nous, pas du tout, l'hypocrisie non plus, et ce n'est qu'en vieillissant, en rencontrant d'autres personnes qui ne nous ont pas connus à cette époque-là, qu'on va peut-être découvrir toutes ces choses que l'on n'a pas connues par peut-être par un manque de maturité, je ne sais pas, mais qu'on n'a pas vécu, voilà le mot. Alors donc c'est pour ça que cette émission nous permet de traverser ce temps sans amertume, sans regret. Le seul regret, c'est qu'il soit derrière nous. En tout cas, moi je pense, c'est le seul regret que nous éprouvons en écoutant cette émission. Parce qu'on aurait aimé que cette période perdure. Mais une chance que nous avons souvenir pour assurer la pérennité de cette tranche de vie. On y va tout de suite avec la cinquième. Tranquillement, pas vite. Et après, ça va être la sixième et la dernière. Alors, profitez-en.

Ne dites pas qu'on ne vous a pas prévu et qu'il vous manque du temps pour retracer tous les souvenirs que vous aimeriez revoir. Ben, c'est parce qu'on vous l'a dit juste avant. Puisque maintenant, on est rendu à la sixième, soit la dernière section. Asseyez-vous, je vais prendre un peu de votre temps une fois de plus pour vous remercier de votre fidélité à cette émission et votre attachement à votre radio chérie. Sachez qu'à chaque fois que mon équipe et moi nous préparons pour vous cette émission, nous le faisons avec beaucoup de passion, beaucoup d'amour et beaucoup, beaucoup de plaisir, parce que nous savons que vous êtes un public de choix. Et nous savons également que ce public qui nous écoute, ce public qui a adopté cette station de radio est un public qui sait ce qu'il veut. Un public qui a le goût du bon. Un public à qui on ne peut pas présenter n'importe quoi parce qu'il ne le prendrait pas et qu'il ne fera savoir que c'était pas bon. Alors, je renouvelle ma demande. Si on n'a pas réussi à rencontrer une bonne partie de vos attentes, je compte sur vous pour nous le faire savoir. Parce que cette émission est faite et est dédiée à vous. Car sans vous, il n'y aurait pas d'émission Souvenir, Souvenir. C'est parce que vous êtes là, parce que vous êtes à l'écoute, que cette émission existe. Et depuis le jour 1 qu'elle est en ordre, il y en a qui n'ont jamais, mais jamais raté ne serait-ce qu'une seule émission, aucune partie d'une émission, tellement fidèle. Et comment voulez-vous qu'on ne fasse pas tout ce qui nous est possible pour vous donner une émission qui vous ressemble, une émission à votre hauteur, à votre image. Alors, n'oubliez pas, si ce n'est pas le cas, faites-le le savoir. On va vous présenter la sixième et dernière section, mais avant, nous devons prendre un rendez-vous qui est toujours pour la prochaine fois.

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Et maintenant, tout le studio, c'est qu'il y a 8 minutes, mesdames et messieurs, vous êtes sur la bonne longueur d'onde dans les 14-17, radio-union.com. 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

bien que je suis bien et bien dans l'air, même si je ne m'entends pas, mais je suis dans l'air. Merci d'avoir choisi les 14 et merci d'être là. Nous allons passer un moment et nous arriver votre tour, votre tour, vos amis. Je sais que nous sommes bien et bien dans l'air. Et c'est pour nous un réel plaisir parce que nous sommes dans la présence de Dieu. Restez là.

protéger, Seigneur, bon. À la bonne savoir pour nous qui j'ai une protection basée. Nous tous, peuple, Seigneur. C'est pour nous qui chrétiens foulés. Parce que nous qui chrétiens foulés, ta chambre qui est en rien. Nous riches comme moi qui mangeons. Chercher faire volonté, Seigneur, pas pour manquer rien. Venez donc, Seigneur, écoutez sa partie. Ma fait nous connaît qui chante pour nous décrétif, Seigneur. Qui monde qui t'a aimé jouer la vie? Qui monde qui t'a aimé vivre longtemps à quelqu'un? C'est monde qui parle à l'école, n'a pas les mal, n'a pas les c'est ce qu'on fait ça qui mal. Fais ça qui bien. Cherchez gens pour nous vivre bien au monde. Fais tout ça nous capable pour nous vivre bien à tout le monde. Seigneur, veuillez nous qui marchons droit devant nous. La bouteille ou les appels et les pieds. Mais, Seigneur, veuillez tout le monde qui a fait ça qui mal. Pour personne sous la tête va changer. Les mondes qui marchent droit, qui ont les tendus, les boîtes qui ont battu. Seigneur, quand tout le monde qui décourage, les délivre tout le monde qui perdit espoir. Les mondes qui marchent droit, les débuts souffrent en paix. Mais, Seigneur, délivre en bas toute souffrance. La protéger, mais

contrefit l'insensé en présence d'Abimélec et qu'il s'en alla chassé par lui. Je bénirai l'Éternel en tout temps. Sa louange sera toujours dans ma bouche. Que mon âme se glorifie en l'Éternel. Que les humbles écoutent et se réjouissent. Magnifiez avec moi l'Éternel. Exaltons ensemble son nom. J'ai cherché l'Éternel et il m'a répondu. Il m'arrache à toutes mes frayeurs. Quand on regarde à lui, on resplendit de joie et le visage n'a pas à rougir. Quand un malheureux crie,

écoutez et voyez combien l'Éternel est bon. Heureux l'homme qui se réfugie en lui. Craignez l'Éternel, vous, ses saints, car rien ne manque à ceux qui le craignent. Les lionceaux éprouvent la disette et la faim, mais ceux qui cherchent l'Éternel ne manquent d'aucun bien. Venez, mes fils, écoutez-moi. Je vous enseignerai la crainte de l'Éternel. Quel est l'homme qui désire la vie, qui aime de longs jours pour voir le bonheur? Préserve ta langue du mal et tes lèvres des paroles trompeuses. Écarte-toi du mal et fais le bien. Recherche la paix et poursuis-la. Les yeux de l'Éternel sont sur les justes et ses oreilles sont attentives à leurs cris. L'Éternel tourne sa face contre ceux qui font le mal pour retrancher de la terre leurs souvenirs. Quand les justes crient, l'Éternel entend et il les arrache à toute leur détresse. L'Éternel est près de ceux qui ont le cœur brisé, et il sauve ceux qui ont l'esprit dans l'abattement. De nombreux malheurs atteignent le juste, mais de tous, l'Éternel le délivre. Il garde tous ses os, aucun d'eux n'est brisé. Le malheur fait mourir le méchant, et ceux qui haïssent le juste seront condamnables. L'Éternel libère l'âme de ses serviteurs, et tous ceux qui se réfugient en lui.

j'invoque le sang de Jésus sur tous les problèmes tenaces de ma vie. J'invoque le sang de Jésus sur mon corps tout entier et sur chacune de ses parties. Je plonge ma vie et ma destinée dans le sang de Jésus. Par le sang de Jésus, je bloque et terrorise tous mes oppresseurs démoniaques ou humains. Le sang de Jésus est ma force et mon bouclier contre toutes les puissances des ténèbres. Le sang de Jésus est ma forteresse contre tous les sorciers et les sorcières. Par le sang de Jésus, je suis inébranlable. Que les portes que j'ai ouvertes à l'ennemi soient fermées et scellées à jamais par le sang de

Par le sang de Jésus, je suis guéri et délivré. Je loue et j'adore le sang de Jésus. Le sang de Jésus lave tout ce qui en moi n'est pas de Dieu. Le sang de Jésus me rend invisible à toutes les puissances occultes. Le sang de Jésus dessèche jusqu'à la racine toute œuvre ténébreuse plantée contre moi. Par le sang de Jésus, je défais et renvoie en enfer les esprits d'échec et de non-progrès. Le sang de Jésus me libère de toutes les cages spirituelles dans lesquelles on m'a enfermé. Par le sang de Jésus, je pulvérise toutes les montagnes d'impossibilité dans ma vie. J'invoque le sang de Jésus sur tous les membres de ma famille. Le sang de Jésus protège ma maison et ma propriété. Je plonge mes entreprises et ma carrière professionnelle dans le sang de Jésus. J'invoque le sang de Jésus sur mes moyens de déplacement afin d'être protégé. Le sang de Jésus, tel un buisson ardent, me protège où que je sois. J'invoque le sang de Jésus sur chaque personne que je rencontre. J'invoque le sang de Jésus sur tout lieu où je me trouve. Gloire et louange au sang de Jésus qui me garde de toute maladie. Le sang de Jésus sème la confusion chez mes ennemis. Par le sang de Jésus, que soit reconstruit tout ce qui a été détruit dans ma vie. Le sang de Jésus fait disparaître toutes mes infirmités physiques et psychologiques. J'invoque le sang de Jésus sur les couples en difficulté afin que vienne la paix. Par le sang de Jésus, j'écrase la tête des serpents qui se dressent sur mon chemin. Je proclame la victoire et la prospérité dans ma vie par le sang de Jésus. Gloire et louange au sang de Jésus qui anéantit l'étoile d'araignée maléfique destinée à me bloquer. Le sang de Jésus met fin aux sorts et enchantements démoniaques utilisés contre moi. Par le sang de Jésus, je chasse mes ennemis et les chasse de ma vie. Béni soit le sang de Jésus qui défait l'armée démoniaque levée contre moi. Par le sang de Jésus, je proclame la défaite de Satan et de ses suppôts. Le sang de Jésus met en échec toutes les tentatives d'agression spirituelle et corporelle. Gloire et louange au sang de Jésus qui paralyse mes ennemis. Par le sang de Jésus, j'avance libre de tout mal. Béni soit le sang de Jésus qui lie les sorciers et les sorcières qui s'en prennent à ma vie. J'invoque le sang de Jésus sur ma ville, ma région et mon pays. J'invoque le sang de Jésus sur chaque continent. J'invoque le sang de Jésus sur les cours d'eau et les océans. Le sang de Jésus me sanctifie entièrement. Gloire et louange au sang de Jésus qui purifie mon cœur. Le sang de Jésus met fin à tous les retards anormaux dans ma vie. Par le sang de Jésus, je bloque tout échec qui survient alors que je suis sur le point de réussir. J'invoque le sang de Jésus sur
sur toutes les personnes qui m'aident. Béni soit le sang de Jésus qui rend à nouveau fécond.

qui me place toujours hors du succès. J'invoque le sang de Jésus contre toute promotion retardée ou refusée. Par le sang de Jésus, je libère mes finances. Le sang de Jésus stoppe toutes mes fuites d'argent. Je plaide le sang de Jésus contre toute injustice dont je suis victime. Le sang de Jésus change en bénédiction toutes les malédictions prononcées contre moi. Béni soit le sang de Jésus qui fait de moi un gagnant et non un perdant. J'invoque le sang de Jésus sur ma langue et mes mains afin qu'elles servent toujours au bien. Le sang de Jésus me libère de toute lenteur physique et intellectuelle.

0: maintenant avec les frères d'image. 5h33 minutes, vous écoutez l'émission Notre Entre-Nationale.
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te saluer ce matin. Pasteur Chavanne, qui nous écoute, c'est Dieu qui est moi d'Haïti. C'est à l'heure tout bientôt. Pasteur Namine de Villard en Haïti. Pasteur David Bielu, Pasteur Zali. Pasteur Moussa, il est en Afrique. Pasteur Isabelle Dénique, qui m'est-ce. Bonjour à Dr. Rodin de Tunis. Bonjour à Frère Antoine Nelson et Félix Amar. Pasteur Rachel Réjuni. Pasteur Nicolas Félix. Pasteur Jeff Julien, bonjour. Pasteur Benita Pierre.

Tu as prié pour une percée financière, jeûné, lié, dénié. Point ton portefeuille avec de l'huile et rien n'a changé. Pendant ce temps, le gars de ton bureau qui ne va même pas à l'église vient d'acheter sa

avait produit dans la Genèse. Il y avait produit par la bouche même de Jésus. Le plan pour construire la richesse est déjà dans le livre posé sur ta table de nuit. Tu ne l'as simplement jamais lu comme un manuel financier. Et je ne parle pas seulement de payer ta dîme. Et Dieu te bénira. C'est vrai, mais ça c'est juste la première page. Il y a des pages que tu n'as jamais tournées. Des instructions pratiques, disciplinées, étape par étape, qui fonctionnent que tu commences avec des milliers ou avec rien du tout. Alors, si tu es fatigué d'être la personne la plus spirituelle de la pièce et pourtant la plus pauvre,

plus que de la foi et de la prière réunies. Dieu n'était pas subtil. Il voulait que tu comprennes la richesse, pas que tu la poursuives, pas que tu l'adores, que tu la comprennes. Et il t'a donné un système, étape par étape, page après page. La plupart des chrétiens n'ont jamais lu la Bible pour ce qu'elle est réellement. Un manuel financier écrit par le Créateur de tout ce qui existe. Voici donc les étapes bibliques pour construire la richesse. Pas l'évangile de la prospérité. Pas le déclare-le et reçois-le. Ce sont des instructions disciplinaires tirées des Écritures qui fonctionnent, que tu commences avec mille ou avec rien. Étape 1. Aiguise ta lame avant de frapper. Proverbe 22-29 dit, vois-tu un homme habile dans son travail? Il se tiendra devant des rois. Il ne se tiendra pas devant des hommes obscurs. Avant que Dieu ne donne la richesse à Israël, il donna une compétence à Betsaleël. Exode 31. Le Saint-Esprit a rempli cet homme non pas de prophétie, non pas de langue, mais d'artisanat, de capacité d'intelligence dans ses mains. C'est la première fois dans les Écritures que l'Esprit remplit un homme. Et c'était pour le travail. Tu n'as pas besoin de capital pour commencer. Tu as besoin de compétences. La personne la plus pauvre qui regarde ceci en ce moment a accès à quelque chose qui vaut plus qu'un prêt de démarrage. Du temps pour apprendre. Une compétence est une graine qui ne coûte pas d'argent à planter. Mais une fois qu'elle pousse, les gens paieront pour ses fruits. Voici ce que j'ai besoin que tu fasses. Pas demain. Ce soir. Choisis une compétence que le marché paiera. Écriture, design, programmation, menuiserie, cuisine, montage vidéo, couture. Peu importe ce que tes mains peuvent apprendre, apprends-le. YouTube est gratuit. Les apprentissages sont gratuits. Les livres à la bibliothèque sont gratuits. Tu n'as aucune excuse. La lame est émoussée. Ecclésiaste 10:10 dit, si le fer est émoussé et qu'on n'en aiguise pas le tranchant, il faut redoubler de force. Tu travailles deux fois plus dur parce que tu n'as jamais aiguisé ton outil. Corrige ça d'abord. Étape 2. Lève-toi et travaille comme la fourmi. Proverbe 6:6-8.

spiritualise la paresse. J'attends Dieu. Dieu t'attend. Dans 2 Rois chapitre 4, la veuve était noyée dans les dettes. Les créanciers venaient prendre ses fils. Elle cria vers Élisée. Et tu sais ce que le miracle de Dieu exigeait? Elle devait emprunter des vases. Elle devait verser l'huile elle-même. Elle devait la vendre elle-même. Dieu l'a multipliée. Mais elle devait bouger. Et voici ce qui va te secouer. L'huile a cessé de couler au moment où elle n'avait plus de vase. Sa préparation a déterminé

planifié. Joseph ne s'est pas contenté de prier pendant la famine en Égypte. Il a mis en place un plan d'épargne de 20% pour toute une nation pendant 7 ans. Genèse 41, c'est un budget, c'est une stratégie financière, c'est de la discipline. Proverbe 21:5, les projets de l'homme diligent mènent au profit, mais la précipitation mène à la pauvreté. Tu ne peux pas gérer 1 million si tu ne peux pas gérer ce que tu as déjà dans la main. Si 50 dollars rentrent et que 50 dollars disparaissent sans que tu saches où ils sont partis, tu n'as pas un problème de revenu. Tu as un problème de conscience financière. Écris chaque dépense pendant les

Proverbe 27, le riche domine sur les pauvres, et celui qui emprunte est l'esclave de celui qui prête. Esclave, pas simplement limité, esclave. La Bible utilise ce mot volontairement. Chaque dette que tu portes est un maître que tu sers. Chaque paiement que tu dois représente une partie de ton futur qui appartient à quelqu'un d'autre. Tu ne peux pas construire la richesse pendant que tu finances celle des autres. Romains 13, 8 dit, ne devez rien à personne. Deutéronome 28 dit qu'être sans dette est un signe de bénédiction. Tu prêteras

petit à petit, dette après dette, chaîne après chaîne, jusqu'à la liberté. Et si tu es profondément endetté aujourd'hui et que tu as l'impression qu'il n'y a aucune issue, souviens-toi de la veuve. Elle était dans la même situation. Des créanciers à sa porte. Et Dieu lui a dit, commence avec ce que tu as. Un seul vase d'huile. C'est tout ce qu'elle possédait. Mais elle a agi. Et cela s'est multiplié. Étape 5. Rassemble petit à petit et laisse la multiplication agir. Proverbe 13 au 11. La richesse mal acquise diminue, mais celui qui amasse peu à peu l'augmente. Ce verset détruit tous les systèmes d'enrichissement rapide. Toutes les arnaques doublent ton argent en 30 jours. Tous les systèmes de Ponzi déguisés en investissement. Dieu a dit, le chemin de la croissance est petit, constant et fidèle. Pas un grand moment, mille petits moments. Et Jésus a poussé cela encore plus loin avec la parabole des talents dans Matthieu 25. Un maître donna de l'argent à trois serviteurs. Les deux premiers investirent et doublèrent ce qu'ils avaient. Le troisième enterra son argent. Il joua la sécurité. Et le maître l'appela méchant et paresseux. Réfléchis à cela. Jésus ne l'a pas appelé prudent, il l'a appelé méchant. Parce qu'il n'a rien fait avec ce qu'il avait reçu. Dieu attend la multiplication, pas le stockage, pas l'accumulation inutile, pas le fait d'enterrer ton salaire et d'appeler cela de la survie.

car tu ne sais pas quel malheur peut arriver sur la terre. Dieu t'a dit de ne pas dépendre d'un seul revenu. Ce n'est pas la culture du hasard, c'est l'écriture. Salomon, l'homme le plus sage et le plus riche qui ait vécu, a dit « Répartis ». Pourquoi ? Parce que tu ne sais pas ce que demain réserve. Le travail peut s'arrêter. L'économie peut changer. Le secteur peut s'effondrer. Mais si tu as semé dans plusieurs endroits, tu mangeras grâce à ceux qui auront survécu. Regarde la femme de Proverbe 31. Elle faisait de l'immobilier. Elle considérait un champ et

quatre activités. Une seule femme. Et le verset 18 dit, elle voit que son commerce est profitable. Elle n'espérait pas seulement. Elle vérifiait les chiffres. Ecclésiaste 11, 4. Celui qui observe le vent ne sèmera point. Et celui qui regarde les nuages ne moissonnera point. Arrête d'attendre les conditions parfaites. Tu ne te sentiras jamais totalement prêt. L'économie ne semblera jamais totalement stable. Le moment ne semblera jamais totalement...

Tu peux proposer tes services sur des plateformes comme Fiverr ou Upwork. Tu peux acheter et revendre des produits localement. Tu peux démarrer une petite activité de cuisine ou de traiteur depuis chez toi. Tu peux donner des cours. Tu peux offrir des services de nettoyage. Tu peux gérer les réseaux sociaux de petites entreprises. Beaucoup ont désespérément besoin d'aide. Si tu es plus âgé, ton expérience est ton produit. Consulting, mentorat, conseil. Si tu es plus jeune, ton énergie et tes compétences numériques sont ton avantage. Création de contenu, montage vidéo, design graphique, assistance virtuelle. La Bible ne méprise pas les petits commencements. Zacharie 4:10, ne méprisez pas le jour.

Étape 7. Protège tes murailles ou perds tout ce que tu as construit. Proverbe 25-28. Comme une ville forcée et sans murailles, ainsi est l'homme qui n'est pas maître de lui-même. C'est l'étape qui sépare la personne qui gagne bien sa vie mais reste pauvre de celle qui gagne modestement et construit de la richesse. La maîtrise de soi. Les murailles autour de ton argent. Sans elles, tout ce que tu gagnes fuit à travers. Les achats impulsifs, l'augmentation du train de vie, les dépenses émotionnelles et la pression de paraître béni avant de l'être réellement. Proverbe 21-17. Celui qui aime les plaisirs deviendra pauvre. Celui qui aime le vin et l'huile ne s'enrichira pas. Le vin et l'huile étaient les marques de luxe du monde antique. Aujourd'hui, ce sont les sacs de créateurs, le dernier téléphone, les abonnements que tu as oubliés mais que tu payes encore, les petits plaisirs qui deviennent un énorme trou financier. Galates 5 appelle la maîtrise de soi un fruit de l'esprit. Ce n'est pas seulement un conseil financier, c'est un combat spirituel. Chaque fois que tu dis non à quelque chose dont tu n'as pas besoin, tu dis oui à l'avenir que Dieu construit pour toi. Étape 8. Marche avec les sages et arrête de consulter les insensés. Proverbe 13-20. Celui qui fréquente les sages devient sage, mais celui qui se plaît avec

Tu as besoin d'un mentor, pas d'un motivateur. Un mentor, quelqu'un qui a déjà marché sur la route que tu essayes d'emprunter et qui peut te montrer où sont les pièges. Et voici la bonne nouvelle. Tu n'as pas besoin de payer pour en avoir un. Il existe des ressources gratuites pour les chrétiens qui veulent grandir financièrement. Les podcasts et vidéos YouTube de Dave Ramsey. Des milliers d'heures gratuites d'enseignement financier biblique. Seed Time avec Bob Lotich. Podcast gratuit. Blog gratuit. Un couple qui a remboursé 400 000 dollars de dettes et donné un million de dollars avant l'âge de 40 ans grâce à des principes bibliques. Score.org, un programme gratuit de mentorat soutenu par la Small Business Administration des États-Unis qui te met en relation avec des mentors expérimentés sans aucun coût. Ton église locale a probablement des programmes d'éducation financière ou des contacts dont tu n'as jamais demandé l'existence. Proverbe 27, 17. Comme le père aiguise le père, ainsi un

l'adoration des faux dieux. Si ta stratégie pour devenir riche implique de couper les coins, de mentir aux clients, de tromper les gens ou de profiter de leur ignorance, tu ne construis pas, tu empiles des cartes. Et Proverbe 13:11 t'a déjà dit ce qui arrive. La richesse mal acquise diminue, mais celui qui accumule honnêtement, régulièrement et fidèlement la voit croître. Ta réputation vaut plus que ton revenu. Proverbe 22:1, une bonne réputation est préférable à de grandes

c'est générationnel. Et cela exige de l'intégrité. Maintenant, laisse-moi te dire ceci directement. Si tu es resté assis à l'église en priant pour une percée financière, te demandant pourquoi la bénédiction n'est pas arrivée, ce n'est pas parce que Dieu t'ignore. C'est parce que Dieu ne récompense pas les souhaits. Il récompense l'obéissance. Deutéronome 8:18, souviens-toi de l'Éternel, ton Dieu, car c'est lui qui te donne la capacité de produire des richesses. Il n'a pas dit qu'il te donne directement la richesse. Il a dit qu'il te donne la capacité, le potentiel, la puissance. Mais tu dois les utiliser. La semence est dans ta main. Le terrain est devant toi. Il t'a donné la pluie et le soleil. Mais personne ne peut planter à ta place. Tu n'es pas maudit. Tu n'es pas oublié. Tu n'es pas destiné à rester pauvre. Tu es simplement devant un plan que tu n'as pas encore suivi.

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0: Au nom de Jésus, vous allez témoigner. Seigneur va vous donner un chant d'allégresse.
1: Maison de larmes est terminée.
0: Yes. Nous allons suspendre crier.

Je salue tout le monde du centre évangélique universel de Montréal. Et dirigé par les Garamis et le pasteur Caleb. Le copastoral, les ministres, vous êtes salués au nom de Jésus.

salue tous les chauffeurs de taxi qui sillonnent la grande région de Montréal. Salut mon ami Genaï, son épouse Julie. 6h16 minutes, dans peu de temps nous recevons Maître Liza Belli.

0: Rebonjour mesdames et messieurs, vous êtes sur votre radio, le 14-10 AM, radio-lyon.com, et vous écoutez votre émission préférée, bien entendu, Rencontre matinale, une émission qui vous accompagne dans votre réveil et qui vous apporte de la bonne nouvelle. Et à pareille, nous recevons notre maître, la Elsa Mélanie. Bonjour, comment vas-tu?
1: Bonjour chers auditeurs, bonjour pasteur, merci de m'accueillir de manière hebdomadaire dans cette belle émission qu'est la nôtre Rencontre matinale. Et aujourd'hui, pasteur, je vais parler d'un sujet qui te touche très sensiblement, parce que je vais parler de l'assurance et des liens entre assurance et immigration. Toi, en tant que consultant agréé canadien en immigration. Donc alors, je vais me présenter de manière assez succincte. Je suis Myrta Laezamerni, obligation de se présenter quand même pour ceux qui ne me connaissent pas. Donc je suis conseillère en sécurité financière, courtier en assurance de dommages. Titulaire du certificat d'aptitude à la profession d'avocat barreau de Paris, ex-membre du barreau de Paris, ex-membre du barreau du Québec, titulaire de plusieurs LLM en common law, en civil law, droit financier et droit des affaires. 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Et pour annoncer ce sujet, pasteur Jean-Marie, donc voilà, vous connaissez l'immigration au Canada. Moi, je ne suis pas experte en immigration. J'ai en face de moi l'expert. On travaille ensemble d'ailleurs sur quelques dossiers parfois. Mais parce que souvent, les personnes...
0: ont un statut temporaire permanent. Les gens surtout qui n'ont pas de statut permanent demandent, est-ce que moi je peux avoir une assurance vie? Qu'est-ce que je peux contacter en tant que contrat, en termes de contrat?
1: Ça te concerne, c'est que souvent tu as des gens qui veulent faire des demandes de super visa, mais proches en Haïti, ils ont besoin effectivement d'assurance médicale obligatoire. Donc on va parler de tout ça. Donc pour tout ce qui est résident permanent, citoyen canadien, il n'y a aucune limite, aucune restriction à l'assurance, il n'y a pas de problème.

0: d'Ernoulich. Il n'y a pas de problème sur ce sujet-là. Maintenant, vous savez, il y a une dizaine d'années, c'était un peu plus difficile pour tout ce qui était le cas des résidents temporaires, en particulier des réfugiés, des personnes sous permis de travail temporaire, parce qu'on n'avait pas droit à tout, et puis le monde toutes les personnes n'avaient pas droit à toutes les catégories de contrats d'assurance. Il y avait certaines limites, il y avait même des assureurs qui refusaient, et il y en a encore, hein, qui refusent encore, hein, les personnes qui ont des statuts de réfugiés, ça existe encore. Donc, mais la bonne nouvelle, c'est que ça tente à s'assouplir, parce que on a quasiment, pour tout ce que voit sur le marché, j'ai encore des restrictions avec certains assureurs, mais beaucoup sont très ouverts à l'idée d'assurer effectivement des personnes qui n'ont pas le statut de résident permanent, de citoyen canadien, à savoir des réfugiés, des personnes qui sont en attente, hein, du statut officiel, accepté, réfugiés acceptés au sens de la convention, et des personnes qui sont en permis de travail temporaire, donc permis de travail temporaire. Donc pour ces personnes-là, aujourd'hui, donc que ce soit des assurances maladie grave, vie, invalidité, même des assurances qui soient avec ou sans examen médicaux, des assurances régulières ou des assurances qu'on appelle à tarification simplifiée, c'est-à-dire sans examen officiel médicaux, il n'y a quasiment pas de limite, il n'y a pas de problème pour ces personnes-là aujourd'hui. Réfugiés et permis de travail temporaire, et comme je dis, avec beaucoup d'assureurs. Il y a encore des restrictions avec certains assureurs, mais quand même, j'ai quelques assureurs qui acceptent sans le moindre problème, tant que les conditions d'âge et de santé sont remplies. Ok, donc ça, c'est une première chose. Maintenant, on va parler des cas de superviseur. Alors, il y a encore peu de temps, je vous le dis sincèrement, les supervisas, c'est quoi? Pasteur pourra me dire.
1: Parce que rapidement, on dit on a arrêté les programmes de parrainage en 2014 et le gouvernement conservateur dès lors a mis sur pied ce programme de superviseur pour les parents et les grands-parents. Et l'une des conditions, la première condition, il faut avoir un montant X pendant les trois dernières années pour prouver votre capacité financière. La deuxième condition, eh bien, vous devez contracter une police d'assurance d'une valeur de 100 000 $ pour le parent en question.
0: Voilà. Donc pour le cas, donc Pasteur qui est consultant agréé en immigration, l'a très bien expliqué. Donc le cas des supervisas, c'est vraiment effectivement des personnes qui doivent, enfin, pour pouvoir entre, pas parrainer, c'est pas le mot, j'ai pas envie d'utiliser le bon mot,
1: c'est un visa, mais la personne peut passer 2 ans au Canada.
0: Voilà, un super visa. Donc ces personnes là viennent au Canada pour 2 ans. Alors premièrement, il y a une assurance qui est obligatoire, c'est l'assurance médicale de minimalement qu'il faut présenter au moment de la demande du visa, minimalement 1 an et minimum de 100 000 $. C'est une assurance, voilà, de couverture, c'est une assurance médicale qui couvre pour les soins médicaux d'urgence nouveaux qui pourraient naître au Canada. Okay, on s'entend bien que c'est une assurance qui est, bon, premièrement médicale, mais elle ne va pas couvrir les conditions préexistantes de la personne. Si la personne a déjà des problèmes de santé existants, l'assurance ne va pas venir couvrir ça. Elle couvre pour... C'est tout ce qui est nouveau, un fait nouveau, une condition médicale nouvelle, d'urgence. Donc c'est ça qu'on viendra couvrir par le superviseur. Dites-vous bien que c'est pas inutile la protection que le gouvernement vous donne. C'est 100 000 ce qu'elle vous demande. C'est vrai que c'est 100 000, mais c'est pour un an. Faut pas oublier que c'est pour un an et d'autres minimum. Et en plus, je peux vous dire que si vous avez une maladie au Canada, vous arrivez en tant que touriste ou en tant que personne sans protection médicale quelconque au Canada, que vous arrivez et que vous passez une semaine à l'hôpital, je peux vous dire que vous en mordrez les doigts de ne pas avoir pris d'assurance. Parce qu'une journée minimum d'hôpital à l'hôpital au Canada, je pense que, et je suis très très très très très conservatrice en disant que c'est 3 à 5 000 $. C'est très très très très cher, une journée d'hospitalisation.
1: Oui, j'ai un témoignage, un collègue à notre radio, sa mère était venue en visite.
0: Oui.
1: Malheureusement, avant le décès, sa mère a été admise au soin intensif. On parle de 21 000 $ pour 3 jours. Avant la mort, oui, avant la mort. Voilà. Vous comprenez que c'est très important de prendre l'assurance.
0: Ouais.
1: C'est important.
0: Ouais. Ouais, et en plus effectivement tu m'avais parlé de ce cas-là parce que la personne voulait, mais il était trop tard, elle était déjà. Exactement. Vous comprenez l'importance de ça? Donc il y a des...
1: Oui, après le pire, la personne est décédée sans assurance.
0: Donc elle est décédée sans assurance.
1: Il faut payer l'hôpital, il faut faire les funérailles, donc c'est quelque chose. Hein.
0: Il y a l'hôpital, plus les funérailles à payer, plus le rapatriement éventuel de corps. Donc voilà. Donc en fait c'est ça. Donc on ne vous demande pas, le gouvernement dit n'est pas oh là là, il faut prendre, non, mais c'est vraiment cher.
1: On ne sait pas quand est-ce que ça va arriver.
0: On ne sait pas. Voilà. Donc les surtout, voilà, donc c'est ça. Le cas des super visas, donc c'est cette couverture qui est obligatoire, médicale, qui est

0: d'assurance ou qu'importe, il vous faut une protection en assurance voyage médicale en cas de pour l'assurance voyage. Et là, par exemple, moi, c'est moi qui l'ai vécu. Moi, évidemment, je suis assureur, donc j'ai un petit garçon qui a aujourd'hui 8 ans. À l'époque, j'avais expliqué ça en antenne parce que je l'ai vécu moi-même. J'ai dû faire une réclamation. Mon petit garçon, je suis partie en Martinique, qui est mon pays d'origine. Donc, je suis partie en Martinique pendant 6 mois. Quand mon fils est né, et mon fils a fait des plusieurs bronchiolites, donc il était souvent malade. Il a été hospitalisé en Martinique pendant une semaine, mais j'étais couverte par mes assurances collectives avec mon mari, puis j'avais pris une protection additionnelle parce que mes assurances collectives médicales, celles sur lesquelles j'étais couverte par mon mari, couvraient pour une période de 3 mois consécutifs maximalement. Mais attention, je suis restée pour une période de 6 mois sans revenir au Canada. Donc la condition dans le contrat, c'est 3 maximum. Sinon, vous revenez au Canada et vous repartez, là, vous serez couvert pour une nouvelle période de 6 mois. Pour une nouvelle période de 3 mois. Mais moi, c'était 3 mois maximalement. Donc j'ai dû acheter un complément d'assurance, figurez-vous, parce que je comptais pas revenir au Canada. Donc j'ai acheté un complément d'assurance pour couvrir pour 3 mois additionnels. Et il s'avère que mon fils a eu une bronchiolite, a été hospitalisée pendant cette période additionnelle. Heureusement que j'avais pris l'assurance voyage. Et en Martinique, c'est la France, hein, la Martinique c'est la France, la compagnie d'assurance, on en a une pour une réclamation de 15 000 euros à l'époque. 15 000 euros que l'assureur a payé. Ok, donc heureusement que j'avais cette protection, parce que même si j'étais native de Martinique, ayant vécu en Martinique, aujourd'hui je ne suis plus rien en Martinique, je suis une Canadienne. Pour la Martinique, mes assurances, tout est au Canada. Donc voilà l'importance de bien comprendre ces choses. Alors, les assurances médicales, elles sont importantes. Que vous soyez ici au Canada en tant que résident permanent ou autre, pour vous dire, par ces exemples, je vous montre l'importance des assurances médicales de manière générale. On reviendra sur d'autres cas d'immigration par la suite dans d'autres émissions.
1: Merci beaucoup. 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
1: Dans un instant, nous allons recevoir Connie Mézier.

0: هستم. پوشو کنی
1: Ça va bien, ça va bien, ça va bien.

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Maintenant, donc, comme à l'habitude, donc, on a passé à travers les taux hypothécaires, donc nous connaissons pas de trop gros changements, bien que nous prévoir dans le début d'année, donc c'est qu'il y a une diminution, mais avec le cours d'un événement qui a débuté depuis le début d'année.

là donc nous allons à 4.04 pour tout global là. Mais si on dit à chaque banque qui a un rabais que y a tout ça qui fait que normalement pour apparier tout banque en banque donc aller vers le taux vers le taux 1 an normalement nous gagnons taux 1 an qui est à 5.24 taux 2 ans nous gagnons

met des fois un programme normalement que toute banque fait. Donc ce qui fait, avant que vous m'envoyez les présentations, avant que vous allez ouvrir le dossier, avant que vous allez vérifier sur le crédit pour que vous ayez un résultat négatif, donc il faut que vous ayez des informations. Et informations,

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Ça, et c'est sûr, on va avoir une bonne explication pour bail. Donc, c'est sûr et certain. Donc, ça n'a pas marché. Donc, ça que moi, les mondiaux, à travers normalement exigence normale que nous connaissons, que nous demandons, pour nous acheter à savoir pour pouvoir avoir un plaquage stable.

aller au café normalement pour tout rentrer la donne. À part normalement pour que le critère est correct, pour qu'il est nickel, parce que nous, beaucoup plus exigeants, le que pour beaucoup bien résident, pour qu'on demande de prêt pour.

premièrement que permis de travail là, l'installer sur condition normalement qui est extrêmement important normalement pour tout ce qui a à marcher. 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
1: Merci beaucoup, Connie, et rendez-vous fixé à samedi prochain.
0: C'est à samedi. Bonjour tout le monde, bonne semaine tout le monde.
1: Mesdames et messieurs, ça a été un plaisir de vous servir. Je vous rappelle que d'ici le 1er août prochain,

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0: 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On a commencé ensemble avec vous. Annoncez-nous la bonne nouvelle.
1: 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Alors, nous besoin mettre un petit fraîchet dans nos mots, dans nos cœurs. 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Et bonne nouvelle là, c'est qui ça? C'est que nous avons une belle conférence, talé comme ça, dans Montréal, sur le royaume de Dieu. 3 jours de conférence, côté parole là, pour aller parler, Bible là, pour aller l'ouvrir, connaissance pour aller tomber. Calba soit plein, abdébordé. Alors, c'est du 7 au 9 août, donc c'est à l'heure qu'on s'arrête. Donc, 3 jours de conférence de 18h à 22h. C'est au 92 15 boulevard Langelier. Nabguin, le pasteur Paul-Philippe Jean-Paul qui a sorti d'Haïti pour le capable venir, ban nous l'évangile là pendant ces 3 jours. Nous invitons au tout pour capable là. Si vous avez besoin, il y a un billet, si vous avez une question, vous capable briller nous au 514-430-1364. Et ça fait un plaisir pour nous, pour nous capable, bon, toute information qu'on a besoin. 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
2: 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Merci de ce que vous dites toujours là, ensemble avec nous, encore matin. Nous croyons que l'esprit est là, ensemble avec nous. Nous prions comme ça, nous pas gain mérite, nous pas gain dignité pour nous demander tout ça, mais nous demandons tout ça dans le nom précieux de Jésus. Béni soit l'Éternel.
0: Amen. Merci beaucoup. Alors, on a écouté extrait avec Pasteur Jean-Paul et puis après, on a tourné pour commenter.
3: On a fait un petit traversé. On a allé dans l'autre texte. Toujours est-il. On a fait un petit exposé. Après ça, on a fait analyse. Non, il y a un texte que le monde qui dit Jésus, c'est papa, remet service souvent, c'est 1 Jean, chapitre 5, verset 20. 1 Jean, chapitre 5, et le verset 20. n'a pas rapidement pris texte ça pour nous montrer que texte là pas jamais dit que Jésus il c'est papa tête lui. Texte là pas jamais dit que Jésus il c'est petite tête lui non plus. 1 Jean chapitre 5 le verset 20.
4: Nous savons aussi que le Fils de Dieu est venu et qu'il nous a donné l'intelligence pour connaître le véritable. Et nous sommes dans le véritable, en son Fils Jésus-Christ. C'est lui qui est le Dieu véritable et la vie éternelle.
3: Pas gain aucun texte dans la Bible qui démentit en l'autre texte. Pas gain aucun texte non plus qui prête à équivoque. Équivoque là, capable dans l'esprit, moi, mais dans l'esprit où? Là, toujours dans l'esprit, nous, mais jamais dans la parole là, puisque l'esprit, bon Dieu, attesté que la parole là, aucun n'a eu pas fait défaut. Nous sommes pris là, tout à l'heure, pour nous joindre la vie éternelle, dans Jean, chapitre 17, verset 3, il y a un bagage pour le connaître. C'est pour le connaître que l'Éternel est le seul, le vrai Dieu. Et c'est pour le connaître tout Jésus. Oui. Pour qui ça, faut qu'on connaisse bon Dieu. C'est bon Dieu qui a la vie éternelle. Oui. Pour qui ça, faut qu'on connaisse Jésus. C'est Jésus qui a fait qu'on bon Dieu. Oui. Parce qu'on parle de connaître Jésus, pas besoin de connaître bon Dieu.
5: Oui, c'est ça.
3: C'est Jésus qui se fout au bon Dieu. Voilà pourquoi. Mais ça qui mène Jésus dans la bagarre là. Mm-hmm. Si Jésus n'a pas de photo, bon Dieu, si bon Dieu n'est pas invisible, il t'a présenté tête à tout le monde. Mm-hmm. Mais l'homme noir va mourir. C'est ça l'histoire, le mystère de la chèvre et du chou. Ou bien de la brebis et du loup. Pour un bon Dieu, pour sauver, faut qu'on bon Dieu. Ou pas qu'à bon Dieu, va mourir. pour sauver, faut qu'on bon Dieu. Or, ou pas qu'à ou la bon Dieu sous elle, ou à mourir. Jésus, c'est ça que fait Jésus, c'est un médiateur.
5: Ouais.
3: Ça que fait Jésus, c'est un médiateur entre Dieu et les hommes.
5: Ouais.
3: Bon Dieu fait Jésus devenir l'image, lui, pour que l'un ouait Jésus, nous qu'à ouait bon Dieu. L'un besoin pas là que bon Dieu, nous qu'à parler avec Jésus. Tout ça n'a fait, toute bagaille de fait au nom de Jésus. Est-ce que vous avez amis? Maintenant, pour nous joindre la vie éternelle, il faut le connaître bon Dieu. Mais il n'est pas qu'à connaître bon Dieu.
5: Sans Jésus.
3: S'il n'est pas connaître Jésus.
5: Ouais.
3: C'est ça que le texte a dit. Il faut le connaître bon Dieu comme seul vrai Dieu. Disons-le tout de suite, amis. Si Jésus t'a présenté tête après ça, comme étant Dieu le Père. Il t'a bon faux Dieu. Parce que, lui dit, c'est deux êtres sales, excusez-moi, pour nous connaître pour qu'on sauver. Maintenant, si, gagnons la laine qui c'est vrai Dieu, seul vrai Dieu, l'autre va qu'à vrai Dieu. Par contre, c'est ça?
5: Oui.
3: Si, yon, c'est seul vrai Dieu, l'autre là capable de n'importe l'autre bagaille excepté vrai Dieu.
5: Oui, oui.
3: Et si vous prenez l'autre là, vous faites devenir vrai Dieu. Ou annulez les premières déclarations. Il n'est pas seul vrai Dieu encore. Il c'est l'un des vrais Dieux. Or, mon seul vrai Dieu. Jésus n'est pas vrai Dieu encore. C'est pour nous connaître tout. Celui que Dieu a
5: envoyé.
3: Celui que Dieu a envoyé, son nom c'est Jésus. Est-ce que c'est ça? Maintenant, 1 Jean chapitre 5, verset 20, il dit, nous savons
5: aussi,
3: nous connaissons tout.
5: Le fils
3: de Dieu est venu.
5: Et qu'il nous
3: le fils de Dieu est venu. Quoi ça? Hein? C'est pas Dieu qui est venu, c'est pas Dieu le Père qui est venu,
5: non.
3: Mais c'est le Fils de Dieu qui est venu. Mais ça seulement suffit dans le texte là,
5: oui.
3: Pour un monde pas joindre droit pour dire que Jésus c'est Dieu le Père. Parce qu'il dit, nous, qu'est-ce qui est venu? C'est le Fils de Dieu qui est venu.
5: et qu'il nous a donné l'intelligence pour connaître le Dieu véritable. Ah ben voilà, Jésus pas qu'un Dieu véritable. Les ballons, les vins pour ballons intelligence, pour ne pas connaître Dieu véritable. S'il était Dieu véritable, il n'a pas besoin de ballons intelligence encore. Il n'a pas besoin de vins non plus pour faire nous connaître. Mais comme étant donné, Dieu véritable n'a pas qu'à venir lui-même, parce que même s'il vient, il nous va voir l'âme invisible, il voit une photo lui. Il voit Jésus, qui se petit lui, il fait Jésus devenir son fils, et lui vini, et qu'il connaisse aussi celui que tu as envoyé, il a envoyé son fils. Le fils de Dieu est venu. Hein? Quoi ça? Le Fils de Dieu est venu. Et que le Fils de Dieu nous a donné
6: l'intelligence
5: pour connaître, pas pour se faire connaître, mais pour connaître le Dieu véritable. Et nous sommes dans le véritable. Qui est le véritable? Le vrai Dieu. Nous sommes dans le véritable, en son Fils. En son Fils. C'est-à-dire, le Dieu véritable a un Fils. Nous sommes dans le véritable, en son Fils. Quand nous entrons dans Jésus, nous entrons dans Dieu véritable. Quand nous voyons Jésus, nous voyons Dieu véritable. Parce que Jésus est la photo du Dieu véritable. Et il est venu pour faire nous connaître Dieu véritable. C'est lui qui est le Dieu véritable. Qui ça, lui? Ça le fait nous connaître. Ça nous l'a donné. Il vient pour faire nous connaître Dieu véritable. Là. C'est lui qui est le Dieu véritable. Et c'est lui aussi qui est la vie éternelle. Fait nous calculer 1 Jean 5, 20 avec Jean 17, verset 3. Les deux textes, il y en a expliqué l'autre. Il y en a ses paroles Jésus. L'autre là, ses paroles, il y en a apôtre. Ah! Ben, elle a belle, elle m'a appelé parole là. Elle m'a expliqué là, le goût dans la bouche, moi. Même quand on est dans le cœur, on sait que les gens l'ont mis en confiel. Dans les oreilles, ils l'ont mis en confiel. Cependant, on a prié pour que bon Dieu soit capable de mettre tout l'esprit, toute hauteur, toute force, toute puissance qui a détourné par ces gens, pour Dieu mettre en bacon. Pour bon Dieu, rendre bébé. Pour bon Dieu, combattre. Pour que en pile monde capable de croire la parole de Dieu. Le Fils de Dieu est venu et qu'il nous a donné l'intelligence de l'intelligence pour connaître le Dieu véritable et nous sommes dans le véritable en son Fils Jésus. C'est lui qui est le Dieu véritable et la vie
6: éternelle.
5: Mais Jésus n'est pas capable le Dieu véritable parce que Jésus n'est pas la vie éternelle. Hein? Jésus n'est pas la vie éternelle. Jésus a reçu du Père le pouvoir de donner la vie éternelle. Mais la vie éternelle, c'est que les hommes connaissent Dieu comme étant le seul vrai Dieu. Pourquoi nous avons parlé encore, Zamin? Pour nous l'autre bagarre encore. 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Nous pensons que nous avons besoin, non, mais comme étant donné, il y a de l'eau dans la cité, non? 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
5: 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Il n'est pas le Dieu véritable, il est plutôt celui que Dieu a envoyé. Et que Dieu a envoyé.
0: Alors, de retour, nous pensons que cet extrait, ça, c'est un très bel extrait qui menait à discussion dans l'autre niveau. Et pasteur Jean-Paul prend temps pour lier Jean chapitre 17, verset 1 à 3 et 1 Jean 5, le verset 20. et une complétait l'autre.
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0: Et puis une c'est Jésus qui a parlé et l'autre là c'est un disciple de Jésus. Mm-hmm. Donc ouais, il y a la même information. 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Dans la parole de Dieu, il y a pas de contradiction, il y a non. pas de confusion. Dans l'esprit, nous avons une confusion. Mm-hmm. Dans l'esprit, nous avons une contradiction. Ça m'amène à penser lorsque maintenant dernier classement en primaire, il mettait sous tableau 5 moins 7, il dit impossible parce que ou pas qu'à retirer 7 dans 5, OK? 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
0: 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Ça nous lit dans Jean chapitre 17 verset 3, il vient plus clair, il nous lit dans 1 Jean 5 le verset B. Alors premier baptême d'aimer accentuer attention, après ça nous qu'à compléter, c'est que pasteur Jean-Paul l'expliquer nous bagarre là pour nous comprendre, c'est que problème non, c'est que nous les hommes nous devons gagner la vie éternelle.
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0: 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Parce que l'intelligence, là, Jésus vient pour le banoul, mais nous-mêmes, faut la chercher. 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
1: Qui est menteur, sinon celui qui nie que Jésus est le Christ? 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
1: demeure en vous.
0: C'est pour le retenir en vous.
1: Si ce que vous avez entendu dès le commencement demeure en vous,
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1: vous demeurerez aussi dans le Fils et dans le Père.
0: 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Vous demeurez dans le Fils et dans le Père. 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Il n'a pas pas tout.
1: 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Et la promesse qu'il nous a faite, c'est la vie éternelle.
0: 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Et cette vie éternelle, côté lié.
2: Dans Jésus.
1: Mm-hmm. Je vous écris ces choses au sujet de ceux qui vous égarent. Mm-hmm. Pour vous, l'onction que vous avez reçue de lui demeure en vous. Et vous n'avez pas besoin qu'on vous enseigne. Mais comme son onction vous enseigne toutes choses, et qu'elle est véritable, et qu'elle n'est point un

0: songe, demeurez en lui selon les enseignements qu'elle vous a donnés.
1: 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Fait l'Esprit de Dieu, qui c'est l'onction de Dieu, ben nous enseignons pour nous qu'il y a un Dieu qui est devenu Père parce qu'il a engendré un fils. 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
4: Oui.
3: Et puis, il dit, onction de Dieu, c'est l'esprit de Dieu, l'esprit de vérité. 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L'on pas parlé pour dire que Jésus, c'est petit bon Dieu. Hein? Ou dit Jésus c'est papa bon Dieu, ou pas grand qu'une action.
4: Ou pas grand qu'une action. Ou pas grand rien.
3: Ou pas grand rien. C'est carnaval.
4: Oui, oui.
3: Hein? L'orgue en action bon Dieu, c'est l'esprit bon Dieu que soit, il faut dire la vérité, il faut parler de Jésus comme c'est étant ça, le fils de Dieu,
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3: comme étant le Christ, et puis Jésus papa bon Dieu. 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
4: 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Bon Dieu mettait l'huile sous tête, lui. Mettez l'huile sous tête de tout le monde, son plus grand, mettez l'huile sous tête de ton plus petit.
3: Exactement.
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3: Exactement. Celui que Dieu a oint pour être roi, c'est
4: oui,
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3: 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Et n'a pas souligné, là, on m'a dit Jésus, c'est papa bon Dieu, il nie Jésus comme
4: oui,
3: étant le Christ.
4: 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Très
3: il
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3: 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Et nous, qui conséquence ça baille? 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
4: 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Et ou vient menteur?
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3: 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Faut recommencer.
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Bonjour tout le monde, bonjour Jean-Ernest à l'antenne de votre AM1410 à Montréal. Nous sommes à samedi de grâce matinée et on est là avec vous jusqu'à 16h.

Dans un instant, on va développer des grands titres de l'actualité nationale et internationale pour vous. Et les grands titres tout de suite, Haïti, les gangs toujours en place malgré les efforts des forces de l'ordre. Camion de déménagement, des annulations de dernière minute cause des maux de tête. Funérailles d'Ali Khamenei en Iran, premiers hommages devant la dépouille du guide suprême. Montréal Nord, deux adolescents sèment la panique dans une école avec une arme jouet. 250 ans des États-Unis, la chaleur trouble la fête à Washington. Élection provinciale 2026, l'ex-ministre caquiste Pierre Dufour se rallie à la PLQ. Ce titre et d'autres développés pour vous dans un instant. À l'écoute toujours de votre AM 1410 à Montréal.

Il est presque 11h30 minutes, mesdames, messieurs, à 11h30 naturellement. On va aller à la pause commerciale de la demi de l'heure et pour vous dire que l'émission aujourd'hui sera une émission régulière avec nos collaborateurs. Évidemment, on va vous informer dans un instant et évidemment, on est à l'affût de confirmations pour vous de manière à ce que lorsqu'on vous annonce une nouvelle, qu'elle ait été déjà confirmée par qui de doit, n'est-ce pas? Alors, on est là et restez à l'écoute de votre AM 1410 à Montréal, mesdames, messieurs. Dans un instant, les nouvelles nationales et internationales soient immédiatement après la pause de 11h30.

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1: Mesdames, messieurs, bonjour. Voici vos informations nationales et internationales en commençant par l'actualité internationale.

qui chauffe les esprits en France, ces jours-ci alors que le pays pourrait bientôt entrer dans sa troisième canicule depuis le mois de mai. L'idée de rafraîchir activement les maisons, les écoles et les hôpitaux est loin de faire l'unanimité dans l'Hexagone au nom d'arguments écologiques et énergétiques. Une ministre du gouvernement s'est même dite horrifiée par l'idée de généraliser la clim pour faire face aux vagues de chaleur. Vous croyez que ça va éviter un incendie de forêt, la mort des animaux ? A dénoncé Monique Barbutte, ministre de la Transition écologique, dans une sortie vertement critiquée alors que le pays suffoquait et que les urgences étaient débordées. Ce n'est pas de l'adaptation, c'est une mesure d'urgence. Monique Barbu, qui est donc ministre de la Transition, qui a fait cette déclaration. Elle a ensuite nuancé sa position. Ce débat s'est accéléré depuis l'an dernier, alors que la leader d'extrême droite Marine Le Pen a brisé un tabou en proposant un plan de climatisation massive du pays pour faire face au changement climatique. C'était retombé, mais cette année, le débat est reparti de plus belle, explique Vincent Viguier, économiste de l'environnement et chercheur de l'École nationale des ponts et chaussées, en entrevue avec la presse. En France, à peine un quart des logements, maisons et appartements compris, sont climatisés d'une manière ou d'une autre, selon les derniers chiffres de l'État, avec de grandes variations régionales. Indépendamment des débats politiques qu'il peut y avoir, beaucoup de gens, à juste raison, se posent la question d'avoir de la climatisation chez eux parce que, autant pendant les canicules précédentes, ça pourrait être vivable sans climatisation. Ça ne peut pas être vivable sans climatisation. Autant cette année, pour beaucoup de personnes, ça devenait très compliqué. Pour de nombreux spécialistes, le débat sur la climatisation est l'arbre qui cache la forêt. La France doit d'abord s'adapter au réchauffement climatique avant de penser à la climatisation massive très énergivore. L'idée que parce qu'il va faire chaud deux jours, il faut installer une clim, ce n'est pas forcément ce qu'il y a de plus logique en termes d'approche globale. On a d'autres solutions qu'on doit essayer avant de se tourner vers la climatisation, fait valoir Brice Tréméac.

Haïti, les gangs toujours en place malgré les efforts des forces de l'ordre. Les gangs armés qui terrorisent la population haïtienne demeurent bien en selle malgré l'intensification des opérations lancées à leur encontre par les forces de l'ordre, notamment des frappes de drones meurtrières menées avec l'appui de la firme de sécurité privée d'un ex-militaire américain controversé. Bien que la police nationale se soit félicitée en avril d'avoir réduit de 90 à 70% la proportion du territoire de la capitale, Port-au-Prince, contrôlé par ces groupes criminels, les gains ne se sont pas avérés durables, note Nathalie Cotrino, une analyste de Human Rights Watch. Plusieurs quartiers demeurent inaccessibles, des corridors de transport stratégiques continuent de faire l'objet de combats et les autorités peinent à établir des conditions de sécurité pouvant perdurer de manière à permettre la réouverture des routes et le retour des personnes déplacées, indique-t-elle à la presse. Les gangs, qui sont regroupés pour la plupart au sein d'une alliance baptisée « Vive Ensemble », comptant, selon les estimations, 12 000 à 20 000 membres, ont étendu par ailleurs leur contrôle hors de la capitale. Ils sont maintenant actifs dans 5 des 10 départements du pays et ont mené au printemps leurs premières attaques dans le département du Sud-Est, faisant encore grimper le nombre de victimes civiles. On nous dit que ce chef de gang, le chef de gang a le plus terrible à se faire plus discret, peut expliquer en partie une certaine accalmie dans la capitale. Il s'appelle Diego Darin. Les autorités n'ont cependant pas réussi à tuer des chefs importants malgré les attaques par ce procédé et ne gagnent pas de terrain aux dépens des gangs qui ont intensifié leurs actions en région dans des zones où ils sont moins susceptibles de se heurter aux forces gouvernementales. La situation pourrait évoluer rapidement et sensiblement avec la montée de la force de suppression des gangs, une mission internationale appuyée par le Conseil de sécurité des Nations Unies qui a commencé son déploiement sur le terrain. Elle doit compter à terme plus de 5000 policiers et militaires, un contingent bien plus substantiel que celui de la mission précédente chapeautée par le Kenya, qui s'est terminée au printemps dernier sans avoir eu d'incidence réelle sur la situation sécuritaire, faute de ressources appropriées. Son mandat était beaucoup plus limité que celui de cette nouvelle force, qui pourra, note M. Darin, mener des opérations aussi bien avec les militaires qu'avec les policiers haïtiens et agir indépendamment si la situation le requiert. L'objectif déclaré de l'organisation est de réduire les capacités opérationnelles des gangs à un niveau que les institutions haïtiennes seront capables de gérer. Madame Cotrino estime que la force de suppression des gangs est plus susceptible de peser sur la dynamique sécuritaire de manière significative. L'International Crisis Group pense que les autorités haïtiennes devront ouvrir la porte à la négociation afin de tracer les chemins vers une véritable démobilisation s'ils réussissent à placer les gangs sur la défensive. Leurs chefs qui s'enrichissent aujourd'hui avec divers stratagèmes comme l'extorsion, le trafic de drogue et la traite de personnes aimeraient, selon M. Darin, obtenir la promesse d'une forme d'amnistie, une perspective peu susceptible de plaire à une population éprouvée par des années de violence. Ils tentent même de placer leurs pions au sein de la classe politique pour faire avancer leurs intérêts sur ce plan, alors que les tractations en vue de tenir de nouvelles élections présidentielles et législatives se poursuivent.

Khamenei en Iran, premiers hommages devant la dépouille du guide suprême. L'hommage public au guide suprême iranien Ali Khamenei a commencé officiellement samedi à Téhéran, où des milliers de fidèles ont afflué sur le site de ses funérailles nationales aux allures de démonstrations de force après la guerre contre Israël et les États-Unis. 4 mois après la mort de l'ayatollah Ali Khamenei dans des attaques israélo-américaines, son cercueil, sur lequel a été posé son emblématique turban noir, est exposé dans l'enceinte de la grande Mosalla, un complexe religieux et politique situé dans la capitale. Pour la plupart vêtus de noir, plusieurs milliers de fidèles y ont afflué samedi, dès l'aube, avant même que la télévision d'État n'annonce vers 6h, 22h30, heure de l'Est, le début de l'hommage public. Nombreux sont ceux à brandir des drapeaux chiites rouges avec l'inscription « Martyr ». Selon un journaliste de l'AFP, certains participants ont scandé « Revanche, revanche », mais aussi « Mort à l'Amérique, mort à Israël », un slogan régulièrement entendu dans les rassemblements officiels. Les autorités iraniennes ont affirmé attendre entre 15 et 20 millions de personnes rien qu'à Téhéran pour ses funérailles qui s'annoncent comme les plus grandes de l'histoire de l'Iran. L'événement, qui doit se dérouler sur 6 jours, se veut une démonstration de force en pleine négociation diplomatique entre les États-Unis et l'Iran, après leur signature le mois dernier d'un accord cadre pour mettre fin au conflit. La présence du fils d'Ali Khamenei, qui est Mojtaba Khamenei, qui est son successeur depuis mars à la fonction du guide suprême, n'a pas été confirmée. Blessé lors des frappes qui ont tué son père, le dirigeant ne s'exprime que par des communiqués qui lui sont attribués et n'est pas apparu en public. À l'occasion de cet hommage, qui intervient 6 mois après d'importantes manifestations contre la vie chère et le pouvoir, le centre de Téhéran a été transformé en camp retranché avec de nombreux barrages de police, a constaté l'AFP. Depuis 250 ans des États-Unis, la chaleur trouble la fête à Washington. La chaleur extrême joue les troubles faits aux célébrations du 250e anniversaire de la Déclaration d'indépendance à Washington.

La chaleur extrême joue les troubles faits aux célébrations du 250e anniversaire de la déclaration d'indépendance. À Washington, le site de la Grande Foire a été évacué pour quelques heures vendredi après-midi en raison de la température, mais les visiteurs étaient de retour en soirée. Il n'y a rien comme être à Washington pour les fêtes du 4 juillet, s'exclame à tout sourire Diane Daniels, rencontrée en début de la soirée à la Grande Foire installée sur la National Mall pour l'occasion. La retraitée de 65 ans vit en Floride, mais elle tenait à vivre cette tranche d'histoire. La tête couverte d'un chapeau rouge et bleu émaillé d'étoiles blanches, elle s'est installée à l'ombre derrière les pavillons, mettant en vedette chacun des États et territoires américains. « Il faut prendre ça tranquillement », a-t-elle rappelé. La vague de chaleur, toutefois extrême, a entraîné la fermeture durant plusieurs heures de la foire. La Great American State Fair, vendredi après-midi. Le mercure a atteint jusqu'à 39 degrés Celsius. Au moins 44 personnes auraient été traitées pour des malaises en raison de la température avant la fermeture de la foire et 11 auraient été transportées à l'hôpital selon NBC. La sécurité et le bien-être de nos visiteurs, bénévoles et artistes exposants et membres du personnel constituent notre priorité absolue, a indiqué le comité organisateur de l'événement Freedom 250 dans une communication sur X. Une femme a été évacuée et plusieurs autres dans la rue menant vers la National Mall où se déroule l'événement. Un des tout nouveaux véhicules de ventilation mobile du département des incendies de Washington projetait une fine bruine. Des membres de la garde nationale se tenaient non loin déployés pour assurer la sécurité de l'événement. Le site a de nouveau été accessible après 17 heures.

Dans l'actualité nationale, camion de déménagement, des annulations de dernière minute, cause des maux de tête en pleine période de déménagement. Certains Québécois ont eu une très mauvaise surprise. La réservation de leur camion de location a été annulée à la dernière minute. Des recours croient limités s'offrent aux clients qui se retrouvent dans cette situation, selon l'Office de la protection du consommateur. Gabi Fortin-Gagnon avait planifié son déménagement pour le 23 juin. La veille, la réservation de son camion U-Haul a été annulée. Elle a tout tenté pour trouver une solution. J'ai parlé à des gens de U-Haul jusqu'au Texas pendant des heures et des heures, une soirée complète. S'insurge-t-elle. Ils n'ont rien pu faire pour la dépanner. Elle avait réservé sur l'application mobile de l'entreprise. U-Haul m'a répondu qu'ils ne sont pas responsables des réservations en ligne. Gabi a été obligée de prolonger son bail d'une semaine, le temps de trouver une solution. Elle a finalement embauché des déménageurs, mais ceux-ci n'ont pas pu vider son logement au complet, faute d'espace. Elle a dû louer une remorque en plus et son conjoint a fait 5 allers-retours entre Drummondville et La Chute pour vider son 4,5. Mon conjoint a fini de déménager hier à 2h du matin, déplorait-elle au téléphone avec la presse mercredi. Ses péripéties ont multiplié par 6 la facture de son déménagement, lui qui a finalement coûté 1 500 $ plutôt que 250 $. Une dizaine de Québécois ont raconté des scénarios similaires dans des publications sur les réseaux sociaux. La majorité des cas observés semblent concerner l'entreprise américaine U-Haul. Fin juin, Annabelle Mullen avait réservé un camion de 20 pieds chez U-Haul pour déplacer tous ses biens sur plus de 800 kilomètres de Québec à Mingan sur la côte nord. 4 jours plus tard, la mauvaise nouvelle est tombée. J'ai reçu un texto qui me dit que je ne pouvais plus aller chercher le camion parce qu'il est à Kingston, en Ontario, et qu'ils avaient annulé ma réservation. Elle avait pourtant signé un contrat lors de la réservation, affirme-t-elle. Heureusement, un propriétaire de camion à Mingan a pu faire la route aller-retour jusqu'à la capitale nationale pour dépanner le couple. Plus jamais de U-Haul pour nous, a-t-elle dit. Alors, afin d'éviter les soucis, M. Savage recommande de faire affaire avec les entreprises encadrées par sa fédération. Faudra que les gens arrêtent de courir après les aubaines. Il n'y a pas d'aubaine dans la vie et c'est la même chose en déménagement, a-t-il dit. Élection provinciale 2026, l'ex-ministre caquiste Pierre Dufour se rallie au PLQ. Selon Pierre Dufour, la CAQ ne prenait pas au sérieux les besoins de sa région, l'Abitibi-Témiscamingue. L'ex-ministre du gouvernement Legault estime avoir trouvé une oreille attentive en Charles Milliard. Il change donc l'allégeance et sera candidat pour le Parti libéral du Québec à l'automne, a appris la presse. Le député indépendant en fera l'annonce officielle avec son nouveau chef demain lundi, après-demain lundi, demeurant dans sa circonscription d'Abitibi-Est. Plusieurs maires de la région devraient être présents pour l'appuyer. À la CAQ, on n'a pas été considéré dans la région d'Abitibi-Témiscamingue. À l'inverse, on a essayé d'influencer les orientations futures et il ne s'est pas passé grand-chose, déplore l'ex-ministre des Forêts, de la Faune et des Parcs, de 2018 à 2022 au téléphone avec la presse. En septembre 2025, M. Dufour avait été exclu du caucus de la CAQ sur fond de tension avec François Legault, après avoir exigé que l'Abitibi-Témiscamingue soit représentée au Conseil des ministres. La décision venait d'en haut. On tasse le gars parce qu'il parle trop,
Alors que si on ne peut pas parler en politique, je ne sais pas pourquoi on fait de la politique, a dit Pierre Dufour. J'ai vraiment senti que le Parti libéral veut refaire sa marque en région, ajoute-t-il, en expliquant son choix. Il souligne aussi s'être rapproché du chef parlementaire André Fortin depuis quelques mois. À Montréal-Nord, deux adolescents sèment la panique dans une école avec une arme jouet. Le 18 juin, juste avant l'heure du dîner, deux adolescents de 14 et 15 ans entrent dans le stationnement de l'école secondaire aux Mille Voix, à Montréal-Nord. Ils ont en main ce qui semble être une mitraillette. Ils tirent à bout portant sur des élèves et des membres du personnel avant de prendre la fuite à pied. C'est la panique. Mais l'arme était en fait un jouet de type Airsoft qui tire des projectiles en plastique. Une employée a été atteinte, dit Florence Stafford, agente relationniste du SPVM. Elle a subi des douleurs, mais aucune autre blessure. Un témoin qui a assisté à la scène confirme qu'il s'agissait de la directrice de l'école. Il y avait plein de parents dans le stationnement qui se sont réfugiés derrière leur voiture. Les deux jeunes canardoraient dans le monde et leurs jouets faisaient le même bruit qu'une mitraillette. Ils sont même partis en riant, en faisant le doigt d'honneur. Les deux jeunes ont été arrêtés et ils seront accusés de voies de fait avec une arme, d'utilisation d'une fausse arme à feu lors de la perpétration de voies de fait avec une arme et de possession d'une arme dans un dessein dangereux pour la paix publique. Un adolescent a déjà donc comparu pour un chef de violation d'ordonnance de mise en liberté. En attendant le procès, les adolescents sont soumis à des conditions très restrictives, notamment une interdiction de quitter leur résidence 24 heures sur 24, sauf en présence d'un parent. Par courriel, le centre de service scolaire de la Pointe-de-l'Île confirme qu'un incident impliquant l'utilisation d'une fausse arme à air comprimé s'est produit à l'extérieur de l'école lors de la période d'examen. Les parents et les membres du personnel ont été informés de la situation le jour même et des mesures de soutien ont été offertes à ceux qui en ressentent le besoin. Exactement 11h59. S'en va à la pause commerciale de l'heure, mesdames, messieurs. On revient pour la suite dans un instant et ça sera avec Thilou Jean-Paul pour une présentation de nouvelles, d'un bulletin de nouvelles complet sur Haïti.

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0: Bonsoir et bienvenue à l'écoute de ces informations concernant Haïti. Le récent double séisme ayant frappé le Venezuela a poussé l'ingénieur géologue Claude Prepty, directeur général du Bureau des mines et de l'énergie, à tirer la sonnette d'alarme pour Haïti. Bien que ces secousses se soient produites à une distance considérable, le scientifique rappelle que la région des Caraïbes partage des frontières tectoniques actives avec l'Amérique du Sud. Cet événement doit servir de signal d'alarme pour raviver la conscience du risque sismique sur le territoire national haïtien. Le spécialiste insiste particulièrement sur le fait que la menace en Haïti demeure permanente et imprévisible. Plutôt que de céder à la panique, la population et les autorités doivent impérativement se concentrer sur la préparation. Cela passe par le strict respect des normes de construction parasismique, l'éducation aux bons réflexes en cas de secousse et l'évaluation constante de la vulnérabilité des infrastructures existantes. Enfin, l'appel de Claude Prepty met en lumière la nécessité d'un engagement de l'État dans la gestion des risques et désastres. Face à une menace invisible mais certaine, seule une culture de prévention rigoureuse et continue permettra de minimiser les pertes humaines et matérielles lors des futurs séismes inévitables qui frapperont la presqu'île. L'Institut du bien-être social et de recherche est intervenu publiquement pour apporter des clarifications et rassurer la population concernant les rapports inquiétants sur la disparition de mineurs haïtiens au Chili. Cette sortie officielle fait suite à des vagues d'inquiétudes partagées tant au niveau de la diaspora que dans les médias nationaux qui craignaient le pire pour la sécurité de ces enfants vulnérables en terre étrangère. Les responsables de l'organisme de protection de l'enfance ont affirmé être en contact direct et permanent avec les autorités chiliennes compétentes ainsi qu'avec les représentations diplomatiques. Selon les informations recueillies, la situation fait l'objet d'un suivi rigoureux et plusieurs dossiers initialement signalés comme des disparitions s'avèrent être des cas de déplacement non déclaré ou de réunification familiale en cours de régularisation. L'IBESR en a profité pour réitérer son engagement à protéger les droits des enfants haïtiens où qu'ils se trouvent dans le monde. L'institution appelle les familles et la communauté à la prudence face aux rumeurs alarmistes, tout en promettant de continuer à communiquer de manière transparente sur l'évolution de la situation des mineurs au Chili. Les autorités gouvernementales ont célébré la Journée nationale du tourisme dans un contexte où le secteur cherche activement des voies de relance et de résilience. Cet événement officiel a servi de plateforme pour rappeler l'immense potentiel culturel, historique et naturel du pays, malgré les défis majeurs liés à l'instabilité et à l'insécurité qui paralysent l'accueil des visiteurs internationaux depuis plusieurs années. Au cours des différentes interventions, les membres du gouvernement ont mis l'accent sur l'importance de préserver les acquis du secteur et de soutenir les opérateurs touristiques locaux qui continuent de faire vivre cette industrie. Des initiatives de promotion du tourisme local et de revalorisation des sites patrimoniaux sécurisés ont été évoquées comme des leviers indispensables pour maintenir l'activité économique dans les régions. La commémoration s'est conclue sur une note d'espoir et un appel à la synergie collective. Les responsables sectoriels ont insisté sur le fait que la renaissance du tourisme haïtien est intrinsèquement liée au rétablissement de la paix publique, positionnant cette industrie non pas comme un luxe, mais comme un moteur essentiel pour le développement durable et le changement d'image du pays à l'échelle internationale. Le pouvoir exécutif a franchi une étape politique majeure avec l'adoption d'un nouveau décret électoral lors d'un récent Conseil des ministres. Ce texte législatif crucial vise à fixer le cadre légal, les structures opérationnelles et les règles du jeu pour l'organisation des prochaines joutes électorales dans le pays. Il s'agit d'un signal fort envoyé à la population et à la communauté internationale quant à la volonté de planifier le retour à l'ordre constitutionnel. Le document validé aborde les modalités d'organisation des scrutins, les critères d'éligibilité ainsi que les mécanismes de régulation du financement des campagnes publiques. L'élaboration de ce décret a suscité de nombreuses discussions en coulisses afin de tenter de concilier les exigences techniques de sécurité, de transparence et d'inclusivité indispensables pour garantir la crédibilité du processus et l'acceptation des futurs résultats par les différents acteurs. Cette adoption en Conseil des ministres pose les bases légales nécessaires pour que le Conseil électoral provisoire puisse déployer son calendrier et ses opérations sur le terrain. L'enjeu majeur reste désormais l'application effective de ce décret dans un environnement global qui exige des garanties sécuritaires et politiques strictes pour que les citoyens puissent exercer leur droit de vote en toute liberté. Les étudiants de la faculté de médecine et de pharmacie de l'Université d'État d'Haïti ont vigoureusement pris la parole pour défendre l'authenticité de leur mouvement de protestation. Face aux rumeurs et aux déclarations suggérant qu'ils agiraient sous l'influence de forces politiques ou d'intérêts occultes extérieurs, les protestataires ont tenu à remettre les pendules à l'heure à travers une position publique ferme. Les porte-paroles des étudiants ont réaffirmé que leurs revendications sont purement académiques, institutionnelles et administratives. Ils dénoncent des conditions d'apprentissage précaires, des dysfonctionnements internes graves et un manque de ressources qui compromettent directement la qualité de leur formation médicale. Selon eux, brandir l'argument de la manipulation n'est qu'une stratégie des autorités pour faire diversion et éviter de répondre aux vrais problèmes. En rejetant ces accusations, la communauté étudiante de la FMP réitère sa détermination à poursuivre la mobilisation jusqu'à l'obtention de réponses concrètes et satisfaisantes de la part du décanat et du rectorat. Ils appellent à la solidarité du corps enseignant et de la société civile, rappelant que l'enjeu ultime de leur combat demeure la survie et l'excellence de l'enseignement supérieur public de la médecine en Haïti. L'Ordre des défenseurs des droits humains condamne le comportement de la police face à la manifestation des étudiants de l'Université d'État d'Haïti qui réclamaient la réouverture de l'hôpital général. Le directeur exécutif de l'ORDED, Darbensky Michael-Ange Gilbert, demande l'ouverture immédiate d'une enquête afin de déterminer le principal auteur de cet acte. Nous écoutons un son de la RTVC.
1: Nous, au niveau de l'Ordre des défenseurs des droits humains, nous condamnons le comportement répressif de la police nationale d'Haïti face à la manifestation des étudiants de l'Université d'État qui réclament la réouverture de l'hôpital général. Revendications jeunes médecins SAIO sont ensemble de revendications qui nobles, qui justes, et qui de droit. 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Nous dit que c'est de ces deux actes qui aller à l'encontre de la démocratie. Ça prouve nous très clairement que la démocratie en Haïti les fait naufrage. Et action ça qui passe. Hein. Côté que un policier ouvre votre machine pour tirer à hauteur d'homme sur des étudiants qui ont manifesté, c'est un comportement que nous condamnons et nous demandons avec recommandement PNH là, plus précisément l'inspection générale pour que yo ouvrez une enquête pour déterminer tout ça qui entourait drame ça qui passait jeudi. Parce que l'inspection générale a une responsabilité pour que les enquêtés sur un tel dossier. Et nous croyons que Mounsaïo doit payer pour ça qui fait là. Et il faut qu'il passe par devant les tribunaux compétents pour qu'il soit capable de répondre à ça.
0: Un collectif d'universitaires et de chercheurs a lancé un appel pressant pour une analyse approfondie et structurelle de la crise de violence qui déchire la société haïtienne. Selon ces intellectuels, les réponses purement sécuritaires ou policières se révèlent insuffisantes et superficielles car elles n'attaquent pas aux racines socio-économiques et politiques qui alimentent le banditisme et la délinquance systémique. Les intervenants soulignent que la prolifération de la violence est le symptôme direct de l'effondrement des institutions, de l'exclusion sociale chronique et du manque d'opportunités d'avenir pour la jeunesse. Ils préconisent d'ouvrir de grands chantiers de réflexion nationaux pour diagnostiquer les failles de l'appareil éducatif, de la justice et de la répartition des richesses afin de jeter les bases d'un nouveau contrat social inclusif. Cet appel académique invite à une prise de conscience collective où l'université doit jouer un rôle de premier plan en proposant des solutions basées sur la recherche. Pour ces penseurs, guérir le pays de cette violence endémique exigera une refondation complète des modèles de gouvernance et une revalorisation des valeurs citoyennes au sein de la communauté. Le ministère de l'Éducation nationale et de la formation professionnelle a exprimé sa grande satisfaction à l'issue du déroulement des premières épreuves d'examen d'État pour l'année 2026. Les données officielles compilées révèlent un taux de participation exceptionnel de 97% parmi les candidats attendus à travers les différents départements géographiques du pays, un chiffre qui dépasse les prévisions initiales dans le contexte actuel. Le ministère attribue ce succès au déploiement d'une logistique rigoureuse, à la collaboration des forces de l'ordre pour sécuriser les centres d'examen et à la détermination remarquable des élèves, des parents et du corps enseignant. Malgré les perturbations sociopolitiques et les barrières géographiques qui ont jalonné l'année scolaire, la mobilisation générale a permis de garantir le droit des jeunes à sanctionner leurs études. Ce premier bilan, jugé très positif, renforce la position du MENFP quant à la nécessité de maintenir le calendrier scolaire envers et contre tout pour préserver l'avenir de la jeunesse. Les autorités éducatives se concentrent désormais sur les étapes suivantes du processus, notamment la centralisation des copies, les opérations de correction et la planification des examens des autres ordres d'enseignants. Le directeur général du ministère de l'Éducation nationale et de la formation professionnelle, Osni Jean-Marie, exprime sa satisfaction quant au déroulement des examens officiels de la 9e année fondamentale. Il est au micro de la RTG. Le
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0: Le directeur départemental de l'éducation du Sud, lui également, Jean-Désir Sylvain, a présenté le bilan du déroulement des 4 jours d'examen de la 9e année fondamentale dans le département, tout en précisant qu'un total de 13 128 candidats étaient inscrits. Il était lui aussi au micro de la RTG.
3: tout bagay était très très très bien passé. Nous dit très très bien passé parce que en fait pas gain d'incident que aussi aller. Et faut dit tout dans moment ça là, c'est avant dernier examen qu'a fait là. Donc nous avec le petit monde qui dans salle vient ça cap sorti. Donc c'est avant dernier examen. Dernier examen c'est à l'heure c'est 1h, 1h30, 2h. Donc c'est espagnol que lié. Donc on a dit dans l'ensemble examen était très bien passé. Nous pas enregistré aucun incident.
4: Combien de candidats qui participent à l'examen?
3: Il y a environ 13 128 candidats qui ont participé dans plusieurs districts. Nous connaissons le département sud là. Nous avons un niveau d'éducation, nous avons 7 districts. Nous avons un district de CAI qui a gagné 5 254 candidats. Nous avons un district de Torbe qui a gagné 1 297 candidats. Nous avons un district d'Aquin qui a gagné 2 277 candidats. Nous avons un district de Campin qui a gagné 1 409 candidats. District de Port-Salut qui a gagné 1 156 candidats. District de Chardonnay qui a gagné 695 et district de Goto qui a gagné 829 candidats qui ont un total de 12 907 candidats qui participent dans l'examen. Il y a 12 000, environ 13 128 qui inscrits. Ouais, mais il a inscrit ça au moins environ plus de 220 candidats qui absent.
5: C'était très bien pour nous. Il va difficile vraiment. C'est position et puis ouais, j'ai un résultat que vous méritez. De l'école collège Saint-Jean, moi et les Dorsi, accompagné de Rebecca. Et l'école nous a baissé 100%.
4: 100%.
5: Oui.
4: Pas gagné, te paraît difficile. Seulement ce mental là, ça me dit que ça peut pas tomber ou va tomber. Mais je vais attendre, ça me dit que ça ne va pas tomber. Examen, et tout ce qu'on s'est fait.
0: Les conseillers électoraux ainsi que les hauts cadres du Conseil électoral provisoire ont entamé les démarches formelles pour soumettre leur déclaration de patrimoine devant les instances légales requises. Cette démarche s'inscrit dans le cadre strict des obligations fixées par le décret du 2 juin qui impose cette formalité de transparence administrative à tous les grands commis de l'État et aux gestionnaires de fonds publics. En se pliant volontairement et rapidement à cette exigence, les membres de l'institution électorale entendent envoyer un signal fort d'éthique et d'intégrité à la nation. Cette action vise à renforcer la confiance du public et des acteurs politiques envers le CEP, une institution dont la neutralité et la crédibilité sont indispensables pour la réussite et l'acceptation des futurs processus électoraux. La formalisation de ces déclarations auprès de l'unité de lutte contre la corruption démontre une volonté d'aligner la gouvernance électorale sur les standards modernes de reddition de comptes. Les responsables du CEP ont réaffirmé que le respect des lois de la République, y compris les lois anticorruption, constitue le socle indispensable sur lequel reposera toute leur administration. Les responsables de la Fondation Jean-Sam Osselin, en collaboration avec la SECOM, ont réalisé une campagne de reboisement au lac Meillé, dans la commune de La Vallée. Nous écoutons un son de la RTG.
6: Moi-même, Jean-Sam Osselin, dans La Vallée, c'est continuer avec bataille de reboisement que moi-même a fait. Président Abinadel te font déclaration qu'il te dit pays l'envers, Haïti son désert, Haïti son poubelle. 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Deuxième, non, c'était Bas-Canapé Vert. Nous font troisième campagne de reboisement Fort-Jac, et qui c'est une zone stratégique de Saline, qui est fait pour un éventuel retour des Français, pour nous battre avec eux après l'indépendance d'Haïti. Nous faisons reboisement et Tigouave, nous faisons Abessap avec élèves l'école, nous faisons trois reboisements. Et Fort-Jac. Donc, ça, c'est septième campagne de reboisement. Et je dis à me camper avec une grosse organisation, organisation qui n'a même lancé à qui c'est comme qui nous font mariage aujourd'hui. 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bien deux bagages qui tellement produit oxygène qui c'est pied bois avec de l'eau si toute l'eau t'a séché sous planète là tout pied bois coupé l'homme va avoir des difficultés pour respirer donc pied 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Et pied bois tout également, lui permet que terre là pas qu'à désaxer facile le grand tremblement de terre par rapport avec racines qui prend des dimensions et qui très loin. Donc pied bois joue un paquet rôle et pied bois tout se repose à esprit.
0: Ici prend fin ce bulletin de nouvelles concernant Haïti. Passez une excellente fin de semaine.

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Dans un instant, on va avoir la chronique de Corneille Mézières dans un instant. Mon amour.

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0: le temps passe vite, Cornille. Le temps passe vite. On fait attention au temps, hein? Mais le temps passe vite. Vraiment.
1: Le temps passe extrêmement vite, James. Voilà.
0: Et puis le temps est fragile, n'est-ce pas? Faut profiter du temps. Et pour faire ce qu'on a à faire, parce qu'il y en a qui sont arrivés à la limite et qui n'ont pas fait ce qu'ils voulaient faire. Alors, ce qu'on a à faire, on le fait. Ce qu'on peut faire, on le fait. Et puis...
1: On vit comme il faut. Donc, il y a certains qui disent qu'il ne faut pas remettre à demain ce qu'on peut faire aujourd'hui.
0: Ouais, mais,
1: ça prend tout son sens, jeunesse, parce qu'on ne sait pas de quoi demain va être fait. Si on va être là. Donc, dès qu'on a la santé, la possibilité de faire quelque chose, je suis d'avis qu'on le fasse tout simplement.
0: Oui, absolument.
1: Qu'on le fasse. Parce qu'on n'a aucun contrôle sur ce qui arrivera plus tard. Même dans deux secondes, on ne sait pas ce qui va se
0: passer. C'est ça. On peut être garant pour seulement ce qu'on a déjà fait. Bien fait, mal fait, c'est ce qu'on croit qu'on doit faire. Ah ben, on le fait. N'est-ce pas?
1: Exact.
0: Alors, mon cher Cornille, aujourd'hui, on parle de quoi?
1: Aujourd'hui, on va parler, Jeannès, avant tout, bonjour à tout le monde, bonjour à tous ceux et celles qui nous écoutent cet après-midi. Aujourd'hui, on va parler normalement de gain capital et la façon normalement de se protéger par rapport à ça lorsqu'il arrive un décès. Parce que je parle non pas pour ceux qui sont propriétaires d'une maison unifamiliale, parce qu'on sait que selon la loi, ceux qui possèdent une maison unifamiliale, peu importe le montant que ça vaut, s'il arrive quelque chose, donc vous êtes exempt d'impôt. Il n'y a aucune imposition sur une maison familiale, unifamiliale. Mais dans le cas où vous avez un duplex, un triplex, un quatreplex, donc ou du moins, peu importe le nombre d'appartements que vous avez normalement dans un immeuble, si c'est à titre commercial, s'il arrive quelque chose, s'il arrive un décès, ou bien vous disposez de la maison, vous vendez la maison, toujours normalement l'impôt à payer sur cette maison-là. Donc, en gros, ce que je veux attirer votre attention, c'est l'impôt au décès. Parce qu'on sait, si c'est de votre vivant, vous avez décidé de vendre la maison, donc oui, il y aura d'impôt, mais ça va être à vous de payer cet impôt-là avec les économies, ou du moins ce que vous avez fait pendant le temps. Vous savez, on vit vite comme ça, on regarde ça, donc le gain en capital est calculé normalement sur la plus-value, sur la partie, si vous avez habité la maison, sur la partie donc vous avez loué, donc le gain en capital va être calculé sur cette partie-là, sur 50% sur le gain en capital, sur la partie que vous avez loué. Petit exemple, vous avez acheté la maison, on va dire, à 600 000. Au moment du décès, la maison est évaluée, on va dire, à 800 000. Grosso modo, ça y a juste à titre d'exemple. C'est un duplex, chacun des appartements est évalué à 400 000. Donc, au moment où vous l'avez acheté, ça valait 300 000. Au moment du décès, si vous avez 100 000 de gain en capital, l'impôt va être calculé sur 50% du gain en capital. Donc sur 50 000 $, dépendamment de votre taux d'imposition au moment du décès. Le taux d'imposition, ça va dépendre de toutes vos sources de revenus. Donc le taux d'impôt que vous allez imposer, le gain en capital, l'impôt sur le gain en capital va être calculé sur ce montant-là. On va dire que c'est le même principe au décès. C'est le même principe au décès. La seule chose, vous ne serez plus là pour payer cet impôt-là, pour prendre ça à charge. Ça va être vos bénéficiaires, vos héritiers qui vont avoir normalement cette charge-là à payer cet impôt.
0: Et dans la mesure où vous n'avez pas fait ce calcul-là, dans votre vivant, n'est-ce pas? Et ce n'est qu'à votre mort qu'on va devoir faire le calcul à votre place. Je pense que ça sera trop tard pour avoir des remords. Vous êtes déjà mort, n'est-ce pas? Mais par contre, je ne crois pas que vous auriez aimé voir ça, dans le sens que tous vos calculs étaient faussés. Je vais laisser 50 000 $ à X, 10 000 et je laisse Niette à un tel. Vous avez le droit, n'est-ce pas? Et tout ça est faussé parce que vous n'avez pas fait les calculs au moment où vous étiez vivant. Hein? Vous n'avez pas pensé ou vous pensiez pouvoir vivre comme moi jusqu'à 150 ans. Hein? Alors,
1: écoute, c'est rare ceux qui pensent à jeunesse parce que on ne se cache pas la plupart d'entre nous, donc on ne pense pas vraiment à ce qui va arriver lorsqu'on va décéder. Il y en a qui font la réflexion. C'est...
0: À l'écoute de votre AM 1410 à Montréal, mesdames, mesdemoiselles, messieurs, alors. Oui, Corny est avec nous et en direct. Des fois, il faut tester quelques petites affaires, n'est-ce pas? Surtout lorsqu'on a un très grand technicien avec nous. Hein? Il peut faire des bonnes, il faut faire des mauvaises affaires. Alors, Corny, comment ça va, mon cher ami?
1: Ça va très bien, Jeannès, ça va très bien. J'espère que pour toi, avec tout ce qui se passe, tout problème technique qui se passe, tu te portes encore bien.
0: Ouais, on est quand même bien, malgré que ça va mal. N'est-ce pas? Alors, Corny, donc on parlait de ces questions éternelles.
1: Hein? Oui, on parlait en fait. Je ne sais pas si tantôt dans ce qui roulait, c'était une émission passée, on parlait normalement d'impôt sur le revenu, sur le gain en capital, donc surtout sur les maisons, qui étaient considérées comme des investissements, comme des maisons à revenus. Ok, donc je vais juste un peu conclure un peu, puis prendre normalement ce qu'on avait prévu de parler pour aujourd'hui. On sait que la meilleure façon normalement de se mettre en sécurité par rapport au gain en capital, peu importe, on avait focusé ça sur les maisons en revenus, mais c'est pas seulement la maison en revenus. On peut même, dans le cas où une personne avait cumulé des REER aussi, donc on sait que à part la conjointe, à part que vous êtes marié, votre conjointe, vous faites un roulement de votre REER vers votre conjointe, ou bien si vous avez des enfants normalement qui sont handicapés, donc vos héritiers normalement vont devoir payer de l'impôt sur votre REER parce que ce montant-là va être ajouté directement sur le revenu. Donc c'est pour vous dire que quand vous pensez d'essayer normalement un héritage pour vos, en fait, pour votre vos héritiers, donc il faut penser à mettre tout ça en sécurité. Puis la seule, genre, l'une des façons de le faire qui est la plus probable ou la plus acceptée, c'est de se munir normalement d'un produit d'assurance normalement qui va fournir ce montant là puis les enfants ou vos héritiers vont devoir payer normalement sur le gain en capital. Donc on l'a dit à maintes reprises, vous savez depuis le temps qu'on en parle comment c'est calculé normalement le gain en capital, parce que ce montant là que vous faites en gain est automatiquement ajouté normalement au revenu de vos héritiers, de la façon dont vous avez décidé de les étaler ou du moins de les repartir. Donc ce qu'il faut faire, donc si vous pensez, vous voulez que ça perdure normalement dans le futur, il faut mettre tout ça en sécurité et prendre les mesures qu'il faut pendant que vous êtes vivant. Comme vous le savez, une fois que vous n'êtes plus là, c'est plus le moment, vous n'avez aucune normalement incidence, vous n'avez aucune priorité ou du moins aucune façon normalement de reprendre ça. Ce que je voulais dire tantôt, parce que j'avais l'intention aujourd'hui de reprendre normalement les explications sur le programme des nouveaux arrivants, parce que comme vous le savez, il y a plein de changements qui se sont faits ces derniers temps à partir du moment où le gouvernement a décidé de prendre certaines mesures par rapport aux nouveaux immigrants, ce qui fait que ce soit au point de vue des assurances, que ce soit au point de vue des hypothèques ou du moins de l'achat des immeubles, de l'immobilier, donc ça commence à changer, j'allais dire petit à petit, mais il y a beaucoup de changements. Tom, comme vous le savez, je suppose que ça se peut que vous ne soyez pas tous au courant parce que vous ne faites pas tous les nouvelles, mais il y en a parmi d'entre vous qui ont déjà fait l'expérience, qui savent que là, présentement, il y a certaines compagnies d'assurance qui n'assurent pas plus que 50 000 pour les nouveaux arrivants. Je précise ceux qui sont des demandeurs d'asile, des demandeurs que dans n'importe quel type de programme, une fois que vous n'avez pas votre résidence permanente, donc vous êtes limité normalement dans les produits dont vous avez accès. Donc dans le temps, dans le passé, c'était plus ou moins ouvert, donc il n'y avait pas vraiment de restrictions. Il y avait oui certaines, mais pas aussi grandes. Mais là présentement, ça commence vraiment à se resserrer. C'est pour vous dire que si vous avez l'intention de faire quoi que ce soit, donc c'est de ne pas attendre. C'est de prendre les mesures qu'il faut pendant que vous y pensez. Parce qu'à force de rester et dire que je vais le faire après, il se pourrait à un moment donné que vous ne soyez plus capable de le faire parce que les lois normalement sont amenées à être changées, à être modifiées. Et quand ça se modifie, c'est pas en votre faveur. Là, je parle normalement des produits d'assurance par rapport aux produits hypothécaires. Donc vous m'avez entendu dire dans le passé que une fois que vous avez votre permis de travail, donc vous pouvez acheter, une fois que vous avez votre permis de travail n'est pas expiré, une fois que vous avez un travail à temps plein, une fois que vous avez des heures garanties, si vous êtes à temps partiel, donc il faut avoir un minimum de 2 ans dans votre emploi. S'il faut travailler votre bureau de crédit, la mise de fonds normalement devrait être économisée de votre propre fonds. À un moment donné, ils l'ont élargi pour dire, écoute, vous avez accès aussi aux dons, parce que comme vous savez, donc en achetant une maison, on peut économiser son argent, tout comme on peut normalement avoir un cadeau normalement d'un proche parent. Donc ça s'est élargi normalement à ceux qui ne sont pas encore résidents et qui voulaient acheter. Mais là où je veux en venir, c'est par rapport normalement au permis de travail. À part toutes les règles normalement de qualification, à savoir comme je viens de citer tantôt, sur normalement le revenu, le salaire, le bureau de crédit, la mise de fonds, tout ça disparaît à la seule distinction par rapport au permis de travail, vu que c'est un petit peu plus compliqué ces temps-ci de se faire renouveler le permis de travail. Et certaines fois, donc on a été titulaire d'un permis pendant un certain temps, puis on demande un renouvellement, puis on l'a pas pour X ou Y raison, donc vous faites refuser votre permis de travail. Là, présentement, donc les banques, comme vous le savez, c'est pas toutes les banques qui acceptent normalement ceux qui sont non résidents, des demandeurs d'asile ou sur un programme quelconque pour avoir leur résidence. C'est pas toutes les banques qui acceptent ces dossiers-là, mais ceux jusqu'à présent qui les acceptent ont mis une restriction en plus par rapport normalement à la validité du permis de travail. Une fois que votre permis de travail n'a pas plus de 183 jours avant la date du notaire, même si votre permis de travail n'est pas encore expiré, n'est pas encore à la limite, vous ne pouvez pas acheter normalement une propriété parce que vous ne seriez pas qualifié normalement par cette institution financière-là. La plupart du temps, quand vous vous présentez directement à la banque, c'est un non automatique. Je dis, vous vous présentez dans une certaine mesure où vous avez certaines informations, vous savez exactement quel type de banque qui va accepter normalement votre dossier. Parce que comme je l'ai dit dans le passé, vous faites 2 ou 3 demandes avec 2 ou 3 institutions financières qui n'acceptent pas votre dossier parce que vous n'êtes pas encore résident, vous venez tout juste d'étouffer votre projet normalement dans l'œuf. La meilleure chose, c'est de prendre contact avec un courtier immobilier qui, lui, il sait c'est quoi les banques qui vont accepter votre demande. Je disais que une fois que votre permis de travail n'a pas 180 jours, plus de 183 jours valides, c'est pas la peine normalement d'aller.
0: On perd son temps si on va
1: normalement
0: faire.
1: Pour normalement faire une demande de prêt hypothécaire.
0: Donc, à ce moment-là, si on le fait quand même, on sait qu'on va perdre son temps.
1: Si vous le faites via un courtier, à l'occurrence moi, donc il y a certaines explications qui peuvent se donner. qui peut faire en sorte que la banque peut, dans une certaine mesure, regarder normalement le dossier. Mais je vous garantis, vous vous présentez directement dans une banque qui accepte ce programme-là, vous êtes en face normalement d'un conseiller bancaire, d'une institution. Donc, je vous garantis, c'est un non automatique. Ça, je ne le dis pas juste en supposant que ça va être non, parce que j'ai eu sur mon bureau une quinzaine de dossiers qui ont été refusés directement, puis à un moment donné, donc, qui sont venus me voir, puis on a pu trouver normalement la façon de faire avec certaines explications normalement par rapport au dossier. Bien entendu, c'est sûr qu'à un moment donné, il va falloir présenter normalement la preuve que le permis de travail est renouvelé ou est en cours de renouvellement, mais je vous garantis, si vous ne faites pas affaire avec un courtier, ça va être normalement du temps perdu.
0: Donc, c'est d'être prudent, c'est une chose, mais d'être bien conseillé. Et pour être bien conseillé, Cornie, il faut savoir à qui s'adresser, il faut savoir quelles sont les démarches à faire. Et puis, une chose extrêmement importante qu'on va redire encore, exemple, la personne dit « qu'est-ce que j'ai à perdre ?» Bon, c'est un oui ou c'est un non. Les gens de la banque ne peuvent pas m'arrêter. Et tout ce qu'ils peuvent me dire, c'est oui ou c'est non. Alors, le oui est très bon. Ce que vous cherchez, ben vous l'avez tout de suite. Mais le non a des incidences négatives sur votre crédit, n'est-ce pas, Cordie?
1: Écoute, je me présente dans une institution financière, je fais ma demande, le oui, comme tu dis, Jeannès, il est correct, donc je suis content. Mais je commence à avoir un non, puis je me présente dans une autre institution financière qui me dit encore un non. Puis après deux ou trois non, je rencontre Cornie, puis qui prend en charge mon dossier, qui me dit, écoute, je vais voir ce que je peux faire. Mais c'est sûr et certain, il va falloir trouver une bonne explication. Donc, qui va faire en sorte que l'autre, la banque qui va te dire oui, va avoir normalement les trois refus dans le dossier. Puis certaines fois, on dit, ah, je n'aurai jusqu'à expliquer parce que eux autres, ils n'acceptent pas les nouveaux, ou du moins ceux qui ne sont pas résidents. Oui, ça paraît simple, mais il faut voir aussi, ça va dépendre de l'appréciation de la personne qui va lire normalement ce qu'on a écrit. Parce que c'est sûr qu'il y a matière à interprétation. Donc, moi, si le dossier est nickel, il n'y a aucun autre point noir, aucun retard, aucun ci, aucun ça, aucun autre dossier qui pourrait normalement vous empêcher d'avoir votre prêt, oui, ça peut être logique, donc plausible, de dire, écoute, parce que j'ai été dans telle ou telle institution financière, ça n'a pas marché parce que j'ai pas encore mon permis de travail, donc il va être renouvelé, blablabla. Mais on se dit, écoute, vous avez eu deux ou trois retards, ou du moins c'est un recouvrement dans un dossier ou une affaire quelconque dans le passé. Donc, la personne qui aurait pu accepter votre dossier, il va avoir les deux ou trois refus. Ça se peut qu'ils associent normalement le refus que vous avez avec normalement ces affaires-là. Parce que dès que ça commence à être un peu ambigu, donc vous diminuez de beaucoup vos chances d'être accepté par une institution financière.
0: Et on dit c'est dans tout, hein. Pour les gens qui ne savent pas, on parle à ces nouveaux arrivants qui n'ont pas la façon, qui ne connaissent pas la façon de faire. La plupart des gens à qui nous parlons par l'entremise de la radio n'avaient jamais postulé pour une demande de crédit, de prêt, hein? jamais de leur vie, et aujourd'hui on le fait, mais dans un autre pays, et cet autre pays a ses règles. Ce pays-là a la capacité de prêter à tout le monde, n'est-ce pas? Mais encore faut-il que vous soyez vraiment dans les conditions de recevoir ce prêt-là.
1: Hein? Exactement. Et c'est pas du jour au lendemain, on se réveille puis on dit je vais m'acheter une propriété. Il faut que ça se travaille. ça se peut que vous avez, par coup de chance, vous avez fait ce qu'il faut sans pour autant avoir les informations qu'il faut. Mais on va dire qu'il y a certaines choses, il y a certains points qu'il faut mettre en marche, que ce soit par rapport à votre revenu, votre travail, pour avoir normalement une préqualification en fonction du projet que vous êtes fixé. Donc, par rapport aussi à la mise de fonds, par rapport à votre crédit qu'il faut travailler, parce que, écoute, moi, Corneille, j'aimerais bien un matin, je ne peux pas prétendre que je vais acheter normalement un duplex ou une maison, par exemple, à 600, à 700, à 8000 $, à 800 000 $. Donc, c'est sûr qu'il va falloir que mon revenu, normalement, soit suffisant pour supporter ce prêt-là, ou du moins que je rentre normalement, que je gagne suffisamment de revenus pour que je sois préqualifié pour acheter une maison à 800 000 $. Donc, moindrement que, écoute, mon revenu ne suffit pas, c'est sûr et certain, je ne pourrais pas savoir exactement c'est quoi les modifications qu'il faut faire par rapport à ça, ou du moins qu'est-ce qu'il faut travailler par rapport à ça. Mais je me décide de me faire accompagner par un courtier hypothécaire. Je dis un courtier hypothécaire, non pas un courtier immobilier, parce que c'est deux choses complètement différentes. Donc, le courtier hypothécaire va me dire, écoute, Corny, oui, votre projet est correct, tous les autres points sont bons, donc la mise de fonds, donc vous en avez suffisamment. Le bureau de crédit est correct, mais le revenu, donc je te suggère normalement cette année-là de travailler un petit peu plus parce que il te manque normalement un 15 000, un 20 000 $ de plus pour être éligible pour avoir un prêt à 800 000. Donc, je sais que ça peut être un peu difficile pour vous seulement donc de gagner ce montant-là. Mais si vous êtes à deux, vous pouvez faire des heures supplémentaires, vous et madame, ou bien de chercher normalement quelqu'un d'autre pour vous accompagner, un co-signataire, donc qui va être aussi sur le prêt, qui va normalement ajuster normalement le revenu pour que vous puissiez être qualifié pour acheter une maison, du moins un immeuble à 800 000 $, parce que ça se fait. Celui qui travaille directement à la banque ne vous donnera pas ces conseils-là. Il ne va pas vous dire d'aller chercher quelqu'un pour vous accompagner. Ça, c'est un plus que vous avez quand vous faites affaire avec des courtiers, je répète, des courtiers hypothécaires, parce que les solutions, il y en a. Il y en a des solutions, mais sauf que quand vous êtes mal accompagné, c'est toujours compliqué normalement de les trouver, de les ajuster à votre situation.
0: Ouais, et donc on vous dit pourquoi pas faire une demande encore une fois de quelqu'un qui connaît ça, parce que bon, en parlant des gens qui connaissent ça, il y en a beaucoup qui connaissent tout, hein, ils connaissent ça au point de tout connaître et ça vous fait faire des erreurs, ça vous fait reculer d'une certaine manière. Il y a certaines démarches qu'on entreprend, Corneille, surtout par rapport à ces gens qui vivent ici depuis un certain temps. Vous imaginez, bon, ça, vous venez à peine d'arriver, vous allez entreprendre, ça fait quoi, un an que vous êtes dans le pays, vous allez entreprendre d'acheter un immeuble à 800 000 $. Peut-être que cette personne-là a les bonnes informations, pourrait vous donner des informations, mais peut-être que c'est une personne qui peut prendre ombrage, pour ne pas dire peut-être jaloux par rapport à des démarches comme ça que vous faites ici, ça fait un an, et quant à lui, ça doit faire 15 ans qu'il était ici lorsqu'il a commencé une telle démarche. Vous présentez un air de fréquent, hein, tu connais ça?
1: Imagine, Jeannette, le changement qui a dû se passer, qui se faire, disons, les 15 dernières années par rapport au processus hypothécaire. Mm-hmm. J'ai acheté il y a de ça 15 ans.
0: Non, là... mais quand la personne se trompe de bonne foi, parce que la personne veut montrer qu'elle connaît ça, bon, il n'y a pas de problème. Il y a un problème, ça va vous induire en erreur parce que les choses ont changé. Je comprends ça. Mais il y a des personnes qui peuvent sciemment vouloir vous dérouter dans la démarche que vous faites.
1: Ouais.
0: Ah oui, je connais ça. Hein? La personne peut avoir tendance à vous faire faire des erreurs parce que cette personne estime que vous êtes en train de faire une démarche que lui-même, elle-même avait fait seulement 15 ans après son arrivée. Et vous, ça fait un an que vous êtes là. Quel fréquent que vous êtes là, n'est-ce pas? Alors, dans ce cas-là, il vaut mieux ne pas trop ébruiter les projets qu'on a. Alors, Corneille Mézières est là et est disponible.
1: Oui, n'est-ce pas? Je suis là, je suis disponible. Je vais dire avant de conclure, je vais juste lancer un cri d'aide normalement à nos frères, à nos courtiers immobiliers qui œuvrent sur le marché. Donc, vous savez, c'est sûr et certain, vous savez comment ça marche. Vous savez que ça passe par un courtier hypothécaire. Dans une certaine mesure, ça peut aussi passer directement par la banque, mais la plupart du temps, donc, dépendamment du dossier, donc, c'est toujours mieux de référer les clients, vos clients, à un courtier hypothécaire parce que, en gros, on sait que vous savez un peu, mais vous ne savez pas tout. Donc, ça peut aussi tout étouffer votre projet, ou du moins le projet des clients dans l'œuvre, si vous les référez à la mauvaise institution financière. Parce que je sais qu'il y a des accords qui se passent entre nos frères courtiers immobiliers et certaines institutions financières pour les référencements, qui fait en sorte que la plupart du temps, ils dirigent les clients vers une banque, mais qui peut faire en sorte que ce projet-là va être directement vers un refus, c'est après le refus, donc on retourne vers un courtier. Mais dirige-les plutôt vers un courtier hypothécaire qui va regarder tout ça et que vous savez que c'est la meilleure chose à faire, c'est de faire affaire avec un courtier hypothécaire parce que lui, il a toutes les institutions financières en vue, il connaît pratiquement toutes les règles, tout le processus, il va être capable normalement de faire ce que la banque fait et aussi, donc vous pourriez aussi avoir des accords de référencement, avec le courtier hypothécaire aussi, je suis ouvert à ça, donc appelez-moi, référez-moi vos clients, donc ils seront vraiment, vraiment bien

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Exactement, 13h35 minutes. La suite de Grâce à Matinée, c'est dans un instant, ça sera avec notre collaborateur qui viendra vous présenter sa chronique au pied de la lettre dans un instant. Mais pour tout de suite, on fait une petite pause musicale, encore une fois, avec un artiste de chez nous, ici à Montréal.

0: Il est 13h47 minutes dans un instant, mesdames, messieurs, nous allons avoir avec nous la belle équipe à la ville et au monde avec nos collaborateurs habituels, n'est-ce pas? Et puis, on va passer 2 heures sur des sujets de l'heure, l'actualité national, l'actualité internationale, le 4 juillet, on va regarder ça, hein, 250e anniversaire d'indépendance des États-Unis. Mais pour tout de suite, c'est Mathieu Olson qui nous arrive et qui nous présente au pied de la lettre.
1: Écoutez-moi, moi la chanteuse à demi. Parlez de moi à vos amours, à vos amis. Parlez-leur de cette fille aux yeux noirs et de son rêve fou.
2: Pour une autre fois, mon ami Orlando m'appelle. Cette fois-ci, pas pour me parler de la mort d'un membre de sa famille, mais plutôt de celle d'un grand sociologue français. France Culture l'a qualifié de tout dernier intellectuel sur Terre. En 2022, on parlait de son centenaire d'existence. Le monsieur intervenait encore dans les médias à cet âge. Je vous parle, mesdames, messieurs, d'Edgar Morin. Vous m'entendez? D'Edgar Morin. L'homme qui a écrit « L'amour et la curiosité me permettent de garder la jeunesse dans la vieillesse ». Ce philosophe qui fait l'amour avec la grande complexité du monde. Ce philosophe qui a compris qu'il y a une multitude de vérités. Vérité dans le gris, vérité dans le bleu, vérité dans le jaune, vérité dans toutes les couleurs. C'est d'une nuance qu'on aura l'équilibre, disait-il. Monsieur, athée dans l'âme, a écrit avec le philosophe théologien musulman Tariq Ramadan un livre intitulé Au péril des idées, les grandes questions de notre temps. Au péril des idées, les grandes questions de notre temps. Faut être d'un romantisme de l'esprit pour arriver à faire asseoir sur une belle table Dieu et Lucifer sans étiqueté. Mon ami voulait que je sache que l'humanité est en deuil. Quelqu'un a voyagé. Un combattant pour le communisme. Un homme qui a nuancé après pour dire que ce même combat était peut-être trop extrême. Faut être vraiment défendeur de l'intelligence pour admettre qu'à un moment donné, la fougue peut nous rendre myopes. Retourner sur sa pensée avec l'esprit critique, ça demande l'effort terrible de sortir de la caverne que Platon nous parlait. Sortir de sa petite personne et regarder ses courbes. Le philosophe Nietzsche disait « Pensez ». C'est se contredire. Penser, c'est se contredire, mesdames, messieurs. Quelle belle phrase. À travers le concept de la complexité, c'est ce que Edgar Morin nous a appris. Habiter l'intelligence sans la déformer. Comme disait la romancière Dominique Eddy, Edgar Morin a fait de l'ignorance la meilleure amie du savoir. La meilleure amie du savoir. Cette chronique, mesdames, messieurs, ce n'est pas un genre d'hommage au philosophe Edgar Morin. Je me sens trop petit pour placer des mots sur une si grande vie de 104 ans. Un si grand parcours intellectuel, militant et d'amour. Cette chronique, mesdames, messieurs, c'est pour vous dire tout simplement, comme l'a fait mon ami qui m'a annoncé le décès, que l'humanité a vu naître et mourir une si belle personne. Faut dire à nos enfants qu'il y a eu un tel homme. Faut dire à nos enfants qu'un homme a écrit un livre portant le nom d'eux, Leçon d'un siècle de vie. Ou encore, Introduction à la pensée complexe. Faut que l'enfant puisse savoir qu'une vie peut être tout un long chemin de pensée brillante. Peut-être que si cette même jeunesse part en couille, c'est parce qu'elle manque de gens pour crier le nom des belles personnes sur les trottoirs. Sur ce fait, ce samedi après-midi, à la radio CEPAM, je crie haut et fort, Edgar Morin, sociologue de son état, intellectuel, amoureux de la vie. Que les jeunes gens fouillent dans les bibliothèques et trouvent les écrits de cet homme. Que les jeunes gens sachent que l'intelligence est la chose la plus élégante, la plus élégante, la plus brillante qui soit. Qu'ils sachent qu'Edgar Morin a écrit « L'intelligence, ce n'est pas seulement ce que mesurent les tests, c'est aussi ce qui leur échappe. C'est un jeune monde. Il reste encore à découvrir. Il reste encore à proposer. » Edgar Morin est mort ce 29 mai 2026, mais nous savons tous qu'il n'est pas mort. Il est bel et bien vivant dans les bibliothèques. Alors à vous, jeunes gens, grand monsieur, grande madame, d'aller vers lui, et je suis sûr qu'il laissera en vous une étincelle, et de cette dernière que vous pourrez à votre tour briller d'une belle humanité. Comme je le fais chaque samedi, mesdames, messieurs, et j'aime le faire, je vous sers un petit poème pour vous rappeler que vous êtes bel et bien au pied de la lettre. Poème, chantons la vie. Dansons la vie. Inspiré de l'appel d'Edgar Morin, auteur Vincent Avancy. Il est une foi qui nous relie sous les étoiles du pont-levis. Je t'aperçois dans l'avenir, entre elle, l'étroit et l'infini. Changeons de voix, changeons de vie. Devenir soi et resplendir, je n'ai qu'une voix, le cœur me dit. En quête de quoi? Le paradis. En quête de quoi? Le paradis, je te dis. Trouver sa voix, le compromis. Chanter le soir, cher colobré. Accord de voix. Accord de joie, quelle mélodie, la route de soi en vit sa vie, savoir pourquoi, la poésie, lueur d'espoir, cérémonie, demain déploie nos harmonies, lèvons les voiles du lac des scies, un trait d'union entre nos vies, chers compagnons, l'histoire s'écrit, avec nos plumes, l'encre scintille, car sous la lune, nous sommes sublimes. Dans le réveil, citoyen, n'est-on humain ou est-ce qu'on le devient? Amour, poésie et sagesse m'a murmuré un jour Edgar Morin. Amour, poésie et sagesse m'a murmuré un jour Edgar Morin. Avançons main dans la main sur le parchemin de notre destin commun pour réunifier nos tissus déchirés et espérer enfin ne faire qu'un. Au lieu de regarder chacun de son côté la forêt qui tombe, cultivons ensemble l'arbre des possibles d'un nouveau monde. Chantons la voix, passons la vie. L'amour veut croire en l'harmonie. Vous m'entendez? Cultivons ensemble l'arbre des possibles d'un nouveau monde. Chantons la voix, passons la vie. L'amour veut croire en l'harmonie. Merci, mesdames, messieurs. Et on est là pour célébrer les hommes, les femmes qui ont marqué l'humanité.

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13h59 minutes dans un instant à la ville et au monde avec nos collaborateurs Tilou, Ismaël Robert, qui d'autre Dickens, qui d'autre, ben, Pierre-Michel Bolivar, qui d'autre, en espérant Jean-Emmanuel Pierre, et pourquoi pas. On s'en va à la pause commerciale, messieurs, dans un instant à la ville et au monde.

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0: À l'écoute de votre M1410 à Montréal. Et normalement, on devrait pouvoir saluer nos collaborateurs à l'heure qu'il est. À l'heure qu'il est, on devrait pouvoir saluer. Je regarde de l'autre côté si je peux distinguer. Ah, bon, alors je vois très clairement Thilou Jean-Paul. Comment ça va, Thilou Jean-Paul? Allô, Thilou
1: Pas très bien.
0: Jean-Paul. Oui, ça va. 5 sur 5, Thilou.
1: Oui, on va très bien. Je rappelle que le Canada joue en ce moment.
0: Oui.
1: Et voilà, la Coupe du Monde. Donc, bonsoir à tous et à toutes. Et on espère qu'on va passer de bonnes heures.
0: Oui, et puis je ne vois pas de barbe de l'autre côté. Ça veut dire c'est pas notre ami Dickens, ça doit être Ismaël. Si c'est pas Dickens, c'est Ismaël.
1: C'est bien Dickens pourtant, je ne sais pas pourquoi tu dis que tu ne vois pas de barbe,
0: Ah
1: mais moi
0: ben,
1: je vois la
0: bon, je
1: barbe.
0: ne sais pas là. Il va falloir. Il est en train de me faire la barbe et je passe ma main, je risque de me blesser, hein?
1: Ouais.
0: Bonjour Dickens.
2: Bonsoir Tilou, bonsoir toute l'équipe, bonsoir Montréal et bonsoir Haïti.
0: Bon, bonsoir, bonsoir. Alors, il y a notre collaborateur qui est ici en studio avec nous. Et puis j'essaye. Il est là. Bon, on
1: Oui,
0: l'entend,
1: on
0: n'est-ce
1: est
0: pas?
1: là, oui,
0: Bon,
1: enfin.
0: alors.
1: Bonjour tout le monde, bonjour Thilou, bonjour Dickens, bonjour.
0: Bonjour.
1: Bonjour Jean-Yannès, bonjour tout le monde, mesdames, messieurs, très content d'être là. Soyez bienvenus à l'écoute de votre radio le 14-10. Et puis on va passer, j'espère, un bon moment.
0: Un bon moment comme d'habitude. Alors, messieurs, je vous salue bien bas. Je vous remercie et puis je dis toujours, lorsqu'on fait une bonne radio, lorsqu'on fait de la bonne radio, on peut pas faire de la bonne radio seul, n'est-ce pas? Avec tout le talent qu'on pourrait avoir, n'est-ce pas? On peut pas faire de la bonne radio. Ça prend d'autres voix, d'autres compétences et je vous assure que je l'ai déjà dit à Pierre-Michel Bolivar et à d'autres, n'est-ce pas? J'apprécie, moi, tous ceux qui sont passés à CPAM, ceux qui sont actuellement là, ceux qui sont passés il y a longtemps, et ceux qui viendront, parce que tous apportent un petit quelque chose à l'édifice, n'est-ce pas? Et j'apprécie. Lorsqu'on arrive, imaginez, messieurs, je viens de parler à notre ami Ismaël qui ne peut pas être sur place et qui essaye de se connecter, mais vous savez qu'il n'est pas très technologique, n'est-ce pas? Voilà
1: Pas,
0: qu'il n'est pas là.
1: il faut pas faire ça.
0: Voilà qu'il n'est pas là, hein? Alors, je vous dis que chaque fois qu'on se connecte ensemble pour faire une émission, mais c'est un miracle qui se produit, n'est-ce pas? C'est un miracle qu'il faut apprécier. D'autant que moi, généralement, avec mon monde, j'ai toujours avec moi des gens respectueux, des gens compétents, respectueux. Et moi, je vous dis que j'aime les défis, hein. Je n'aime pas que les gens me disent tous oui, ah oui, voici, vous avez tout à fait. Non, je ne veux pas. On peut être en désaccord et exprimer son désaccord de manière respectueuse, ce que j'essaie de faire le plus possible aussi. Et c'est ça qui donne un bon travail. Pour être meilleur que les autres, ben, je ne veux même pas que vous soyez du même avis que moi,
1: Mais certainement, sinon,
0: Voilà.
1: si tout le monde est d'accord, ça ne vaut pas la peine de discuter, justement.
0: Voilà, voilà, voilà, voilà. Alors, ceci m'amène à vous dire que toujours dans le respect des gens, des uns et des autres, nous avons un collaborateur qui nous a quittés, qui est décédé, dont on ne peut même pas dire le nom ici à la radio, par respect pour cet animateur qui était un homme extraordinaire, qui aimait, qui s'est donné pendant plusieurs années à CPAM, n'est-ce pas? Et en respectant les volontés ou la volonté, la finale de cet animateur, on doit attendre les funérailles avant d'annoncer, de faire l'annonce du décès de ce bonhomme. Mais encore une fois, je dis encore une fois à tous ceux qui m'entendent que chaque animateur, chaque chroniqueur, chaque personne qui est passée par CPAM a apporté un petit quelque chose à la radio. Si nous sommes ce que nous sommes, c'est grâce un peu à tout ce beau monde. Alors, encore une fois, paix à son âme. Et puis, messieurs, dans ces moments-là, je prends le temps d'apprécier le passage des uns et des autres. Tout le monde a une valeur pour moi inestimable pour m'aider à faire cette radio. Merci encore une fois. Et puis, messieurs, maintenant, c'est à votre tour de porter les gants de boxe, n'est-ce
1: Ouais.
0: pas?
1: Si tu permets, enfin, si vous permettez, messieurs, je sais de qui tu parles et je profite de cet instant pour dire toute ma compassion et même si les mots ne peuvent pas effacer cette douleur, mais bon, vous savez qu'ils sont quand même, ils ont la force de les transformer en baume, de transformer cette douleur en baume sur cette plaie. Alors voilà, je salue la mémoire de ce géant.
0: On ne veut vraiment pas aller plus
1: C'est
0: loin, et
1: ça, voilà.
0: puis on ne veut pas non plus que les gens finissent par définir, parce qu'il faut respecter la mémoire des gens et puis
1: Absolument.
0: surtout la volonté des gens
1: Des parents, oui.
0: qui nous ont quittés. Alors, cela dit, messieurs, je regarde comme premier sujet aujourd'hui les 250 ans des États-Unis, messieurs.
1: Ouais. 200, c'est 250, 260?
0: 250 ou deux, il y en a qui
1: 250?
0: disent moins que ça, mais c'est bon.
1: Alors, si on considère que c'est la Deuxième République.
0: Ouais.
1: Ouais.
0: Et messieurs, quand même 250 ans, et tout comme je dis que 200 ans dans la vie d'un peuple, c'est pas énorme. 250 ans, c'est 50 ans de plus, c'est bon. C'est pas énorme non plus. Et pourtant, c'est la première puissance mondiale. Bon,
1: Sur
0: alors
1: papier.
0: si on regarde d'abord, si on regarde d'abord la manifestation ou les manifestations qui sont prévues, comme Donald Trump avait prévu de les mener ces manifestations-là pour que ça se passe comme ça n'a jamais eu lieu aux États-Unis, etc. Et ça a fait jusqu'au moment où on se parle patate plus que patate. Comme quoi, messieurs, Donald Trump n'est pas chanceux, peut-être trop prétentieux ou je ne sais quoi, mais au moment où on se parle, même l'environnement, en tout cas la température, joue contre Donald Trump. La plupart des manifestations ont été annulées à cause de cette canicule qui frappe Washington. Vraiment, et en plus, qu'est-ce que Donald Trump peut faire sinon que de reconnaître que cette fête n'est pas la sienne, mais la fête de tous les Américains, quel que soit de l'endroit où se trouve, qu'il soit républicain, qu'il soit démocrate, c'est une fête qui appartient à tout le monde, alors qu'il a voulu faire main basse sur cette 250e de l'indépendance des États-Unis. Et ça a tourné vraiment, en tout cas jusqu'au moment où on se parle, il n'y a pas eu les manifestations qu'il voulait.
1: Les célébrations qu'il voulait.
0: Les manifestations, parce que les gens devraient être là en grand nombre, la plupart ne peuvent pas manifester compte tenu de la température, la forte température caniculaire qui frappe Washington.
1: Y a la Coupe du Monde aussi.
0: Bah, ça n'a pas aidé. Ça n'a pas aidé. Alors, c'est la faute de Tilou. Si j'entends ça, je dis que c'est la faute de Tilou.
3: Non, non, ça
0: Non.
3: c'est pas de mon côté. Mais pour les États-Unis non plus, ce n'est pas de ma faute. Et alors, tu disais tout à l'heure que c'est la fête, le 4 juillet, c'était la fête de l'Amérique, des Américains, et sans distinction de démocrate ou de républicain. Moi, en tout cas dans ma perception, je trouvais que c'était une fête qui allait même au-delà des États-Unis pour ce que les États-Unis représentaient comme modèle de démocratie, de vivre ensemble, de rêve américain. C'était presque la fête de tous ceux qui, sur la Terre ou dans le monde, trouvaient que c'était un bon modèle, ce système des Américains. Malheureusement, aujourd'hui, c'est entaché d'une autre polémique. Ce matin encore, j'écoutais que Monsieur Trump veut mettre son visage lui aussi sur le mont Rushmore. C'est pas officiel, mais il essaie de taquiner de temps à autre, ce qui a tendance à polariser la chose. Peut-être, hein, je ne sais pas, parce qu'il y a la chaleur aussi. La Coupe du Monde, je ne pense pas trop, mais il y a tellement d'autres choses qui peuvent expliquer, on va dire, ce manque d'euphorie et d'enthousiasme par rapport à ce qu'on a l'habitude de voir comme fête des États-Unis. Je trouve que c'est dommage, mais bon, c'est la réalité et on doit vivre avec elle comme elle est en ce moment-là, en attendant de voir ce que sera ce reste de mandat de M. Trump. Je rappelle que M. Trump est à son début de mandat et voilà ce qu'est les États-Unis en ce moment. On va bien voir ce que ça va donner après.
0: Oui, Dickens.
2: C'est dommage quand un leader veut prendre une fête nationale en otage, et ça donne ce que ça donne, parce que normalement la fête des 250e, ça se préparait depuis 2016. Il y avait tout un comité bipartisan mis en place par le Congrès, et bon, mais avec MAGA qui voulait pour prendre et deux dernières années effacer tout un pan de la population, l'apport des minorités, l'apport des Noirs à se vivre ensemble que les États-Unis, ça donne ce que ça donne. Et c'est bien dommage, parce que, comme a dit Philou, ça devrait être la fête de tous ceux et qui croient, qui trouvent que ce que proposent les États-Unis est une bonne chose, qu'on soit pour ou contre. Mais ils ont voulu réduire pas seulement aux Américains, mais à une tranche, je pourrais dire, à la partie blanche de l'Amérique, surtout au MAGA, et qui fait que les 250e sont très controversés, et qui fait que même des États ont préféré boycotter les grandes manifestations qui devaient se faire à Washington. C'est dommage.
3: Ce n'est pas se rappeler, hein, 2004. On a vécu pareille chose 2004 qui aurait dû être une fête vraiment de tous les Haïtiens, mais bon, à cause de considérations politiques, ça s'est
2: Et
3: passé
2: même au-delà,
3: autrement.
2: et même au-delà de tous les Haïtiens, de
3: Tout
2: tous
3: à fait,
2: les
3: tout à fait.
2: Noirs, de tous ceux qui se battent pour la liberté, mais il y a un leader qui a voulu, comme pour les 250 ans, qui a voulu kidnapper. Monopoliser ça et donner ce que ça donne.
0: Alors, messieurs, nous avons un autre leader qui est avec nous, qui vient d'arriver. C'est Ismaël Rebelle. Comment ça va?
4: Bon, tout d'abord, permettez, monsieur, que je vous dise mes excuses parce que je me suis en fait écarté involontairement.
0: Bon.
4: Involontairement, bon, pour répondre à ta question, GE,
0: Oui.
4: ça va un peu.
0: Ça va un peu.
4: C'est pas comme avant, c'est-à-dire comme j'étais, il y a une petite et nette amélioration, mais il y a des nouvelles qui terrassent quelqu'un, bon, ça dépend des individus. Honnêtement, j'ai commencé à me sentir bien, mais aujourd'hui, j'ai une nouvelle JE qui me
0: Bon.
4: dérange énormément. Oui.
0: Alors, on a dit, on connaît les règles qu'il ne
4: Oui,
0: faut
4: tout à
0: pas,
4: fait, tout à fait,
0: n'est-ce
4: tout à
0: pas?
4: fait, tout
0: Mais
4: à fait, tout à fait, tout à
0: non,
4: fait.
0: mais ah, Ismaël est au courant, on s'est parlé de ça là, n'est-ce pas? Qu'il faut attendre à lundi après les funérailles
4: Tout à
0: pour en
4: fait, tout à
0: parler.
4: fait, tout à fait, tout à fait.
0: Cela dit,
4: Je parle de tout.
0: oui, Ismaël, tiens-toi ferme, ferme, ferme au poste, ferme à la barre. Nous comprenons, mais. Alors, oui, Pierre-Michel Bolivar.
1: Oui, l'anniversaire de l'indépendance des États-Unis, je veux saluer ces millions d'Américains. Et lorsque je parle des États-Unis sur certains termes, et je parle du système américain, du système politique, comme un système de prédation qui a tout réalisé en pillant les affaires des autres, en prenant en créole, un adverbe créé, qui est les gros ponctuellement. Certaines choses à travers le monde pour se donner un bon visage, mais étant en tant que bateau amiral du capitalisme international, j'ai un problème avec tout ce qu'ils font, et là je parle du système, mais maintenant, et je veux m'associer avec toutes les forces de la nature pour souhaiter une bonne fête d'indépendance aux millions d'Américains qui sont dans le caniveau que le système a laissé de côté, ces Américains avec qui on n'a aucun problème parce que eux aussi, ils souffrent, ils n'ont pas de système de santé, ils n'ont pas de, ils sont tous presque au bord de la faillite pour aller même voir leur dentiste. aux États-Unis, c'est compliqué, alors qu'il y a un petit groupe de damnés qui se goffre du jus, du miel du système. Alors je salue tous ces Américains qui dorment dans les rues, dans leur auto, ces enfants qui n'ont pas accès à plein de choses, et ces étudiants qui sont endettés avant même de quitter l'université. Je dis bonne fête à tous ces gens-là, et puis pour le reste du système là.
0: Voilà. Basta.
1: Ouais, basta.
0: Alors, cela dit, messieurs, moi j'approuve la sortie de Pierre-Michel Bolivar. Ça nous amène à regarder les États-Unis tel qu'on l'a toujours vu avant Trump. C'est le pays où on peut se permettre de rêver, hein, avec cette belle expression, le rêve américain, n'est-ce pas? Aujourd'hui, on ne parle plus du rêve américain. Nous, de l'extérieur, quand on regardait ça, aller au pays de l'oncle Sam, mais c'était quelque chose, n'est-ce pas? Mais aujourd'hui, qui peut aller au pays de l'oncle Sam? Dans certains cas, Donald Trump propose un visa à 1 million, je crois, hein? Tout est occasion pour Donald Trump de mettre de l'argent, pas dans les poches des pauvres Américains qui ne peuvent pas avoir un dentiste qui... Moi, j'ai déjà vu un reportage où on montre des Américains, messieurs, qui se lèvent, et je dis bien messieurs parce qu'il n'y a pas de femmes là, qui se lèvent à 4 heures du matin pour faire la file, aller voir un médecin communautaire, n'est-ce pas, un dentiste communautaire. Effrayant, c'est quelque chose que je pourrais voir à, je dirais, à La Branle, n'est-ce pas, à Gros Morne, n'est-ce pas, où c'est difficile d'avoir un médecin. Aux États-Unis, ça existe encore. Alors, Donald Trump va continuer à changer ce pays, mais au-delà de tout ça, messieurs, j'aimerais regarder avec vous. J'ai commencé par dire un pays qui a 250 ans, alors que nous voyons qu'il y a des pays qui sont millénaires, n'est-ce pas? Et pourtant, c'est ce pays de 250 ans, là, qui est le number one à travers le monde, mais à travers toutes ses dettes, à travers tout. Et ce que Pierre-Michel Bolivar a dit, c'est de la prédation, messieurs. Il faut commencer à reconnaître que les États-Unis sont riches, parce qu'il a contribué énormément à appauvrir les autres.
1: Ah, mais définitivement, d'ailleurs, tout ce qu'ils possèdent, ils l'ont pris par la force. En commençant par 1914, 1915.
0: C'était de la petite bière, mais...
1: Oui, mais à cette époque, 500 000 dollars en or massif.
0: Oui, mais c'était de la petite bière. Mais regardez partout, et d'autres pays qui ne faisaient pas partie de l'Union, n'est-ce pas? Et qui ont été obligés, qui ont été achetés pour des bouchées de pain, etc. C'est ça aussi les États-Unis.
1: L'Amérique latine n'est pas en reste. Tous ces pays-là sont, on va dire, suffoqués par l'Amérique, sous prétexte de la politique de Monroe, l'Amérique aux Américains. Regardez qu'est-ce qu'on a fait au Venezuela, regardez qu'est-ce qu'on a fait à Cuba, regardez qu'est-ce qui se passe dans un pays comme la Colombie, où il y a eu des élections il n'y a pas longtemps. On a tout fait pour faire que la droite revienne au pouvoir.
0: Et aujourd'hui, messieurs, lorsqu'on regarde l'histoire américaine, par rapport à ces grands qui ont fait la révolution, hein, de 1776, on se demande encore, est-ce que tous étaient des anti-esclavagistes? Et on répond tout de suite non.
1: Non, oubliez ça.
0: Et on répond tout de suite non pour ceux qui ne connaissent pas l'histoire. Moi, je la connais pas beaucoup, l'histoire américaine. Mais j'ai appris que des Washington étaient des esclavagistes et que cette guerre était menée justement pour garder l'esclavage.
1: Allez voir le voisin.
0: Et aujourd'hui, on vous fait le discours. G.G. Vance fait le discours en disant qu'il faut regarder l'histoire et être fier de notre passé.
1: Il l'a fait justement en Europe tout récemment. Il était là, il y avait Marco Rubio. Il a livré un discours devant des Européens qui étaient... mais qui était complètement aux anges, qui ont applaudi en standing ovation, parce que ce monsieur a dit Et je le cite, il a dit, vous n'aviez pas à avoir honte de ce que vous aviez fait. Vous n'aviez pas à être gêné d'avoir colonisé, d'avoir déporté, d'avoir maltraité, d'avoir pillé des gens, d'avoir transformé des gens, réduit des gens en biens meubles.
0: Il faut leur laisser un petit peu de temps, alors, sinon là...
4: Si vous permettez, monsieur, j'aime faire des références parce que tout ce que vous dites là, c'est vrai, c'est une réalité. Et il y a beaucoup de gens qui n'ont pas la chance de connaître, de faire des recherches comme vous. Donnons des références pour que les gens sachent, pour que les gens aillent faire des expériences eux-mêmes. Exemple, il y a un livre qui s'appelle, que Eduardo Galeano a écrit, qui est décédé aujourd'hui, et Les veines ouvertes de l'Amérique latine. C'est pour corroborer tout ce que vous avez dit. Les veines ouvertes de l'Amérique latine. Et avec ça, en lisant ce livre, vous allez comprendre ce qu'est devenu les États-Unis comme pays aujourd'hui. Il y a un autre livre aussi qui est important, c'est Le revers de la chose, que Harold Zinn a écrit, qui s'appelle We the People, pour comprendre la construction des États-Unis. C'est-à-dire, les États-Unis, c'est pas seulement l'exploitation, mais c'est aussi la construction. Comment les États-Unis ont été construit, comment les États-Unis, c'est-à-dire quelles ont été les souffrances des gens, les Noirs, les esclaves, les Indiens, pour comprendre ce qu'est devenu le pays aujourd'hui qu'on parle comme pays dominant à travers le monde. Donc, je donne ces deux références, c'est pour que les gens puissent eux-mêmes faire des expériences. Néanmoins, et ce qu'il faut noter aujourd'hui, au moment où nous parlons, 4 juillet, les États-Unis à jamais s'est changé. Les États-Unis ne peuvent plus continuer à exploiter les gens, peu importe le dirigeant qui va prendre le pouvoir après Donald Trump. C'est aussi les États-Unis changés parce que peu importe le président démocrate ou peu importe qui va venir avec des esprits, c'est-à-dire progressistes, ce ne seraient plus les mêmes États-Unis.
0: Bon, alors,
4: États-Unis, qu'est-ce que je veux dire, je termine, Dieu, c'est que les États-Unis et la politique même des États-Unis, c'est comme ça. Ouais. C'est comme, je fais toujours référence, bad cop, bon cop.
0: Bon.
4: Bon, souvent, on met de l'avant quelqu'un qui est prétendument correct, mais le mauvais policier arrive, mais le dégât étant fait, le bon policier va venir, va arriver, il va rien changer. Business va continuer à usual.
0: Alors, Ismaël, ton ordinateur, s'il était tourné dans l'autre sens, ça serait tellement plus beau.
4: Ismaël, non, c'est pas un ordinateur.
0: Mais je comprends. Ah,
4: non, c'est mon téléphone. Parce que j'ai un problème avec l'ordinateur. Je ne sais pas pourquoi.
0: Mais oui, ton téléphone peut être un ordinateur s'il est tourner. Ouais, voilà.
4: Merci.
0: Tilou Jean-Paul, on s'en va à la pause commerciale. Dickens, on s'en va à la pause commerciale. Et on revient, Pierre-Michel Bolivar. Mais ce sujet-là goûte bon.
1: Oui, parce qu'il y a tellement de choses à dire.
0: Il y a tellement de choses à dire, messieurs, qu'on va continuer sur ce sujet, sur cette lancée, même si je ne suis pas d'accord avec Ismaël, parce que Ismaël vient de nous égratigner un peu avec le nouvel ordre mondial. Messieurs, moi-même, j'ai perdu ma virginité dans ce nouvel ordre mondial. Finis par croire que ça va être du pareil au même. On fait la pause commerciale et au retour, on continue avec le sujet. Restez là.
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0: Mesdames, Messieurs, nous sommes de retour avec Thilou Jean-Paul, Dickens Pierre-Louis, Ismaël Robert et notre ami qui est avec nous en direct, Pierre-Michel Bolivar et puis moi-même, Jean-Ernest Pierre. Et puis avant d'aller à la pause, on disait les États-Unis, qui a dit les États-Unis ne seront plus jamais les mêmes États-Unis. Les États-Unis vont évoluer. Les États-Unis vont changer, ont déjà changé, mais est-ce que on peut donner cette garantie? Bon, le voici, l'homme qui a vu l'ours, il est là, n'est-ce pas? Est-ce que les États-Unis ne peuvent pas s'amender? Est-ce que un Donald Trump, est-ce qu'on peut avoir un autre Donald Trump? Les États-Unis ont déjà été un pays d'accueil. Les États-Unis ont été déjà un pays d'opportunité pour des immigrants. Donald Trump, il faut l'avouer, a tout changé ça. Et c'est un président définitivement raciste, n'est-ce pas? Et il ne s'en est pas caché, n'est-ce pas?
1: Suprémaciste,
0: ça veut pas dire que le prochain président sera suprémaciste, sera comme Donald Trump, bon cop, bad cop, Ismaël, tu vois. Malgré tout, messieurs, je préfère que ce soit pas ici plutôt que ce soit ailleurs. Ailleurs, c'est loin d'ici. Et puis, il faut apprendre à parler le ching-chang-tung. C'est pas facile.
2: C'est ça aussi un problème. Et quand tu penses comme ça, Jean-Ernst, à savoir que les autres, on copie la mentalité, le comportement des États-Unis aux autres pays qui veulent changer l'ordre mondial. C'est pas parce que la Chine, aujourd'hui, a sa force économique qu'on connaît, que la Chine forcément va devenir un pays exploiteur, un pays qui tue les gens, un pays qui humilie l'être humain. C'est pas vrai. La Chine n'a pas cette histoire. Parce qu'il y a question aussi, n'oubliez pas, on l'a dit tout à l'heure,
0: qui parle de
2: comment les États-Unis sont devenus les États-Unis. D'où viennent les gens qui occupent c'est-à-dire le pouvoir aux États-Unis.
0: Européens. Va voir les Ouïghours, va voir les Tibétains,
2: oui,
0: va les voir.
2: Sont les Européens. Européens qui avaient fait ce qu'on appelle des génocides un peu partout à travers le monde, non, qui sont à la tête des États-Unis. Donc aujourd'hui, moi je pense que, et même ces pays-là, même s'ils avaient des velléités aujourd'hui de prendre le pouvoir pour remplacer les États-Unis, ils ne peuvent plus le faire parce que les données ont changé. C'est-à-dire les gens exploités refusent globalement d'être exploités. Même si on voit que la droite revient au pouvoir à travers le monde, en Amérique latine généralement, mais les peuples continuent à se battre. Les peuples ne veulent plus accepter l'offre en fait de la bourgeois. C'est dans ce sens-là, moi, je dis.
0: Non, mais Ismaël, soyons sérieux. Moi, je suis très sérieux. La situation idéale, il faudrait que chaque pays soit des pays autonomes, indépendants, n'est-ce pas, jusqu'à un certain point. On sait, c'est Ismaël qui aime dire qu'on ne peut pas vivre en autarcie, mais on ne peut pas non plus dépendre exclusivement d'un pays. Moi, je regarde certains pays au monde qui tiennent tête, ce matin j'ai glissé un mot à mon ami en face, n'est-ce pas, par rapport à l'Iran, messieurs, nous allons parler de l'Iran qui est en train de commémorer, de donner des funérailles dignes de ce nom à son leader, n'est-ce pas, c'est un pays fier et fort, n'est-ce pas, c'est un pays comme un autre, ça veut dire que les autres pays qui suivre cet exemple-là, en se donnant un minimum de contenance, n'est-ce pas, sont capables de tenir tête aux Américains, n'est-ce pas? Non, moi, je suis pour que chaque pays soit un pays autonome. Il va y avoir un pays qui va diriger, mais on ne dépendra pas, comme c'est le cas actuellement, exclusivement des biens que nous apporte ce pays-là, n'est-ce pas, des cadeaux que ce pays-là veut bien nous faire.

0: occupée par les Anglais. Voilà. Et puis l'Europe, il faut le rappeler. Le continent européen, on va prendre dans sa grande majorité l'Europe de l'Ouest, ça fait pas 500 000 personnes. Donc, et c'est le continent le plus barbare, c'est le continent le plus violent qui existe. Toutes les guerres, toutes les grandes exactions débutent en Europe. L'assassinat du duc d'Autriche qui a amené en 14-18 à la Première Guerre mondiale, la Deuxième Guerre mondiale, tout est en Europe. Le Suisse se croit supérieur au Français, le Français, lui, il se croit supérieur, c'est chauvin, etc. C'est le continent le plus bas. Et ce que je dis là, il y a quelqu'un qui l'a déjà dit avant moi, c'est Nicolas Sarkozy, pour ne pas le nommer. Il a dit, nous sommes le continent le plus violent. Et lorsqu'il a dit ça, et ce jour-là, je me suis dit, ah, enfin, il y a quelqu'un qui accepte de dire la vérité. Les Européens sont très, très violents, et c'est de ça. Parce que lorsque je dis que les Américains sortent des entrailles de l'Europe, eh bien, vous voyez, la nature de la violence aux États-Unis, c'est un pays qui est armé jusqu'aux dents, un pays dont chaque citoyen, moi je connais un ami qui doit m'écouter ce matin, qui va rire, pouffer de rire, qui avait un truc intime avec une femme, et puis au moment où ils sont sortis sur les chemins du paradis, le gars, sous l'oreiller, il y avait deux cabas. Tu vois, donc chaque personne dans ce pays-là est armée. Donc voilà pourquoi c'est un pays de racistes, les États-Unis d'Amérique, et je suis carré.
1: Non, mais monsieur.
0: C'est un pays dont l'ADN est raciste et l'ADN est violent.
1: Bon,
0: Voilà.
1: alors, donc le monde entier est raciste, le monde entier, je ne sais pas là, est violent. Arrêtons d'affubler de tous les maux de la terre les États-Unis, comme quoi les États-Unis feraient bande à part. Toutes les guerres ne sont pas des guerres menées par les Européens. Le monde entier a toujours été un monde de guerre de tout temps, et ça ne veut pas dire que aujourd'hui les États-Unis n'occupent plus l'hégémone du monde, que les guerres vont arrêter. Les guerres vont continuer, malheureusement.
2: Oui, et si je peux ajouter, alors il y a beaucoup de choses qui ont été dites et sur lesquelles je voulais réagir. On y va avec quelques-unes. D'abord, pour les États-Unis, moi, oui, on parle des États-Unis, mais je pense que les États-Unis sont tout simplement la consécration ou l'objectif que visaient les pays européens aussi. Pour eux, c'est le modèle à suivre. Et donc, faut voir vraiment ce que fait les États-Unis comme ce que les pays européens auraient toujours souhaité pour eux. Et il se trouve que ce sont les États-Unis, bon, par concours de circonstances, guerre mondiale et autres, qui arrivent à être la première puissance. Mais c'était l'objectif de tous ces pays-là. Ça, c'est
1: Mais
2: une
1: tous ces
2: chose.
1: pays-là ont été des pays colonisateurs, là.
2: Mais oui, c'est ce que je dis. Donc, c'est dans la droite ligne de ce que faisaient ces pays-là, tout simplement. Il se trouve que c'est les États-Unis qui ont bénéficié, comme je viens de le dire, de concours de circonstances qui fait que ce sont eux la première puissance mondiale, mais ça aurait été la France, l'Espagne et autres. Je ne pense pas que ça aurait été forcément différent.
0: Eh mais c'est ce
2: Ensuite,
0: que j'ai
2: quand tu
0: dit.
2: parles.
0: Excuse-moi,
2: Oui,
0: c'est ce que
2: oui.
0: j'ai dit en propos liminaire. J'ai dit que l'Europe, c'est le continent le plus violent. Et là, je pourrais élaborer la
1: Non.
0: conférence de Berlin qui
1: Non,
0: envoie ces gens-là,
2: tout à fait, tout à fait.
0: les Boers qui ont instauré
1: Si Lou
0: la
1: va
0: suprématie.
1: terminer,
0: Non, je vais le
1: oui.
0: laisser terminer. Ce
1: Oui.
0: que je voulais juste ajouter, justement, pour rejoindre Thilou dans ce qu'il dit, c'est que les Européens, lorsque j'ai dit que c'est le continent le plus violent, c'est parce que je pense à la conférence de Berlin.
1: Oui,
0: Où est-ce que ce sont... Je
1: mais...
0: pense aussi aux Boers hollandais qui ont instauré l'apartheid en Afrique du Sud. Voilà.
2: C'est les États-Unis, pour moi, c'est l'aboutissement des politiques européennes. Voilà. Ensuite, Jean-Ernest, par rapport à ce que tu disais, la prochaine hégémone, est-ce que ça sera la Chine et tu aurais préféré que ça soit plus près. Bon, en termes de préférence, je ne sais pas, mais la phrase pour moi sur laquelle il faut se pencher, c'est quand tu dis il y aura un pays qui dirige, il y aura toujours un pays qui dirige. C'est justement ça. Pourquoi est-ce qu'il faut un pays qui dirige? Si
0: Voilà.
2: c'est dirigé, si c'est dirigé dans le sens que, comme je
1: Mais
2: suis la première puissance.
1: tu as retenu que j'ai dit ça là, mais je dis que j'aimerais que chaque pays soit des pays autonomes. C'est ce
2: Oh,
1: sur quoi
2: voilà.
1: qu'il faut. Mais
2: Oui, justement,
1: de
2: justement.
1: tout temps, on a toujours vu qu'il y a un pays. Et avant les
2: Mais,
1: États-Unis, il y avait la France, il y avait l'Angleterre, il y avait les
2: oui.
1: autres, n'est-ce
2: Ah
1: pas?
2: ben c'est ça justement, c'est que si Diriger, c'est dans le sens que comme je suis la première puissance économique et autre et que on me prend comme modèle, c'est une chose. Maintenant, si diriger, c'est dans le sens d'aller jouer le gendarme du monde et de passer des ordres à droite à gauche, ça, il faut peut-être se demander, est-ce que c'est une fatalité?

0: est-ce qu'on est obligé d'avoir un monde comme ça?
1: Alors.
0: Ensuite, quand tu dis que tu aurais préféré que, parce que ça va être loin et tout, moi je me dis, est-ce que ce n'est pas une chance pour certains pays d'être loin de ce pays-là qui dirige? Parce qu'on a vu, hein, les problèmes avec Haïti parce qu'Haïti se trouvait trop près des États-Unis.
2: Et voilà, victime de sa géographie.
1: Mais bien sûr, monsieur, mais c'est pas ça la véritable question, c'est de savoir que général, de préférence, il faudrait que les pays soient totalement indépendants les uns des autres. On n'a pas à attendre que les États-Unis nous dictent la conduite à avoir, n'est-ce pas, comment faire nos élections, etc., etc. Ça, c'est un pays trop dépendant et quelquefois, on n'a pas à se dire que c'est les États-Unis qui nous forcent à être dépendants. Nous cherchons à être dépendants et là, je vois même des candidats, hein, des candidats, je vous ai parlé d'un candidat éventuel pour comment s'appelle ça, la députation au CAI, n'est-ce pas, qui éventuellement va sortir de Montréal, qui va
2: Non,
1: probablement
2: pas la députation, le Sénat, le Sénat.
1: Pour le Sénat, qui probablement, avant de retourner au CAI, va faire la démarche vers Washington parce que ben oui, c'est
2: non,
1: comme ça
2: non,
1: que ça.
2: Non,
1: ben, alors, donc, déjà, tu es éliminé.
2: Le professeur Maniga l'a bien décrit,
1: pas,
2: le professeur Maniga, feu. Maniga, Leslie François Maniga l'a décrit. Des fois, c'est nous. Je comprends ce que tu veux dire, mais pas moi. Et des fois, c'est l'haïtien même qui va demander aux blancs d'être son soufflantio, d'être son sous-fifre.
1: Mais voilà.
2: On appelle ça, il appelle ça, le professeur Maniga, il appelle ça de l'atavisme.
1: Bon.
2: Donc, ça veut dire que on va toujours demander. Mais non. À un moment donné, il faut qu'on se détache. Et je me suis toujours plaint du fait que, avec tout ce qui se passe dans le monde, alors que les plaques tectoniques de la géopolitique bougent à une vitesse effarante, pourquoi Haïti n'est jamais, même autour des tables de discussion, des BRICS, jamais, il n'y a personne qui représente Haïti là, où ces choses-là se décident, là où ces réunions-là se tiennent. Il n'y a aucun responsable haïtien qui est présent.
1: Tu es en train... Tu es en train de dire que BRICS ou pas BRICS, les choses ne changeront pas tellement, pas vrai?
2: C'est pas ça que j'ai dit, non?
1: Non.
2: J'ai dit, je me pose la question. J'ai dit, mais voilà, justement, on est, parce qu'on se colle au CUL de les Américains, voilà.
1: Alors,
2: on a des gens qui ne sont ni légitimes ni légaux, qui sont au pouvoir en Haïti et placés par qui, vous savez, voilà.
1: Messieurs, je pense qu'on a tout dit sur la question, parce que Dickens qui veut ajouter un petit mot.
3: Oui, je voulais ajouter quelque chose. Moi, je vis aux États-Unis. C'est quelque chose que je suis sûr que il y aura les États-Unis, il y aura un avant et un après Trump. Est-ce que ce sera mieux ou pire, je ne sais pas, parce que même dans l'interaction avec les autres pays. En détruisant beaucoup de ce qui faisait le soft power des États-Unis. Après 4 ans qu'on arrive à survivre sans l'USAID, et c'est disons que quelqu'un de plus conventionnel veut remettre l'USAID, on devra renégocier. Parce que j'ai survécu, les moyens de pression et les aides que me donnaient les États-Unis, si j'ai pu survivre 4 ans sans, maintenant, je peux négocier autrement.
1: Non, mais je regrette la corruption part aussi de là. L'aide qui n'aide pas, malheureusement, dès qu'on dit qu'on vous donne, et les Haïtiens aiment à dire, même s'il s'agit d'un coup de pied, je le prends. Ça, c'est comme ça. C'est une forme de corruption, malheureusement. Et même si on est conscient qu'Haïti qui reçoit de l'aide, là, on prend l'exemple d'Haïti, on s'entend, n'est-ce pas, alors qu'il s'agit de l'aide à travers le monde, on arrive à nous corrompre comme pays qui, et j'ai déjà entendu un ex-premier ministre du Canada, Trudeau, pour ne pas le nommer, le père de l'autre, n'est-ce pas, qui a dit, vous savez, l'économie ne fonctionne pas parce que les pays en développement n'achètent plus nos produits. C'était une situation extrêmement difficile. parce qu'on compte sur vous pour être des pays consommateurs, uniquement consommateurs, n'est-ce pas? Mais on vous donne une aide de temps en temps qui n'est pas une véritable aide, mais vous croyez que c'est une aide. Et puis avec ça, vous fermez les yeux et vous faites
2: absolument rien. Non, parce qu'on a des dirigeants qui sont à la botte des Américains, mais des gens soumis,
1: pas
2: Jean
1: seulement
2: Ernst.
1: Les Haïtiens. Il faut regarder, c'est pas seulement les Haïtiens. Il y a cette aide-là avec laquelle on utilise les peuples, n'est-ce pas, pour asseoir son hégémonie, n'est-ce pas? Et ça, là, et c'est Israël qui ne sera pas content, que ce soit les Américains, que ce soit les Chinois, que ce soit les Russes, ça va être toujours comme ça, parce que on l'a déjà dit ici, l'homme est un loup pour l'homme. Prouvez-moi que le Chinois ne sera pas un loup pour l'homme.
2: Non, mais quand même,
1: prouvez-moi que le Russe ne sera pas un loup.
2: Non, mais
1: je pose une question. Vous pouvez me faire la démonstration.
0: Mais ça ressemble plus à ce que toi, tu choisis ton loup. Alors que...
2: voilà.
1: Mais il y a de petits loups, il y a de gros loups.
2: Non, mais pourquoi j'ai souligné tout à l'heure, excusez-moi.
1: Non, mais Ismaël.
2: Oui.
4: Puis-je ajouter ça? Ce que je veux dire, que ce que l'on décrit aujourd'hui comme acceptable, il fut un temps, l'histoire nous révèle, ce n'était pas le cas. C'est-à-dire, avec la force développée par les hommes pour se maintenir, pour dominer, le système dominant est devenu qu'est-ce qu'il est aujourd'hui. Mais ça ne veut pas dire que l'homme est obligé de vivre comme ça. D'ailleurs, vous voyez, de temps en temps, l'homme veut changer les choses. Rien n'est statique. C'est pour ça, nous, on dit souvent, le système d'exploitation. Quand on connaît la cause d'un problème, il est facilement, c'est-à-dire, il est plus facile de réfléchir pour pouvoir le résoudre. La cause des exploitations un peu partout à travers le monde, c'est parce que il y a des dominants qui imposent leur force par là, surtout par les armes. C'est pas parce que les peuples le veulent, Jean-Ernest. C'est-à-dire, quand tu
1: fais
4: référence au pays de l'Amérique latine,
1: ou
4: bien d'Haïti, je termine. C'est-à-dire, quand tu prends ça, c'est pas parce que les peuples le veulent, c'est parce que le système, avec sa force, force les autres pays à accepter. Voyons qu'est-ce qui se passe au Venezuela. Voyons qu'est-ce qui se passe au Cuba. Est-ce que ces peuples-là veulent être dominés par les États-Unis? Mais les États-Unis s'imposent à ces gens-là.
2: Parce que Ismaël, en addition à ce que tu viens de dire, parce qu'il y a des Vénézuéliens qui acceptent de s'acoquiner avec l'Amérique.
1: Et plus que ça, vous avez un système qui est ainsi fait. Et d'abord, c'est la force. Est-ce qu'un jour, on espère que la force n'existera plus? Dites-moi, messieurs, vous rêvez...
4: Je souhaite que ça n'existe plus.
1: Comment?
4: Je souhaite que ça n'existe plus.
1: Vous souhaitez, mais vous savez que ça va toujours exister. Sinon, je te charge d'exprimer à Ismaël pour moi que ça existera toujours.
4: Les armes les plus...
1: Non, non, mais Ismaël...
4: L'empire qu'il est aujourd'hui.
1: Ismaël, Tilou est en train de... veut te dire... que les armes seront de plus en plus sophistiquées, que les gens vont toujours vouloir s'armer, etc. Va y avoir toujours un pays qui voudra. Sinon, si ce n'était pas le cas, les cinq qui possèdent les armes, l'arme atomique, auraient détruit...
2: Non, les cinq officiellement.
1: Ah, oui, mais tu me prends au mot, là. ils auraient détruit l'arme atomique.
0: Ernest, moi, je ne pourrais pas... avec le toujours, parce que justement, on a vu, pendant qu'on parle de ce monde qui va tellement mal, où il y a tellement de problèmes, on a vu aussi beaucoup d'évolutions, même au sein de cette société américaine. Si certaines avancées ont été rendues possibles, alors oui, on peut pas seulement rêver, mais on peut vraiment travailler pour que cet ordre mondial auquel on assiste là ne soit plus. Et moi, je trouve que c'est le bon combat pour qu'un jour, chaque pays, mais pas même pays, chaque peuple vraiment vive comme il l'entend, et pour moi ce serait même le vrai combat pour que les dirigeants soient vraiment les représentants de ce que veulent les peuples, parce que très souvent on nous dit les États-Unis font ceci, le Canada, à certains moments moi je me demande, mais En quoi est-ce que cette décision de ce gouvernement est vraiment ce que veut le peuple? Est-ce qu'on n'utilise pas le nom d'un peuple ou d'un pays, tout simplement, pour arriver aux objectifs d'un petit groupe? Mais et ça, je pense que c'est le vrai combat, et ce n'est pas utopique.
1: Ça existe partout, messieurs. On utilise les peuples, et voilà, et on fait applaudir les peuples, n'est-ce pas? On fait applaudir
0: les peuples. Il faut que les peuples prennent conscience et que ça change.
1: Et les peuples votent, et les peuples votent, et les peuples votent, et en plus, on va voir, Ismaël est en train de me regarder avec des yeux de gros loup. Les peuples votent et ils vont nous choisir. C'est Pierre-Michel Bolivar qui nous fait ça. Hein.
2: Non, il y a un truc qui démarre là. J'arrête.
1: Il a trop de trucs. Imaginez, messieurs.
2: Désolé.
1: Imaginez, après le premier Trump, on a eu un deuxième Trump. Et là, vous voulez que je dise c'est pas la faute des Américains? Mais c'est les Américains qui nous ont donné ça. Et ils ont vu qu'est-ce que c'était Trump, n'est-ce pas? Or, et là je suis d'accord, peut-être même en contradiction avec ce que je viens de dire, il faut croire que si jamais il doit y avoir un changement, messieurs, parce que nous regardons le comportement de ces gens-là qui disent l'histoire du monde, l'histoire de l'esclavage, si on regarde ça, qui devrait faire rougir ceux qui sont déjà un petit peu roux, hein, n'est-ce pas? Et noircir nous autres, n'est-ce pas? Eh bien, on dit non, cette histoire-là, c'est une histoire comme une autre, et puis on doit être fier de ça. Ceux-là même pourraient vouloir recommencer, si je suis leurs propos, si je comprends bien ce qu'ils nous disent. Parce que oui, l'histoire, on ne peut pas refaire l'histoire, mais on peut juger cette histoire. Le comportement de ces ancêtres esclavagistes, n'est-ce pas? On peut juger. Et là, on est rendu à un point où des Européens que nous sommes en train de critiquer disent non, il y a une restitution à faire, il y a une réparation à faire à propos de cette histoire justement. Et ces Européens qui sont en train de dire ça ne sont tous pas des Noirs. Et si on regarde l'assassinat de Floyd, n'est-ce pas? Eh bien, ceux qui ont mis le genou à terre n'étaient pas tous des Noirs. Le monde a évolué et je rejoins Thilou là-dessus. Faut regarder à reformater le monde, mais pas en pensant refaire le monde.
2: Alors là, moi, je vais prendre un exemple. Lorsqu'on va prendre l'exemple d'Haïti, ok? J'aime prendre cet exemple-là parce que il y a tellement de choses qui ont été faites, et ceci, je peux vous citer les présidents américains, en commençant par Jefferson, Woodrow Wilson, qui a amené les Marines en 1914-1915 en Haïti, Barack Obama, allez-y, Joe Biden, ils n'ont jamais voulu qu'Haïti, prenne de l'allant. Ok. Alors, les présidents progressistes qui sont passés au pouvoir en Haïti, quel a été leur sort? Ils ont tous été assassinés ou renversés. Par qui? Par les Américains. Je prends l'exemple d'Haïti, mais ceci est valable pour le monde. Je prends l'exemple de Dumas Saint-Estimé, monsieur, qui a fait l'Expo universelle en 1946. Le gars avait un mandat de 6 ans. Alors que Haïti avait le meilleur spot dans la Caraïbe, eh ben, il a été renversé et remplacé par quelqu'un. Le seul président dans toute l'histoire des États-Unis, enfin, haïtien, qui est dormi à la Maison-Blanche, il s'appelle Paul Eugène Magloire. Il a été renversé par Magloire et remplacé par ce dernier parce que il était trop progressiste. Et chaque fois qu'il y a un leader, et ceci en Afrique, partout, je peux vous les citer, les présidents qui ont été assassinés avec la complicité américaine, la complicité française, la CIA, la DGSE, etc., oui, le Mossad et compagnie.
1: Oui, oui, mais messieurs, entendons-nous.
2: Chaque fois qu'il y a un leader progressiste, on l'assassine.
1: Nous avons de nouveaux exemples aujourd'hui. Hier, l'Afrique, c'était le plus bel exemple, n'est-ce pas, où on compatissait avec les Américains et on butinait avec les Américains, avec les Français, n'est-ce pas. On faisait sa fortune en Afrique, hein, comme dirigeant, et on allait cacher l'argent, en Europe, n'est-ce pas? Dans les banques suisses. Aujourd'hui, ce n'est plus permis.
2: Ça, Qui a dit que ce n'est plus permis?
1: Mais ça ne se fait plus.
4: Attention,
1: messieurs, ça ne se fait plus. Ça ne se fait plus.
4: Ils volent l'argent.
1: Ça ne se fait plus. Ça ne se fait plus.
2: Ça ne se fait plus, pourquoi?
1: Laissez-moi terminer. Est-ce qu'autrefois, on voyait... Est-ce que vous êtes conscient qu'il y a une petite révolution qui est en train de se faire en Afrique?
2: Quelle partie de l'Afrique?
1: Mais vous me parlez de quelle partie? Afrique, je vous dis, l'Afrique
2: si
1: est vous, large.
2: Si tu me dis l'Afrique de l'Ouest, d'accord.
1: Regardez, l'AES,
2: le Burkina, le Mali, le Niger.
1: Il y a un exemple. D'ailleurs, hier... L'Afrique regardait l'exemple haïtien. Aujourd'hui, les Haïtiens doivent tourner les yeux du côté de l'Afrique pour voir les modèles de changement.
2: Mais Haïti et l'Afrique ne font qu'une.
1: Mais alors, regarde là, ça c'est des phrases là.
2: C'est pas des phrases, Jean.
4: Le bon exemple va venir, c'est pas un problème.
1: C'est le bon exemple à venir là, c'est l'Afrique maintenant. Faut regarder.
2: C'est l'AES.
1: Et autrefois, messieurs, je vous soumets qu'autrefois, même les Africains semblaient accepter ce qui se faisait. Après une présidence de 3, 4, 5 mandats, on volait l'argent, on pillait l'argent et on allait déposer tout ça dans les banques suisses. Aujourd'hui, ça ne se fait
2: Monsieur,
1: plus. C'est un début de changement, messieurs.
2: Oui, tout récemment, il y a pas longtemps en Côte d'Ivoire, le monsieur qui est là, le panté qui s'appelle Ouattara, il a fait 3 mandats. Il en fait un quatrième. Comment ça ne se fait plus? Il en fait un quatrième illégalement.
1: Est-ce que tu penses que c'est du jour au lendemain que tout ça va changer? On fait la pause, messieurs, pour revenir. Et cette fois-ci, messieurs, on va parler de l'Iran. Et puis, il faut laisser la loi de sa bouche à notre ami Dickens. Ah, mais moi, là, s'il ne parle pas, il ne mangera plus. Non. Pause, on revient pour la suite dans un instant.

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0: Mesdames, Messieurs, nous sommes de retour avec Pierre-Michel Bolivar, Ismaël, Robert, Thilou, Jean-Paul, et puis Dickens, Pierre-Louis et moi-même. Et là, messieurs, nous regardons l'Iran, l'exemple, on pourrait dire, d'un pays qui n'a pas froid aux yeux, comme on dit en bon québécois, mais qui n'a pas froid aux yeux, c'est pas juste avec des prières ou bien Habba Allah. Non, c'est de se préparer et de faire le poids face aux Américains, n'est-ce pas? Et l'Iran, aujourd'hui, immédiatement après l'accord, on pourrait dire, on peut même pas parler de la fin de la guerre, c'est une entente, n'est-ce pas, sur 60 jours, et qui leur donne suffisamment le temps de voir qu'est-ce qui va se faire par la suite. Mais on sait que les États-Unis sont en mauvaise posture. Probablement que cet accord va se poursuivre parce qu'il va y avoir des élections. Ça ne sera pas le temps d'aller en guerre contre l'Iran, de reprendre cette guerre. Et ce que font les Iraniens aujourd'hui et pour les prochains jours, c'est plusieurs jours de deuil qu'ils s'offrent, n'est-ce pas, pour les funérailles de ce leader qui a été assassiné par les Américains et les Israéliens. C'est de dire que, voilà, nous sommes... Parce qu'autrefois, on voyait ces leaders iraniens se cacher parce qu'ils se faisaient tirer dessus, n'est-ce pas? Ils se faisaient tuer, n'est-ce pas? Et aujourd'hui, on parle de funérailles sur plusieurs jours où ils attendent plusieurs millions d'Iraniens, n'est-ce pas? Et en attirant les caméras du monde entier, n'est-ce pas, pour dire la puissance, c'est nous qui avons gagné cette guerre contre les États-Unis, messieurs.
1: Cette guerre qu'il n'a pas déclenchée. Hein.
0: Nous avons gagné cette guerre parce que les États-Unis fassent une commémoration de leur 250e anniversaire d'indépendance, c'est une chose. Mais ça, là, messieurs, pour un leader assassiné. Et tous ces leaders-là devraient se cacher parce que, bon, leur tête est mise à prix par Israël et par les États-Unis. Et pourtant, ils se convergent vers un lieu pour des funérailles sur plusieurs jours, etc. C'est comme en créole, on faisait une croix et on disait « La croix de ta mère, la croix de ton père, si tu es fort, viens piler ma croix. » Hein?
1: Ouais, mais il faut dire aussi que je l'ai rappelé, je pense, il y a deux semaines sur ce plateau, je l'ai rappelé, l'histoire de l'Iran millénaire, plusieurs fois millénaire d'ailleurs, et j'ai rappelé que beaucoup de gens ont tenté de conquérir l'Iran, les Romains d'abord, ensuite Pierre le Grand, d'abord son gouvernement a été renversé le même jour où il a voulu envahir l'Iran, les Mongols ont envahi l'Iran, ils sont devenus Perses, etc. Donc, c'est un pays de résilience, c'est un pays qui forme 320 à 350 000 ingénieurs par an, Jean-Yann. C'est pas du n'importe quoi. Donc, et surtout, par rapport à ce que, au narratif occidental, c'est dans la grande majorité des femmes qui sont des ingénieurs et des ingénieurs de pointe, là. On parle. Donc, c'est un pays qui a toujours été agressé. Et maintenant, la nouvelle, j'espère que vous n'allez pas entendre ça sur les médias mainstream, la nouvelle, c'est que l'Iran est maintenant une puissance dotée. Voilà. Et lorsqu'on est une puissance dotée, et c'est ce qui explique tout ce qui est en train d'être fait là, les accords qui sont signés, etc. Parce que il y a le ministre des Affaires étrangères iranien qui a appelé le premier ministre pakistanais justement, et qui lui a dit, mais écoutez, si il a fait cet appel sur un système qui n'était pas crypté. Vous savez qu'est-ce que ça veut dire? Ça veut dire que ils ont voulu même que la communication soit captée, soit repérée, etc. pour dire que si les Américains veulent continuer à escalader, eh ben on va sortir de l'ambiguïté stratégique. Ces deux mots-là signifient que quand on sort de l'ambiguïté stratégique, ça veut dire on ne fait plus dans le on pourrait, on voudrait, on aimerait, on dit carrément qu'on a quelque chose.
2: Permettez, Pierre-Michel.
1: Oui.
2: Tu as dit que l'Iran, c'est une puissance dotée.
1: Absolument.
2: Je ne vois pas pourquoi l'Iran cacherait cette information. Au contraire, c'est une protection. Je prends comme référence la Corée du Nord. Si la Corée du Nord ne disait pas à qui veut l'entendre qu'on était doté, donc on essaierait d'attaquer ou quoi que ce soit. Donc,
0: la Corée du Nord...
2: cette information serait pas, c'est-à-dire, bénéfique pour l'Iran.
0: Non, la Corée du Nord. Mais regardons la situation de la Corée du Nord. C'est un pays qui est mis sur la touche.
2: Attention. Quand on dit mis sur la touche, il faut expliquer quelque part.
0: Pour l'instant, je suis
2: pas en Corée du Nord. Laisse-moi terminer avec l'Iran. Et l'Iran, je ne vois pas en quoi. Je dis pas que c'est pas vrai, c'est pas l'information, mais je ne vois pas pourquoi, si c'est le cas, l'Iran cacherait cette information. Parce que, au contraire, ça effraierait un petit peu les pays pour pouvoir l'attaquer.
0: Tu ne fais pas ça. Il y a un seul pays au monde qui dispose de l'arme atomique et qui en parle officiellement, c'est la Corée du Nord. Et la Corée du Nord en pâtit à cause de cette situation-là. La Corée du Nord est mise sur le banc de touche.
1: Mais on ne parle pas à la Corée du Nord de n'importe quelle façon.
3: La Corée du Nord est surtout laissée tranquille à cause de
1: ça. Absolument.
2: C'est ce que j'allais dire.
0: Mais monsieur, est-ce que l'Iran a besoin de fonctionner comme la Corée du Nord? Est-ce que c'est souhaitable de fonctionner comme la Corée du Nord en même temps, lorsque vous avez d'autres pays comme le Pakistan et d'autres pays?
3: Oui, mais c'est quoi l'intérêt d'avoir cette arme, puisqu'on dit toujours que c'est une arme de dissuasion, alors qu'elle l'aurait et qu'elle se fait attaquer en ce moment?
0: Est-ce que la Corée du Nord utilise son arme comme une arme de dissuasion seulement?
3: Tout à fait. Pas seulement, mais ça peut être la première fonction. Mais essayons d'éclaircir. C'est que si on le dit, on a cessé de répéter que c'est une arme de dissuasion, elle n'est pas faite pour être utilisée. Si effectivement c'est le cas et que l'Iran aurait cette arme, mais qu'elle se fait quand même bombarder de temps à autre,
2: Non.
1: Je vous parle, c'est post-bombardement. Je vous parle au moment où on signe des arrêts. Je
2: ne discute pas l'information.
1: C'est une information que vous n'allez pas entendre sur les médias mainstream.
2: Regarde, Pierre-Michel. Ce que je veux dire, c'est la stratégie iranienne que je ne comprends pas. Parce que vous faites bombarder, vous faites d'ailleurs.
0: Je comprends cette stratégie. Elle est simple, comme tous les autres pays qui possèdent l'arme atomique et qui n'en parlent pas, Mais tu as le Pakistan, tu as l'Inde.
1: Israël.
0: Et il fonctionne beaucoup mieux, c'est-à-dire, le chat le sait, le rat le sait, le baril reste au milieu et personne ne les emmerde. Par rapport au seul pays qui fait le fou, et qui dit qu'il possède l'arme atomique, et on le sait qu'il possède l'arme atomique, n'est-ce pas? Pays-là est mis sur un banc de touche. Est-ce que vous pensez que la Corée du Nord avait besoin de ça, là? La Corée du Nord est limitée dans ses actions avec certains pays.
1: Mais non, attention, Jean-Ernst, la Corée du Nord qu'on présentait dans les années 80-90, là, c'est plus cette Corée du Nord-là aujourd'hui.
0: Pierre-Michel, tu donnes raison à Ismaël.
1: C'est-à-dire
0: que l'Iran aurait
1: s'abstenir de...
0: Non, le contraire. Le contraire, parce que l'Iran aurait avantage. Il n'y a aucun avantage, alors que les grandes puissances savent fort bien que nous possédons cette arme-là, et les grandes puissances se musellent, n'est-ce pas, et ne disent mot, et c'est un intérêt qu'on a à le faire.
1: On appelle ça, cette posture-là, excuse-moi, je suis très, très, très, très court, cette posture-là s'appelle de l'ambiguïté stratégique. Et lorsque le ministre des Affaires étrangères appelle le premier ministre pakistanais, qui était au cœur des négociations, et lui dit, écoutez, il a appelé sur un canal non crypté. Et ça, c'est de l'information que vous n'allez pas entendre sur les médias mainstream que vous connaissez. Donc, sur un canal non crypté pour dire aux Américains, écoutez, si vous voulez escalader, nous allons sortir de l'ambiguïté stratégique, ça dit tout. On n'a pas besoin de faire un discours, là.
0: Voilà. Et Pierre-Michel, on a dit oui, et puis c'est possible. On a dit c'est possible. Là, on était à discuter, mais quel avantage, quel intérêt l'Iran aurait? C'est Ismaël qui a amené cette question. Parce que l'Iran aurait beaucoup plus intérêt
1: à cacher ça.
0: Non.
1: À le dire.
0: À le dire.
1: Mais l'Iran l'a dit.
0: Mais.
1: Non, peut-être que Ismaël parle d'une déclaration plus solennelle.
0: À la Kim Jong-un.
1: On n'a pas besoin de ça.
0: À la Kim Jong-un.
2: Voici ce que je dis. Je dis, Israël et l'Iran se fait bombarder par Israël. À qui veut l'entendre quand Israël le veut.
1: Mais pas maintenant, pas aujourd'hui.
2: Attends. Ce que je veux dire, pour moi, ces stratégies-là, si c'est pas fait, si l'Iran a l'arme, l'Iran doit révéler cette arme bientôt pour empêcher qu'on l'emmerde.
1: Lorsqu'il y a un tremblement de terre qui se produit en Iran, parce que, et c'est le journaliste qui parle, lorsque, il y a un tremblement de terre qui se produit en Iran. Alors, il y a des tremblements de terre qui sont provoqués, vous le savez déjà. Vous savez que...
0: Non, bon, alors moi, je ne rentre pas dans ça.
1: Non, attends. Qu'est-ce qui provoque un tremblement de terre autre que qu'une faille sismique? C'est lorsqu'on essaie une bombe nucléaire en souterrain.
0: Mais, toi, tu parles de tremblement de terre.
1: Mais oui, c'est la même chose.
0: On fait des essais pas n'importe où, là. Pas n'importe où. Moi, je ne se suis pas.
1: Dans le désert iranien.
0: Dans le désert.
1: Ah oui. Il y a eu un tremblement de terre. Il y a eu deux tremblements de terre même.
2: C'est pas nous qui décidons pour l'Iran. Cependant, ce que je dis, moi, en tant qu'analyste politique, tenant compte de la réalité aujourd'hui que nous vivons, si la Corée du Nord n'est pas détruite, c'est justement, premièrement, la propagande. Parce que toutes les armes que la Corée du Nord disait qu'il possède comme pays, l'Iran, la Corée du Nord ne possédait pas vraiment ces armes. C'est au fur et à mesure, à force de sachant que la Corée du Nord avait ses armes, on avait un peu peur et au fur et à mesure, il en développait. Mais aujourd'hui, l'Iran n'a pas intérêt à cacher cette information. C'est bon, cette information alors, qui protégerait
0: Ismaël, quelque part. Je ne pense pas que tu sois en mesure de juger, parce que les Iraniens, ils savent pourquoi ils font, ils agissent comme ça. Oui, Tilou.
2: Je suis d'accord, je suis pas dans les cuisines.
0: Oui, Tilou.
2: Je sais.
3: Oui, moi, je voulais dire que, en même temps, on ne va pas s'attendre à une déclaration officielle,
1: là, voilà.
3: De la presse, et de l'Iran pour dire que j'ai l'arme atomique. mais, ce qui est important, c'est que, de toute façon, les services de renseignement des autres pays sauront lorsque l'Iran...
1: Mais ils le savent déjà, ils savent.
3: Voilà, ce que je veux dire, c'est que pour nous-mêmes, pour une confirmation que l'Iran a l'arme ou non, il faudra regarder le comportement de ces pays-là. Et lorsqu'on se rendra compte que l'Iran n'est plus agressé
1: attaqué,
3: comme
1: voilà.
3: Réalité, on se dira, effectivement, peut-être que l'Iran a l'arme.
1: Est-ce que vous avez...
0: Non, mais quand le bonhomme s'exprime très bien... Et pour dire exactement ce que je viens de dire, même mal, avec les mauvais mots, il a utilisé les vrais mots et il a fermé la bouche d'Ismaël.
1: Non, mais non.
0: J'étais cruel. Non, mais c'est vrai, Tilou a bien dit ce que je voulais. Je te charge d'exprimer au peuple mes sentiments, Tilou.
1: Le problème, c'est que...
0: Est-ce qu'on peut toucher à un autre point? Et regardez un petit peu Haïti. Haïti a fêté, en tout cas le pouvoir, la participation haïtienne remarquable à la cérémonie marquant le 250e anniversaire de l'indépendance des États-Unis d'Amérique. Et qui était là? Le premier ministre, levait le pouce, vous avez vu. Formidable. C'est notre égal. Vous comprenez?
1: C'est dévendu.
0: Monsieur, comment voulez-vous? Moi-même, je pense les relations entre les pays, ça doit se maintenir et on doit tout faire pour garder les relations à un bon niveau, etc., etc. Mais messieurs, dites-moi là, voici l'image, vous avez vu l'image, voici l'image, bon. Et quand on sait qu'il y a un décret qui vient de prendre corps avec la décision de la Cour suprême, qui touche, qui peut toucher jusqu'à 320 000 Haïtiens, n'est-ce pas?
1: Tout à fait.
0: Bon. Comment est-ce que je vais lever le verre avec je ne veux pas dire qu'il n'a pas raison, que les États-Unis devraient garder ces gens-là. Je pense avoir déjà fait la discussion avec vous. C'est selon le droit, c'est selon... Mais aller trinquer pour l'anniversaire de l'autre, messieurs, lorsque mes compatriotes, 350 000 sont potentiellement
1: expulsables
0: des États-Unis.
3: Et lorsque, faut tout ajouter, hein, lorsque aussi le pays se retrouve dans un travel ban où tous les visas, tous les ressortissants haïtiens n'ont pas droit au visa, où vraiment les Haïtiens sont mis au banc vraiment par l'administration américaine et se retrouvent. Moi, je dois te dire honnêtement, sans même avoir lu l'article Jean-Ernest, j'ai regardé la photo et ça m'a choqué.
1: Bon, alors, voilà. Moi, je vais ajouter une chose. C'est que si vous avez écouté dans les détails ce monsieur-là, fils aimé, qui n'a aucune légitimité, je tiens à le rappeler, et aucune légalité pour exercer la fonction qu'il occupe, légitimité, légalité, bon, comprenez, voilà. Oui, oui. Alors, lorsqu'on regarde ce monsieur-là nous parler de Chuck Schumer, c'est ça? Le sénateur. Oui, on a demandé au sénateur Chuck Schumer qui va accompagner Haïti. Ce n'est pas sérieux. Bon. C'est plus qu'une honte là, pour le pays. Pour le pays de Jean-Jacques Dessalines, je rappelle.
0: Ouais. Alors, oui...
4: Pour moi, participer à ce genre de choses, c'est bien malheureux. On sent que ces dirigeants participent à ce genre de cérémonie que pour leur propre intérêt que pour garder leur
1: pouvoir. Ah, mais c'est sûr.
4: Et, mais rien, même les miettes, ils n'essaient même pas de négocier pour le pays.
1: Mais c'est défendu, ces gens-là.
4: Et vous voyez que dans cette cérémonie pour de voir, je peux comprendre que vous aviez eu vos problèmes avec le CPT et que l'étranger a mis tout son poids pour vous donner le pouvoir par rapport au CPT. Mais voir M. Wouter en cérémonie du 4 juillet accuser ce CPT de corruption et de tout, et pour moi, en tant que dirigeant, je vais grincer parce que demain, ce sera vous. Demain, quand ils auront assez de se servir de vous, on vous accusera aussi de corruption.
2: Il faut rappeler, messieurs, je ne sais pas, moi, je ne vois pas en quoi ça vous dérange, ça vous étonne, parce que ces gens-là, Pierre Michel l'a dit, ne nous représente pas en tant qu'Haïtien. Deuxièmement, n'oubliez pas, on est en période électorale. Les États-Unis sont comme ça, hein. Des dirigeants comme Marco Rubio, c'est quelqu'un qui a besoin de l'argent de l'étranger pour pouvoir mener campagne. Les républicains, même Trump, tout ça. Et ces gens-là, pour se maintenir au pouvoir qu'on leur a donné, ils doivent, dépenser de l'argent, donner de l'argent. Deuxièmement, s'ils se mettre en retrait, il risque d'être interprété comme quelqu'un qui n'aime pas. Donc, il faut se montrer, il faut pouvoir faire ce qu'on appelle cheerleaders pour pouvoir montrer qu'on est avec vous à 100%. Donc, ces gens-là, il faut pas s'attendre à ce qu'ils se comportent autrement. C'est comme ça. Quand on prend le pouvoir, c'est une des raisons que vous avez cité Maniga tout à l'heure. Moi, je suis en net désaccord. Je sais que ça va faire tiquer peut-être Pierre-Michel. C'est une des raisons que j'étais en toujours désaccord avec les Manigas pour se maintenir au pouvoir parce qu'ils veulent toujours du pouvoir. Ils étaient prêts à tout. Voilà pourquoi, quand ils avaient pris le pouvoir de Nanfi, c'est pour ça aussi qu'on les a enlevés de la même manière.
0: Pas sûr. Il y a la petite histoire qui parle de Leslie François Maniga autrement pour revenir au pouvoir. L'exemple a déjà été tracé. Lorsqu'il a eu son coup d'État, ce n'est pas avec des on peut aller n'importe où, qu'il aurait pu faire pression, etc., pour revenir au pouvoir et qu'il aurait refusé.
1: Lorsque les médias lui ont dit, Monsieur Maniga, vous avez échoué dans votre percée l'ouverturienne, il a dit, non, je n'ai pas échoué, j'ai failli. Non, et je précise pour mon ami.
0: C'est un intellectuel comme toi, tu aurais pu dire ça, trouver des excuses.
1: Je précise pour mon ami Ismaël que je n'ai pas vu depuis quelque temps, là.
2: Ben oui.
1: Et j'espère que tu vas bien, mon gars. Et non, je précise, c'est pas parce que je suis en amour avec Monsieur Maniga, de la façon dont il a pris le pouvoir d'ailleurs, mais c'est parce que l'idée qu'il avait émise était une idée qui était vraiment bonne. C'est une bonne idée que l'haïtien soit ataviste en demandant aux blancs d'être son sous-fifre. En créole, il aurait laissé ça tchoul. Voilà.
2: Tchoul. Mais non, c'est un professeur de renom que je respecte. Tu comprends? Ça, là, il n'y a pas de doute dans ma tête, moi. Mm. C'est-à-dire que c'est les actions. C'est pour ça que j'ai fait ça. Je ferme la parenthèse. Absolument. Je ferme la parenthèse. Ensuite, c'est pour dire que ces gens-là, quand ils veulent le pouvoir, ils oublient tout. C'est-à-dire, l'intérêt national, les intérêts des Haïtiens, ça ne les préoccupe pas. C'est l'immédiateté de la chose qui les intéresse à savoir faire de l'argent pour leur famille immédiate. Oui. Et ensuite, quand on va prendre le pouvoir, ils s'en ficheraient pas mal. D'ailleurs, ils ont un pied à terre aux États-Unis qui, les États-Unis qui vont les cacher quelque part pour que les Haïtiens qui y vivent n'aient même pas accès à eux.
0: Donc, si voyez, pense,
2: c'est pour ça que je dis.
0: Si notre invité Ismaël pense qu'il est à une petite station de radio, je lui dis qu'il se regarde dans le miroir, le maga qu'il est, hein.
1: Non, 1804.
0: Ah!
1: 1804. Attention. Ah. On n'est pas maga, non.
0: Cela dit, messieurs, oui, ça prend beaucoup plus que ça. Ça prend des Haïtiens conséquents aussi. Parce que ma difficulté avec vous autres, c'est de ne pas nécessairement faire la distinction entre ce que font les autres et ce que nous autres nous faisons et ce que nous autres ne faisons pas. N'est-ce pas? Parce que la grosse responsabilité de tout ça, là, nous incombe à nous d'abord et avant tout. Parce que c'est à nous à développer notre pays. Les gens ne sont pas intéressés. Qui a dit, c'est Pierre-Michel Bonivard, je me souviens, a dit que les étrangers n'étaient jamais intéressés au développement d'Haïti au début de la
1: discussion. Ah, mais oui, toujours. Toujours.
0: Mais qu'est-ce qu'ils ont à s'intéresser au développement
1: d'Haïti? Non, mais on ne leur demande pas de s'intéresser. En tout cas, moi, comme citoyen.
0: Tu as dit la phrase de cette manière-là. Ouais. Elle était mal dite, Pierre-Michel, parce que les étrangers n'ont rien à cirer avec.
1: Non, mais je comprends. C'est un rappel que je fais, Jean-Yves.
0: Les étrangers n'ont rien à voir.
1: On n'a pas à attendre qu'ils s'intéressent à nous. On n'a pas à attendre ça d'eux.
2: Il faut qu'ils nous laissent en paix.
1: Voilà.
2: Quand on essaie de développer notre pays, qu'ils ne nous piègent pas, qu'ils ne nous empoisonnent pas, qu'ils ne viennent pas nous tuer, nous éliminer avec
0: leur... Ismaël, ça là, il va falloir qu'on arrive à aller à la pause, n'est-ce pas? On va aller à la pause. Et puis, je reprendrai. Hein? Je reprendrai. Pierre-Michel accepte. Bon, d'accord. C'est moi qui reprendrai. La pause commerciale, mesdames, messieurs. On revient pour la suite dans un instant.

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0: Mesdames, messieurs, nous sommes de retour avec Dickens, Pierre-Louis, Ismaël, Robert, Thilo Jean-Paul et puis le grand Barack avec Make America Great Again.
1: Non, c'est 1804, faut pas dire ça. Les gens vont te croire.
0: Pierre-Michel Bolivar qui est avec nous en studio, messieurs. Alors, avant d'aller à la pause, j'avais tellement de choses à vous dire, messieurs, que je me souviens tout simplement qu'il fallait revenir toujours sur ce point, à faire la distinction entre la responsabilité des autres et notre responsabilité ou nos responsabilités à nous, la responsabilité collective. Si Haïti connaît les difficultés, oui, il y a beaucoup la main des autres là-dedans. Et puis, je regarde ça, messieurs, il va falloir qu'on apprenne à vivre avec ça, hein. Les étrangers vont vouloir toujours intervenir, pas seulement en Haïti, les étrangers veulent intervenir partout. Les étrangers veulent intervenir au Canada, vous avez vu les hindous, hein, qui font des interventions au Canada, n'est-ce pas, qui arrivent même à tuer politiquement, hein, faire assassiner un Canadien d'origine hindoue. Il y a la Chine qui va faire des interventions. Les pays sont des pays amis, mais ils défendent leurs intérêts et à défendre leurs intérêts, ils tentent de faire n'importe quoi. Maintenant, ils sont un peu, ils trouvent un peu de difficulté à faire ce qu'ils veulent lorsque le pays en face est un pays autonome qui essaye le plus possible de limiter leur intervention. Comment voulez-vous limiter l'intervention d'un pays dans votre pays, n'est-ce pas, lorsque tout dépend, hein, vous avez besoin de faire des élections, vous allez apporter votre bol bleu. Vous avez besoin de, je ne sais pas, la créer des emplois, vous demandez à l'autre, n'est-ce pas? Vous avez besoin de faire votre budget pour la République, le bon fonctionnement de la République. Vous attendez à ce que ces pays-là fournissent 50% de votre budget. Et vous voulez me dire que vous pourrez leur envoyer paître n'importe quand. Ce n'est pas vrai, ce n'est pas réaliste.
1: Et pourquoi ce ne serait pas vrai?
0: Ce n'est... Non.
1: Pourquoi?
0: Quand vous mangez l'argent de Chango, est-ce que vous connaissez cette expression?
1: Oui, mais...
0: Bon, quand vous mangez du pois, Thilou, vous devez donner la purée. Bon,
2: mais attention, il y a le contrepoids.
0: Alors, vous voulez manger du pois et ne pas donner la purée, Ismaël?
2: Non, mais je comprends. Permets que je dise, Jean-Yannès.
0: Ah, oui.
2: Il y a des pays qui ne mangent pas, et c'est-à-dire la purée, et qui, malgré tout, donne... Est-ce que j'ai bien compris, j'ai bien dit...
3: Ils ne mangent pas le pois, mais ils donnent quand même la purée.
2: La purée, quelque part. Exemple. On a vu le Venezuela, un pays qui a tous les moyens d'être autosuffisant. Mm. Qu'est-ce qu'on en a fait?
0: Alors,
2: on a tout détruit.
3: Tout à fait.
2: Je termine. Je ne vais pas être long. Jean-Ernest, tout ce que tu dis là, c'est vrai, c'est-à-dire que il faut que les citoyens se mettent ensemble. Néanmoins, Jean-Ernest, tant et aussi longtemps qu'on ne combatte pas le système capitaliste, le système d'exploitation qui veut tout prendre, tout sucer, tout arracher des autres peuples, on sera toujours dans la même situation. Donc, ce qu'il faut pour empêcher que ces gens-là continuent à tuer, à faire des génocides un peu partout, c'est le système d'exploitation capitaliste qu'il faut.
3: Mais les deux exemples vraiment de Cuba et du Venezuela viennent nous rappeler que il y a deux pays qui n'ont rien demandé, mais qui se sont fait avoir. Et tout le reste du monde a assisté à ça. Ils avaient des dirigeants qui n'étaient pas à la solde des autres pays. On ne les a pas laissés se développer.
0: Alors, Thilou, raisonne plus pour dire si ça arrive à ces pays-là, et j'ai dit, il y a d'autres pays qui développent des relations d'égal à égal avec le Canada et les États-Unis, c'est des relations égal à égal, là, hein, n'est-ce pas? On se regarde, on se parle horizontalement. Hein, et pourtant, Donald Trump veut faire du Canada un 51e État. Hein. Alors, raison de plus. Si même les pays qui ne demandent pas, n'apportent pas leur bol bleu aux États-Unis, eh ben les États-Unis essayent de les mettre dans cet état-là, mais ça voudrait dire que vous qui apportez votre bol bleu, ferme-la.
3: Bon.
0: La première mesure à prendre, et vous aurez toute l'opportunité de dire ce que Ismaël vient de dire. Regardez, moi, je me comporte de la bonne manière, et je n'ai pas besoin de votre aide, etc., etc. Qu'est-ce que vous venez faire dans mon pays?
3: Mon inconfort avec ça, Jean-Ernest, c'est que on semble considérer que ceux qui apportent leur bol, comme tu le dis, le font dans l'intérêt du pays. Par exemple, je ne sais pas si c'est le cas, mais on pourrait considérer que la présidente du Venezuela,

0: en entre créoles du 1er janvier au 31 décembre, ça ne changera pas leur comportement parce que eux, ils obtiennent exactement ce qu'ils veulent obtenir.
1: Alors, ça tient, Tilou, dans la mesure où, je m'excuse là, dans la mesure où, eh ben, le budget qui est à faire là, le budget pour le fonctionnement de l'État atteint 50% des dons de la communauté internationale. Alors, à qui vous allez dire que c'est l'argent que les ministres vont détourner, que l'administration va détourner, etc.? Non. Votre budget est fait en fonction, et si la communauté internationale dit « je ne vous donne pas », vous n'avez pas le budget. Alors, c'est quoi là?
2: La communauté internationale, Jean-Ernst, c'est un thème qui est galvaudé. Non, mais laisse-moi dire quelque chose.
1: Les États-Unis, oubliez ça, États-Unis.
2: Ok. Alors. Par rapport à ce que tu viens de dire, et je suis en accord avec Tilou, c'est ça? Tout à l'heure, qui a pris la parole tout de suite après toi.
1: Vous êtes en accord avec tous les autres?
2: Non, mais attends, Jean-Ernst. On va prendre les choses...
1: Une à une.
2: Voilà. Une chose à la fois. Il faut commencer par le commencement. Tous ceux qui veulent redevenir esclaves, qu'ils sortent du fort.
1: Tu me parles de moi, là?
2: Non. Je reprends les paroles de l'empereur. Refaire d'Haïti un empire. Haïti n'a jamais été une république. Refaire d'Haïti un empire, c'est déjà commencer par faire sortir tous ceux qui veulent redevenir esclaves des Français.
1: Un empire.
2: Esclaves. Un empire. L'empire de la liberté. Parce qu'Haïti, c'est ça. Qu'elle est. C'est la terre des femmes et des hommes libres depuis 223.
0: Le contre-empire. Moi, je l'appelle le contre-empire.
2: Alors, puisque si on comprend, si on sait très bien que Haïti a été habité par des Inieris, par des Atlantes, par des Phéniciens, et par des Taïnos et par des Africains que nous sommes, puisque nous avions été déportés de l'ouest du continent noir, alors il faut commencer par le commencement. Commencer par rappeler que cette terre est une terre de liberté, c'est l'empire de la liberté, puisque nous n'avions pas fait notre liberté que pour nous, nous l'avions partagée avec plein de gens. Ça fait un. Deuxièmement, il faut commencer par mettre une constitution, qui est une loi mère, qui dit clairement comment les choses doivent être faites. Et la constitution, elle est là, elle existe, c'est celle du 20 mai 1805 qu'on rétablirait et qu'on mettrait au goût du 21e siècle. À partir du moment qu'on fasse ça, mais je suis convaincu que les Canadiens, les Américains de ce monde, les gens qui font le core group, ce syndicat d'ambassadeurs, va comprendre tout de suite qu'on est dans un autre registre. Il faut commencer par là, avec des gens qui n'ont pas de squelette dans les placards, qui vont dire les quatre vérités aux gens. Écoutez, vous mettez 350 000 ou 320 000 Haïtiens dehors, nous vous demandons, vous avez 72 heures pour quitter notre pays, vous fermez votre ambassade. Dès qu'on est capable de faire ça, on va commencer par se dire les vraies choses, et ça s'appelle de la diplomatie, de la réciprocité. Et dans un pays qu'on veut bâtir...
3: Même si tu as toutes les bonnes lois, Pierre-Michel, au monde, et Haïti, c'est parce qu'il manque. Si tu n'as pas des hommes, des femmes pour appliquer ces lois-là, oublie ça, Pierre-Michel.
2: Mais je viens de le dire, c'est des gens qui n'ont pas de squelette dans leur placard.
3: C'est avant tout la conviction. Les mots sont les mots. Mais quand tu agis, quand tu as la conviction des hommes déterminés pour faire changer les choses, là, parlons-en.
2: Vous commencez à leur dire, écoutez, vous mettez 320 000 personnes dehors chez vous, vous avez le droit de le faire, on respecte votre décision, nous vous donnons 72 heures pour fermer votre ambassade, aussi simple que ça.
1: D'accord.
2: Si on est capable de faire ça, mais ça prend des gens qui ont des couilles.
1: Mais messieurs, moi-même, je vous ai dit que la dernière partie de l'émission, on l'a dédié à Dickens, parce que Dickens est payé pour faire cette émission, mais il le dit mot, mais je comprends. Il vit chez l'autre.
2: Je ne suis pas d'accord.
1: Il est
2: libre de penser de non mais non.
1: Mais quand oui, même. Il peut penser, mais le dire.
2: Comment il peut pas le dire?
3: Il a pas la chance non plus de dire. Mais
2: voilà, on va le laisser parler. Voilà.
4: Non, mais tout à fait. Et pour moi, je pense que comme on dit chez nous, et même les étrangers regardent, c'est comme le cabri qui garde. Mais Dieu avant l'entrée. Même sans amener le bol bleu. Regarde ce qui s'est passé pendant la Coupe du Monde. Est-ce qu'il était nécessaire pour ces jouisseurs de, dont certains ont laissé leur boulot pendant 3 semaines, et de faire 3 semaines aux États-Unis en Coupe du Monde? Mmh.

0: Est-ce qu'il était nécessaire pour le Premier ministre? Je comprends que le Premier ministre ait assisté au premier match d'Haïti. Est-ce qu'il est nécessaire au Premier ministre de d'aller au premier match, de rentrer en avion, en avion, que ce soit commercial, privé, première classe ou économique, c'est pas ça l'essentiel. D'aller assister au premier match, de rentrer en Haïti et d'aller assister au match d'Haïti-Brésil. Est-ce que c'était nécessaire? Qu'est-ce que ça a apporté à l'équipe?
1: Au
0: Qu'est-ce que ça
1: pays,
0: a apporté à
1: surtout,
0: Haïti? Qu'est-ce
1: au
0: que ça a
1: pays.
0: apporté au pays?
1: Rien.
0: Non seulement pour que vous puissiez poster des photos pour dire que j'ai assisté à ces matchs de Coupe du Monde et pendant que j'étais Premier ministre, l'État a payé pour moi. Mais quand vous avez des gens comme ça à la tête de l'État, les étrangers en prennent note. Ils savent que la façon que vous faites ces mêmes choses pour la Coupe du Monde, c'est la façon que vous faites les choses en prenant des décisions pour l'État. C'est vos intérêts avant tout. Donc, on va négocier avec vous en fonction de vos intérêts. On met la menace quand il le faut, on met les pressions quand il le faut. Et regardez, avec ce gouvernement-là, on peut se plaindre pour d'autres gouvernements, mais ce gouvernement-là, on sait que leur agenda, c'est d'accommoder que ce soit les contracteurs privés ou les gouvernements étrangers, juste pour garder leur position.
1: Alors moi, je vous avais bien dit et je ne veux pas rappeler que je n'ai pas dit exactement cela. J'ai dit peut-être plus que cela. Qu'est-ce que Haïti est allé faire à cette Coupe du Monde? Est-ce
0: Non,
1: que...
0: j'en ai dit.
1: Non, non, mais messieurs, vous avez votre opinion, j'ai la mienne, une chance, hein? Même si Thilou ne partage pas la mienne, n'est-ce pas? Et vous ne
0: Alors là,
1: partagez pas la
0: vraiment
1: mienne.
0: pas.
1: Et vous ne partagez pas la mienne. Moi-même,
0: Moi, je ne la partage pas. Tu le sais
1: Thilou, non,
0: déjà.
1: mais je
0: C'est même ma
1: sais.
0: question. C'est même ma question
1: Bon,
0: elle-même. C'est même la
1: alors,
0: question elle-même que je ne
1: non,
0: comprends pas. C'est la question que je ne comprends pas.
1: je veux
0: Et
1: pas mélanger les deux.
0: on était engagé dans des qualifications. Est-ce qu'on n'aurait pas dû jouer ces qualifications? Est-ce qu'on n'aurait pas dû
1: Mais non.
0: avoir d'équipe nationale du tout?
1: On
0: Voilà.
1: ne peut pas vivre en
0: Mais
1: autarcie,
0: sinon.
1: surtout dans le sport. C'est pas possible. C'est pas possible.
0: Bon.
1: Il faut continuer. La société doit continuer à fonctionner. En même temps, on doit penser à l'avenir. On doit penser de belles choses pour la société, pour le pays, etc. Mais ça ne veut pas dire que parce qu'on pense au développement, parce qu'on pense à la modernisation du
0: Messieurs,
1: pays, il
0: messieurs,
1: faut arrêter de prendre part aux
0: bon,
1: événements.
0: messieurs, messieurs, messieurs, messieurs,
1: J'en ai
0: messieurs,
1: une
0: messieurs,
1: question.
0: mais messieurs, si vous me donnez une chance, je
1: OK.
0: vous ai laissé toute la... Oui, mais Dickens, c'est mon ami, et puis il peut me dénoncer face à Donald Trump. Vas-y, oui.
1: Non, une question, Jeanne. Malheureusement, la semaine dernière, j'étais pas là. Je vous ai écouté religieusement. Et j'ai une question. Est-ce que vous pensez que, avec cette histoire de télévision que ce gouvernement a distribuée
0: Pas ça, pas
1: à
0: ça,
1: certains fonctionnaires
0: pas
1: ou à
0: ça,
1: leurs amis,
0: pas
1: est-ce
0: ça,
1: que vous pensez que si
0: pas
1: Haïti
0: ça.
1: n'était plus... Attends, Jeanne. Est-ce que vous pensez, regardant ce comportement de ce gouvernement, est-ce que vous pensez que si Haïti n'était pas à la Coupe du Monde, qu'il n'avait pas quand même distribué cette
0: Absolument,
1: télévision à leurs amis?
0: absolument, comme
1: OK.
0: il l'entend sous une autre forme. OK?
1: OK.
0: On s'entend. Mais moi-même, ce que je refuse, c'est de dire que nous allons continuer à fonctionner parce que une Coupe du Monde, une deuxième Coupe du Monde en 52 ans, c'est ça? Une deuxième Coupe du Monde, bientôt une troisième en 2030, n'est-ce pas? Et puis, on ne regarde pas le fonctionnement du pays. Moi, je regarde sur les 48 pays, là, j'ai essayé de voir quel pays sur les 48 représentés dans cette Coupe du Monde, a les préoccupations d'Haïti, qui vit dans la misère comme Haïti. Haïti est le seul des
1: Le Congo,
0: 48. Non,
1: non. Le coup,
0: attention,
1: la République
0: attention,
1: démocratique du
0: attention,
1: Congo, c'est la
0: attention,
1: guerre, on tue
0: attention,
1: des gens.
0: messieurs,
1: Le
0: mais
1: Cap Vert,
0: laissez-moi.
1: c'est un pays pauvre aussi, Giants.
0: Bon, alors.
1: Ben oui. Le Cap Vert, c'est un pays pauvre.
0: Alors,
1: C'est un petit pays d'Afrique de l'Ouest, le Cap Vert.
0: Mais regarde là. Qui?
1: Alors, je suis en train de saluer les Capverdiens pour leur exploit.
0: Ben,
1: Moi, je ne comprends vraiment pas la position
0: alors,
1: des
0: non.
1: journalistes. Leur exploit face à l'Argentinière. Attention. Ils ont
0: Regarde.
1: tenu en respect les champions du monde. Hein. Même s'ils ont perdu à la fin, mais je salue la bravoure des Capverdiens. Parce que, ce que tu nous dis, c'est qu'il faille absolument fermer le pays. C'est impossible. Tu sais que c'est impossible.
2: Ouais. Je lui ai demandé, hein, comment est-ce qu'on ferme un
1: Il faut
2: pays?
1: fermer le pays, le
2: Comment
1: cadenasser?
2: est-ce qu'on... Mais comment on fait ça? Bon, moi, je serais même
1: Avec du
2: d'accord, hein.
1: Modéco en plus?
2: Si,
1: Des
2: si, si, on,
1: séries
2: si on m'explique, si on m'explique que si on ferme le pays, mais
1: Ouais.
2: que ça peut nous aider,
1: À développer le pays.
2: je suis même prêt à accepter, je suis d'accord qu'on ferme le pays,
1: Mais
2: sauf que
1: ça ne marchera pas.
2: pratiquement, mais comment on le fait? Je l'ai demandé à Jean-Yannès. Qu'est-ce qu'on dit aux joueurs, aux responsables de la fédération? Vous vous levez un matin, vous dites, bon, OK, on arrête tout, on s'assoit sur le lit ou sur une chaise, on attend que ça fonctionne. On fait quoi
1: Mais monsieur,
2: pratiquement pour fermer le pays?
1: tout ne commence pas avec le football.
2: Mais
1: Au
2: personne ne l'a
1: contraire,
2: dit.
1: le football vient longtemps derrière.
2: Mais comment
1: Le
2: dire quoi?
1: football vient longtemps
2: Mais
1: derrière.
2: ces jeunes...
1: Il faut commencer. Tu me parles des jeunes, là. Pour qu'il y ait des jeunes, il
2: Ouais.
1: faut qu'il y ait une famille. Il faut que les gens aient une maison. Il faut que les gens puissent
2: On est
1: manger.
2: d'accord, mais comment on fait ça pratiquement? Je me lève le matin, je fais
1: Mais
2: quoi?
1: regarde là. Mais si vous posez des questions comme ça, messieurs, je vais faire comme Trump. Toi, je ne suis pas Trump quand même. Mais monsieur, sérieusement,
2: Non,
1: là,
2: mais c'est
1: on
2: impossible,
1: s'entend.
2: Jonathan. Tu
1: Non,
2: sais que
1: non,
2: c'est impossible.
1: mais je ne parle pas de possible, d'impossible. Ce que je comprends, moi, d'Haïti, nous sommes en train de fonctionner dans un chaos et de trouver et de aller à la Coupe du Monde, là. C'est une situation qui prouve que on fonctionne dans la normalité. La
2: Non, non, non.
1: normalité, c'est pas L apostrophe A. La normalité. Or, la situation n'est pas normale en Haïti.
2: Mais qu'est-ce que
1: Et
2: tu
1: nous
2: voudrais?
1: sommes
2: Si, si tu parles des dirigeants, on est d'accord.
1: nous sommes en train de
2: J'ai
1: dire
2: déjà fait
1: au
2: l'alliance. Si tu parles
1: monde
2: des dirigeants,
1: entier,
2: 100%
1: non,
2: d'accord.
1: et nous sommes en train de dire au monde entier, ah mais ce que vous entendez parler d'Haïti, là, où il y a des gangs, des affaires, les gens ne peuvent pas manger, ne peuvent pas aller à l'école, ne peuvent pas ci, ne peuvent pas ça, ce n'est pas ça, là. Nous sommes en train, et nous espérons même remporter la Coupe du Monde, hein. Imaginez.
2: Oh, mais
1: Oh,
2: quand
1: ce
2: même,
1: n'est pas le cas.
2: Jean-Ernst,
1: Il faut...
2: il faut pas.
1: Attendez, mais est-ce que vous pouvez m'entendre? Mais je peux vous parler. Je parlerai la prochaine. Je parlerai la semaine prochaine, messieurs. Prenez votre temps à vous, là. Dites ce que vous voulez. Je parlerai là. Parce que vous ne voulez pas m'entendre. OK?
2: Non,
1: Mais
2: mais.
1: vous connaissez déjà mon opinion, de toute façon.
2: Non, mais c'est pas parce qu'on.
1: Et si Haïti
2: C'est
1: avait
2: parce
1: été
2: que c'est.
1: champion du monde,
2: C'est pas
1: j'aurais
2: parce que.
1: applaudi.
2: Non, mais attends, Jean-Ernst, tu peux pas dire ça comme ça. Tu veux
1: On
2: pas
1: est dans
2: dire
1: un
2: qu'on
1: chaos.
2: ferme le pays
1: On est
2: parce que
1: dans un.
2: c'est
1: On
2: anormal,
1: fonctionne
2: on
1: dans
2: n'a
1: un.
2: pas le droit de participer à des événements, mais
1: Ce
2: non.
1: que je dis,
2: Mais non.
1: ce que je dis,
2: Mais non.
1: nous sommes en train de fonctionner dans un chaos. Et le pire de tout ça, là, nous sommes en train de régulariser le chaos, là.
2: Mais
1: OK? C'est-à-dire, tu
2: franchement.
1: vas, je vais te donner un exemple, Pierre-Michel.
2: Oui.
1: Tu vas sur mon bureau, hein? Il y a un tas d'affaires, tous mes dossiers, radio, avocat, n'importe quoi, à droite et à gauche. Et puis, Pierre-Michel Bolivar qui me dit, Maître Pierre, Jean-Ernest, s'il te plaît, comme tu as tu peux pas fonctionner comme ça, je vais en donner l'aide. Non, non, non, non, non, non, touche pas ça, touche pas ça.
2: Non,
1: Si tu touches, si tu fais un classement pour moi, je vais me perdre.
2: C'est pas
1: parce
2: un
1: que
2: bon.
1: mon fonctionnement,
2: C'est pas un bon
1: mon
2: exemple.
1: fonctionnement, même je te donne un
2: Puis-je
1: exemple,
2: ajouter
1: c'est
2: quelque
1: mon
2: chose?
1: exemple,
2: Puis-je dire quelque chose?
1: mon fonctionnement, c'est dans le chaos.
2: Puis-je dire quelque chose? Puis-je
1: Oui,
2: dire quelque
1: oui,
2: chose?
1: oui.
2: Écoutez,
1: La voix de la
2: je comprends,
1: sagesse.
2: je comprends, je comprends, je comprends très bien et que Jean-Ernest soit désolé, soit en désaccord avec une certaine participation d'Haïti. Je
1: Le
2: comprends
1: fonctionnement
2: ça parce
1: d'Haïti, ça dénote le
2: que... OK. Non,
1: fonctionnement.
2: non,
1: Voilà
2: non, non,
1: comment on
2: mais ce que je veux dire,
1: fonctionne.
2: laisse-moi terminer, laisse-moi
1: Oui.
2: terminer, laisse-moi terminer. Cependant, il faut faire la différence. Et beaucoup de gens m'apprennent ça et je suis prêt à accepter parce qu'ils me donnent des exemples. Port-au-Prince n'est pas Haïti. OK? Parce que
1: Voilà.
2: ce chaos... Non, laisse-moi terminer, laisse-moi terminer. Laisse-moi terminer. Ce chaos dont on fait mention, c'est-à-dire n'existe pas partout dans le pays. Un, je ne vais pas être long. Si toutes choses étant égales par ailleurs, si l'on doit comparer, si l'on parle de chaos, le Congo, il n'y a pas comme le Congo. Si l'on parle de chaos, l'Iran, il n'y a pas comme l'Iran.
1: Le Soudan
2: Et
1: aussi.
2: malgré tout, ces deux pays participent là-bas. Le sport, Jean-Ernest, c'est une sorte de lumière. Par exemple, au Cuba aujourd'hui, dont on parle, c'est par la culture, le
1: La
2: sport,
1: musique.
2: d'autres choses. Donc, on ne peut pas priver des générations qui pratiquent, qui voient la télévision.
0: Mais tu ne comprends pas. Ismaël, je m'excuse. Ismaël, je m'excuse. Monsieur Robert, je m'excuse. On ne parle pas des générations. On parle de régler un problème strictement.
3: Mais combien de temps ça prend? On parle surtout des dirigeants.
0: Ça prend pas 20 ans pour résoudre un problème. Oh, regarde là, Pierre-Michel Bolivar, c'est ce Pierre-Michel Bolivar que je vois là qui va demander aux Nations Unies d'envoyer 3 000, 5 000, 10 000 hommes, etc. Avec les Haïtiens, on serait capable de résoudre ce problème-là.
3: Il y a une chose que je n'ai pas dit.
0: On demande la contribution. Mais tu as tout dit, Pierre-Michel. On demande la contribution de tous ces Haïtiens, n'est-ce pas? Non. Tout le monde apporte sa contribution, mais on arrête de faire semblant que le pays fonctionne normalement.
3: Participer à la Coupe du Monde, ne signifie pas faire semblant que le pays fonctionne.
0: La Coupe du Monde, c'est pas que ça, là. C'est l'école, c'est toutes ces choses-là qu'on devrait arrêter.
3: Tu fermes les universités.
0: Prenons
4: l'école comme exemple. Ok, Jean-Ernest. Qu'est-ce qu'on va dire à un parent? Et pour combien de temps qu'il faut arrêter d'envoyer son enfant?
0: Mais moi, je vais donner des résultats tout de suite.
4: Attends, Jean-Ernest. On a essayé de faire l'expérience en 86 après le coup d'État de Nafi. On l'a fait pendant pays lock. On l'a fait pendant beaucoup de temps.
0: Il n'y avait rien qui était lock. Les gens ont réglé leurs affaires. Ils étaient contre
4: Pendant ce temps, ils n'ont rien fait de bon. Je suis d'accord avec toi, Jérémy. Ceux qui ont organisé le pays lock avec leurs enfants.
0: On espère que c'est sérieux.
4: Pays lock.
0: Si je suis au pouvoir, je vais dans le sud,
3: toi tu vas dans la Tibonite, on va commencer par prendre des décisions sérieuses pour le pays.
0: Je te dis qui va te voter le derrière, toi, si tu vas dans le sud. Un bandit. Alors, non, messieurs, je suis content pour l'émission aujourd'hui. Et puis, on se voit la semaine prochaine. Ismaël Robert, merci.
2: Écoutez, merci encore. Mes excuses pour ce grand écart. Ce n'était pas de ma faute.
0: Bon, le grand écart, samedi prochain, tu es en studio, ok là? Parce que ceux qui sont avec Trump, on comprend. Mais ceux qui sont avec Marc Cardé, on n'admet pas ça. Oui, Dickens.
4: Bon, je vous dis encore bon anniversaire à ceux qui fêtent le 4 juillet. Et on se voit le samedi prochain pour notre émission.
0: Et puis, Tilou.
5: Oui, merci à tous. C'est un débat intéressant, même si bon, nous n'avons pas tout épuisé. Hein, ça sera partie remise. Et merci et bonne fin de semaine à tout le monde.
3: Merci infiniment à vous, collaborateurs. Merci.
0: Pierre-Michel.
3: Oui, Pierre-Michel. Parce que je pensais que tu avais fait signe. Merci beaucoup, merci infiniment. C'est très amusant, c'est très digestif aussi.
0: Ouais.
3: On n'a pas mangé, je vous le dis, c'est pas parce qu'on a mangé.
0: Ah, on digère la part.
3: Non, c'est très amusant, très digestif, très instructif aussi.
0: Mesdames, messieurs, demain, je vous apprends qu'il y a ce festival des fleurs à la Perle retrouvée à compter de 14h. Voilà. Merci beaucoup à vous tous.
2: On s'appelle tout à l'heure, Jean-Ernest. Oui. Tout de suite après, tu m'appelles.
0: Oui, bien sûr. Il m'ordonne. Merci, au revoir. Bye-bye.

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0: Mesdames, Mesdemoiselles, Messieurs, bonsoir. C'est un grand plaisir d'être avec vous encore aujourd'hui dans le but de vous présenter votre émission de toute la fin de semaine sur les ondes de votre radio CPM 1410. Alors, 2 heures d'ambiance et de plaisir avec vous pour un bon week-end. J'aime pas donc la voix, je vois. Qu'est-ce qui arrive avec la voix? Donc, non, c'est ok, le volume est correct. Il va falloir tout simplement donc réduire quelque chose quelque part. Alors, au micro, Yvon Chéri pour vous servir jusqu'à 18h, ou je dirais 17h58. À 18h, nous cédons la place à François Jean-Denis pour son émission Tout savoir sur l'immigration. Il va nous donner les toutes dernières informations sur l'immigration au Canada. Ensuite, à 19h, ça va être le tour de Adlydia. Entre autres, puisque nous sommes en période de Coupe du Monde, et comme vous le savez, votre télévision Zvirt diffuse tous les matchs de football. Et je dois vous informer, le Maroc vient de battre le Canada par 3-0. Canada, bye bye. Et Maroc, donc, va partir pour quart de finale. Et encore, France va rencontrer à 17h, donc, l'équipe paraguayenne, le Paraguay. Et puis, le match le plus important pour tous les Haïtiens après qu'Haïti, donc, donc, laisser le mondial. Il s'agit bien, de la formation brésilienne. Brésil qui joue demain à 16h, justement. Donc, on se prépare, justement, à vous parler un peu plus de football au cours de cette émission. Mais le début de l'émission, ça va être d'un peu de plus de musique, mesdames et messieurs, le temps pour moi de tout ramasser, de tout préparer, de me mettre à l'aise pour vous présenter votre émission de toute la fin de semaine, la folie du week-end, le week-end la folie, avec Yvon Chéri, simplement Yvon Chéri, tout simplement. Nous débutons avec une chanson qui garde encore toute sa fraîcheur, malgré les années. Il s'agit bien de la formation Fantôme avec la voix de Kim Kino.
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0: Le groupe Zingla, on se prépare à faire la transition vers la pause, n'est-ce pas? Dans 8 minutes, n'est-ce pas, de donner l'image. La voix de Hugues Octavius, accompagné également de Denis Seyde.
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Trapol pour cette belle chanson très appréciée par la belle Rose Fursi. Et j'aime ce Troubadour. Nous saluons également la belle Linda Castor. Étoile brillante. La belle Rose André, bonsoir. La bonne musique sur nos ondes, nous sommes samedi. La folie du requin de Canafolé. Ils vont chez Simplement Lier.

De la bonne musique sur dans un moment d'heure. Jusqu'à 17h58. D'accord, est-ce que tu danses car moi je danse, je cadence, je balance, je contredanse puisque le plaisir.

Nous saluons Harold Bossy, merci de nous appeler le maître du compas, mon cher. Nous saluons Sandra, bonsoir madame, merci de nous écouter. Harry La Rivière et sa bande. Avec la passion à l'époque, il était au sein de la formation Design.

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La France rencontre Paraguay cet après-midi à 17h. Dans 4 minutes. Demain, c'est Brésil-Norvège à 16h.

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Le plaisir à faire la danse, n'est-ce pas? J'ai à tous les papas, est-ce que tu danses? 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

Vergal vers les Antilles, oui, vers les Antilles, voilà ce qu'on nous propose Eric Vergal. Ouais, mais. Il est 17h14, mesdames et messieurs, vous êtes sur CPM 14h10. Vous écoutez de la bonne musique, l'ambiance, le plaisir, la détente. Avec votre animateur, Yvan Chéri, simplement. Yvan Chéri, tout simplement, lié.

Le plaisir dans la danse, mesdames et messieurs. Une autre façon de faire les choses. La bonne manière, bien sûr. Car pour bien faire, il faut avoir le savoir-faire. Et le savoir-faire est un art.

Je vous rappelle, nous sommes dans la place à 17h59 à François Zandoni pour son émission Tout savoir sur l'immigration. À 19h, le temps, le tour de Adlydia pour son émission Détente anthropique. Alors, quoi qu'il arrive dans la vie, c'est toujours donc en tête droite devant, et bien des vanliers, tout simplement. C'est ce que nous propose le groupe Zilé, des vanliers. Ah, ma musique là, quand même, carrément. J'aime quand je me parle moi-même personnellement, là. Hein? J'aime quand je me parle. Zilé des Vanliers et...

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sinon les fans vont me tuer, hein, n'est-ce pas? Alors Linda Castor, on va continuer à danser. Une reprise de cette chanson, puisque elle n'a pas été terminée à cause de la pause.

0: Et donc, on a...
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0: C'est de la voix de Alain Cavé dans cette formidable chanson « Ma rose, ton écrasé d'amour ». Chanson d'un souvenir du bon vieux temps. Et il est bon des fois de ruminer certains souvenirs, surtout à travers certaines chansons. Et malgré les années, mais rien n'a changé, on a l'impression. Et c'est des chansons écrites il y a quelques jours avec la voix d'Alain Cavé. Et pourtant, et je rumine non seulement les souvenirs de cette période, mais également avec toi, chérie. Voilà ce que je suis en train de ruminer. Mes amis, pas vous impressionner là. Il faut me laisser vivre la vie. Elle est trop belle pour ne pas la vivre.

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La folie du requin, de requin à la folie.

Formidable chanson de musique avec la voix de Emmanuel Bach. Et puis alors, puisque donc je rumine encore les souvenirs de notre amour, eh bien chérie, je te demande de le faire. 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

Alors voilà, c'était mardi et Annie Alert, il ne faut pas faire du chiche avec moi. Alors, chérie, tu peux mettre au plaisir avec de l'amour. Et là, voilà, nous allons terminer l'émission, mesdames et messieurs, donc, avec cette chanson. Bon, chérie, donc, je suis en amour, je suis en love. Et dans ce moment-là, alors, tu peux me faire confiance, bat ton pot. Et c'est ce que nous propose le groupe Dissipe à la toute dernière chanson pour terminer l'émission d'aujourd'hui. Comme je vous l'ai dit, on cède la place à 17h, mon Dieu, à 18h, à Jean-François, à François Jean-Denis pour son émission. Pour savoir sur l'immigration, 17h à Abidjan, 19h à Abidjan, d'État tropique.

0: c'est sûr, on va parler de divin. Et puis, il faut laisser la loi même
1: le permis.
0: Mais ça ne se fera plus. Attention, attention, monsieur.
2: Terre, permis d'études, permis de travail, visa

0: Alors, je vous souhaite à toutes, mesdames et messieurs, je vous dis merci d'avoir été à l'écoute.
1: Merci à Johnny c'est très digestif, très instructif aussi.
0: Mesdames et messieurs, à vous tous et à vous toutes, j'ai retrouvé papa. Toute l'émission était dédiée aux fruits de mes entrailles. Je vous parle de mon prince Maki Chéri, ma princesse Yvonne Cachéry, comme vous savez bien. Je respire à travers cette belle créature. Quant à moi, on se retrouve demain, 16h boule, pour une autre émission. Au micro, c'était Yvon Chéri. Je vous aime. Je vous admire. Je vous laisse avec François Jean-Denis pour l'émission Tout savoir sur l'immigration. Allez, restez sur votre radio.

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0: Mesdames et messieurs, bonsoir et bienvenue à votre émission Tout savoir sur l'immigration. Le même plaisir de vous retrouver pour vous présenter cette nouvelle édition. Mon nom c'est François Jean-Denis, consultant canadien accrédité en immigration. À la mise en œuvre, notre ami Yvon Chéri. Nous sommes avec vous sur plusieurs plateformes. D'abord sur www.radioimmigration.com, sur la page Facebook de Vision Max Service. Nous sommes sur Radio Éclat, Radio Internationale de la Femme. À l'étranger, nous sommes sur 400 de radio, Radio Continentale à Boston, Radio Macaya dans le sud, Radio Télé-Express à Jacmel et Radio Solidarité à Port-au-Prince.
1: Nous sommes avec vous pour vous présenter la première émission pour le mois de juillet 2026. Nous sommes contents et d'être avec vous, comme j'ai dit, pour vous donner des informations et surtout pour vous donner des conseils appropriés relatifs aux questions d'immigration. Vous savez, semaine après semaine, nous sommes derrière ce micro parce que l'objectif est de vous faire comprendre exactement ce qui se passe à tous les niveaux de l'immigration, que ce soit au Québec, en Ontario ou bien de façon générale au Canada. Nous voulons vous aider à comprendre les enjeux parce que avec nous, vous savez que vous avez l'heure juste, vous êtes en mesure de pouvoir prendre de bonnes décisions parce que vous avez les bonnes informations. Cette semaine, on a plusieurs points à discuter avec vous. D'abord, on va parler de la question de cette perquisition en immigration et de cette perquisition dans une cache liée à des passeurs à Montréal-Nord. La GRC a mené cette perquisition parce qu'elle croit qu'il y a un lien entre les passeurs et cette maison. Apparemment, les gens sont hébergés dans cette maison-là une fois qu'ils sont arrivés au Canada. On va parler également des demandeurs d'asile et apparemment, il va y avoir une hausse de demandeurs d'asile. Et c'est peut-être possible parce que ce qu'on sait de toute façon, c'est que la plupart des gens qui voulaient venir sont déjà venus, mais il y avait des incrédules, des personnes qui croyaient que le TPS est un programme permanent, qui pensaient que Donald Trump allait continuer avec ce programme-là, même si au départ tout avait été annoncé, on avait prévu qu'il n'y aurait pas ce programme-là. Ensuite, on va parler d'une question qui est un peu inquiétante. On nous dit qu'il y a beaucoup de cas de VIH parmi les migrants qui sont ici au Canada. Ça veut dire que c'est une question de santé publique. On nous dit que c'est une question que les autorités surveillent de très près. Après ça, on va parler de l'Ontario qui élimine un volet francophone dans son programme d'immigration. Après ça, il y a le PEC qui normalement est ouvert depuis le 2 juillet 2026. Mais il y a eu des ratés au niveau de ce programme-là. Il y a beaucoup d'étudiants et beaucoup de travailleurs qui n'ont pas pu soumettre leur demande parce que le système a fait défaut. On ne sait pas pourquoi ça n'a pas fonctionné. Il y a encore beaucoup de personnes qui attendent. On nous dit que c'est parce que tout le monde voulait soumettre la demande le 2 juillet, alors qu'il y a un calendrier. On nous dit pour la première phase, c'est-à-dire que tout le monde, tous ceux qui sont admissibles vont pouvoir soumettre leur demande, mais il y a eu beaucoup de problèmes et puis les gens sont allés en grand nombre et ça a eu une surchauffe et les gens n'ont pas pu soumettre leur demande. Et il y a également le programme du regroupement familial qui a commencé également le 2 juillet pour les gens qui devaient faire leur demande de certificat de sélection. On va parler encore de quelques problèmes. Aux États-Unis, qui fête aujourd'hui, qui commémore la fête de l'indépendance aujourd'hui, on a deux nouvelles importantes. On a d'abord la question du droit du sol. Et vous savez que depuis l'entrée de Donald Trump au pouvoir le 20 janvier 2025, Donald Trump avait demandé qu'on impose et qu'on refuse le droit du sol à ceux qui viennent accoucher, à ceux qui sont nés aux États-Unis. Alors, la Cour suprême a dit non, on ne peut pas toucher à cette question-là. Le droit du sol fait partie des amendements de la Constitution et ça doit rester. Alors, c'est un reverb de Donald Trump qui pensait qu'il était tout puissant et là maintenant, il demande au Congrès de voter une loi pour empêcher à les personnes qui arrivent ici d'être citoyens. Ensuite, par rapport à ce qui se fait aux États-Unis pour l'élimination du TPS, il y a un très bon article dans la presse de Yves Boisvert qui parle de cette situation-là et qui nous dit que ce qui est cruel n'est pas nécessairement illégal. Alors, il fait une analyse pour dire que oui, Donald Trump avait le droit de mettre fin au TPS parce que ce n'est pas quelque chose qui est déterminant, mais ce n'est pas quelque chose qu'on doit passer et qu'on doit dire que c'est normal, ça doit rester. En tout cas, on va voir dans cette analyse-là comment souvent souvent on vit dans l'illusion, on pense que c'est déjà acquis alors que normalement et ce n'est pas nécessairement le cas. On a tous ces points-là à discuter avec vous dans la première partie. Ensuite, on va faire le rappel des nouvelles les plus importantes et à la fin, on va parler du PEC et en même temps, on va parler de la possibilité pour beaucoup de personnes de venir ici au Canada. Ce qui attend ces gens-là qui sont aux États-Unis, qui ont attendu trop longtemps et maintenant, quelle est la situation, quelle est la réalité si vous avez des proches, des personnes à l'étranger et aux États-Unis et ces gens-là vous appellent, qu'est-ce que vous devriez leur dire et à quoi ils doivent s'attendre. C'est ça le menu pour cette émission-là. On vous demande non seulement d'être branchés, de rester avec nous, mais surtout de dire à vos amis et à vos proches que nous sommes déjà en onde. Partagez cette information-là avec vos amis. Nous allons vous parler d'immigration, nous allons vous parler de ça pendant la prochaine heure. Restez avec nous. On prend une pause, on y revient tout de suite après.
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0: Suivez votre émission Tout savoir sur l'immigration. 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Parce que souvent, vous pensez que vous allez parler avec quelqu'un d'autre. Non, vous allez me parler et avec ça, maintenant, tout va se faire. Je vais vous donner le juste, je vais vous expliquer ce que vous pouvez faire, ce que vous ne pouvez pas faire. C'est ça, notre objectif, vous dire les choses comme elles sont. Alors, on commence avec les nouvelles. On apprend qu'il y a eu une perquisition liée et dans une cache liée à des passeurs à Montréal Nord. Des agents de la GRC ont frappé tout jeudi matin dans une résidence de l'avenue Belleville à Montréal Nord qui servirait de cache pour un réseau de passeurs actifs à la frontière entre le Canada et les États-Unis. Sur place, les policiers ont arrêté deux personnes, un migrant et un présumé passeur. Ce dernier sera libéré avec une promesse de comparaître et il pourrait faire face à des accusations criminelles. Ce serait une résidence qui servirait d'hébergement temporaire pour des migrants, a précisé en entrevue le gendarme Marie-Pierre Gertin, relationniste à la GRC. Cette cachette était utilisée tant pour des migrants qui arrivaient au Canada que ceux qui attendaient de passer vers les États-Unis, a précisé l'agent Gertin. Cette perquisition est en lien avec un événement survenu au début du mois de juin à Noyon, en Montérégie, où un présumé passeur avait foncé avec sa voiture sur un véhicule de la GRC. L'homme avait par la suite pris la fuite avant d'être rattrapé par des policiers. Il s'agit de Chetan Kumar, 25 ans, qui a été arrêté et accusé de voie de fer contre un agent de la paix, délit de fuite et conduite dangereuse. Toujours concernant la frontière canado-américaine, avec la décision de la Cour suprême d'autoriser Donald Trump à suspendre le TPS et à prendre des mesures pour envoyer les gens, près de 300 000 d'après ce qu'on dit, et haïtiens et 6 000 syriens, on s'attend à avoir une hausse des demandes d'asile d'haïtiens et de syriens à partir de la frontière avec les États-Unis, selon des groupes de personnes qui viennent en aide aux demandeurs d'asile. Alors, on dit que une fois cette nouvelle annoncée, vous allez voir que des personnes vont se précipiter à la frontière. Moi, j'ai parlé à beaucoup de personnes aux États-Unis qui sont dans cette situation-là et qui croient encore qu'un miracle aura lieu. C'est ça, je ne sais pas si c'est un phénomène spécial aux migrants, mais ils croient toujours qu'un miracle est possible, que Dieu va faire quelque chose et ils vont pouvoir rester au pays. Alors, moi, je leur ai dit que personne ne peut vous dire exactement si oui ou non vous pouvez rester et quand est-ce que Donald Trump va décider de vous renvoyer. Parce que, normalement, il y a des élections de mi-mandat. C'est possible que Donald Trump décide de le faire avant les élections ou bien il décide de le faire après les élections. S'il gagne, il va le faire quand même. S'il ne gagne pas, il sera encore plus furieux, il va le faire. Alors, de toute façon, si quelqu'un est aux États-Unis et bénéficiaire du TPS, cette personne-là va être déportée tôt ou tard parce que, à moins que la personne choisisse de rester ou d'être cachée quelque part, mais comment vous pouvez vivre dans un pays comme les États-Unis en étant caché? C'est ça le drame. Mais à tous ceux qui m'ont appelé et aux États-Unis, je leur ai dit qu'actuellement, depuis le 25 mars, les choses ont changé au Canada. Parce que souvent, ils pensaient qu'à n'importe quel moment où le gouvernement américain pouvait décider de fermer ce programme-là, ils pourraient venir au Canada. Je leur ai dit que les choses ont changé. Avec la loi C-12, maintenant, vous ne pouvez pas venir au Canada si vous n'avez pas un un proche, ou bien si vous passez par la frontière pour venir de façon illégale, de façon irrégulière, vous n'allez pas pouvoir faire des demandes ici, vous allez rester de façon inconnue, vous allez rester là, vous ne pouvez pas soumettre une demande d'asile. Depuis le 27 mars, ça a été modifié. On ne permet pas à ceux qui sont entrés de façon illégale au Canada de soumettre une demande d'asile. Ensuite, à ceux qui sont aux États-Unis et qui ont des proches, qui ont un statut, ce que je vous dis, oui, c'est possible de vous voir entrer, mais vous vous assurez que vous faites une demande qui correspond aux normes de la Convention de Genève, c'est-à-dire il y a un motif, il y a un lien avec un des motifs de la Convention, et en même temps, sinon, vous pouvez démontrer que vous êtes une personne à protéger. Alors, je pense qu'il faudrait bien planifier son arrivée si vous voulez venir. Il y en a d'autres qui disent qu'ils vont retourner en Haïti. C'est votre choix, mais cependant, je vous dis que peut-être que vous auriez eu plus de choix si vous aviez pris la décision de venir bien avant. On a expliqué la semaine dernière qu'il y a des groupes religieux aux États-Unis, des groupes protestants, des églises qui vous ont induit en erreur en vous disant que oui, c'est possible, un miracle. Mais maintenant, on est dans cette situation-là et c'est pourquoi on va voir. Est-ce qu'il va y avoir effectivement une hausse de demandes d'asile? Jusqu'à présent, on ne sait pas. Personne ne sait combien d'Haïtiens étaient encore aux États-Unis, combien bénéficiaient toujours de ce programme. Là, on ne sait pas. Okay? Il y en a qui sont retournés en Haïti. Il y a beaucoup qui sont venus au Canada. Alors, il y a d'autres qui sont retournés au Mexique. On ne sait pas exactement combien sont ces gens-là. Et l'autre chose qu'on ne sait pas, c'est à quel moment Donald Trump va demander à ICE de déporter les gens. Et on a toujours dit que vous ne pouvez pas faire de programme temporaire un programme permanent. Et tantôt, on va voir, suivant l'analyse de Yves Boisvert, c'est que Donald Trump a ce pouvoir-là comme président des États-Unis de décider si oui ou non on accorde un statut temporaire à des gens qui sont ressortissants de pays où il y a des crises, des problèmes, des tremblements de terre, des crises de toutes sortes. Il a ce droit. Okay? Et souvent, on a l'impression qu'on va dire qu'il est méchant. On sait qu'il est méchant, qu'il est raciste, tout ça. Mais cependant, il a ce droit. Et la Cour suprême, c'est ce que la Cour suprême a dit. Et Donald Trump a pris cette décision, a le droit de prendre cette décision-là, et on ne peut pas lui dire non, parce que c'est une question de politique intérieure. Okay? On continue avec la nouvelle, on apprend que les Canadiens critiquent les politiques d'immigration, mais tiennent au multiculturalisme. On a fait des sondages, on a constaté que de plus en plus de Canadiens ont une impression négative des migrants, parce que pour eux, peut-être, c'est que, avec tout ce qui se dit sur les flux migratoires, au Canada, on a l'impression qu'on a vraiment des problèmes, on a l'impression que les migrants représentent un danger. Alors, d'après ce sondage-là, on dit que les Canadiens ont une mauvaise impression des migrants, mais cependant, ils tiennent au multiculturalisme. Ils savent que, de toute façon, on a besoin des migrants et les migrants représentent un poids important dans la société. C'est ce qui est arrivé avec ça. Une autre nouvelle importante, c'est qu'on apprend. Et ça, j'aimerais attirer votre attention là-dessus parce qu'il faut qu'on soit préoccupé par ça. De plus en plus de migrants parmi les nouveaux cas de VIH. Les migrants représentent une proportion de plus en plus grande des nouveaux cas de VIH, VIH-SIDA au Canada. Les migrants, on nous dit ça, la santé publique cherche à adapter des programmes pour faire face à ce phénomène. Il faut qu'on amène dans le réseau de dépistage et de traitement les communautés immigrantes sans les stigmatiser, dit la docteure Mylène Douin, qui dirige la Direction générale de la santé publique de Montréal. Elle est plutôt habituée aux campagnes de sensibilisation et d'aide pour les utilisateurs de drogues injectables et la communauté homosexuelle. Alors, d'après ce que beaucoup de gens ont dit, c'est que quand des personnes traversaient, quand sortaient par exemple du Chili, du Brésil, traversaient, apparemment, moi je ne peux pas témoigner parce que des fois, les gens disent n'importe quoi sur les réseaux sociaux, mais n'importe quoi, mais apparemment il y a eu beaucoup de cas de viol et viol d'hommes, viol de une femme, pendant qu'il traversait, et à ce moment-là, apparemment, il y a beaucoup de cas de sida parmi les migrants, et je ne dis pas c'est seulement pour les Haïtiens, mais pour les Africains, mais il y a beaucoup de cas, et on devrait faire attention. On devrait faire attention, même si le sida aujourd'hui n'est pas une maladie qui pose beaucoup de problèmes, dans le sens que c'est sûr que les maladies virales ne sont pas guéries, mais cependant, on sait que on a des médicaments pour se protéger. C'est pas comme dans les années 1980, des années où pratiquement les gens mouraient du sida. Alors, c'est une maladie chronique et on nous dit que de plus en plus de migrants ont ce VIH et vous devriez faire attention à tous les cas, à ceux qui veulent se marier, à tous ceux qui veulent avoir des relations. C'est sûr que ce n'est pas écrit quelque part pour savoir si ou non cette personne-là veut avoir à le sida, mais cependant, c'est une situation assez critique et je vous invite à prendre beaucoup de précautions parce que c'est un problème de santé publique. On nous dit que les trois quarts des cas chez les nouveaux migrants sont déjà diagnostiqués et traités et les nouveaux arrivants sont la seule population qui doit obligatoirement avoir un test de VIH et ça veut dire quand on vous demande de passer l'examen médical chez un médecin, c'est-à-dire que c'est le cas et vous devriez faire attention. On apprend également que le gouvernement de l'Ontario a éliminé un programme d'immigration francophone. Il y a eu un volet francophone du programme ontarien des candidats à l'immigration dans le cadre d'une réforme du système. La province en a fait l'annonce la semaine passée mentionnant que les 8 volets existants du programme, y compris celui visant les travailleurs qualifiés francophones, seraient retirés au profit de 4 nouveaux axes. Le premier se nomme priorité relative à la main-d'œuvre en Ontario et selon le ministère du Travail permettra de lier les travailleurs admissibles munis d'une offre d'emploi local à des voies d'accès vers la résidence permanente. Alors, le ministère indique que de la nouvelle structure, les candidats francophones devront démontrer leur maîtrise du français alors que l'ancien volet travailleur qualifié francophone exigeait la maîtrise du français et de l'anglais. Ok? Alors, pour ceux qui sont intéressés par le programme Entrée Express qui voudraient s'établir en Ontario, au moins vous êtes informés. Maintenant, on va parler du PEC, le programme de l'expérience québécoise. Comme vous savez, ça devrait recommencer. Ça a commencé le 2 juillet, après presque 2 ans. Normalement, ce qui s'est passé, on devrait être en mesure de pouvoir soumettre la demande, mais on nous dit que la réouverture très attendue du programme de l'expérience québécoise a été paralysée jeudi, et encore hier également, c'est la même chose, par d'importants problèmes techniques. Plusieurs heures après l'ouverture de la période de dépôt des demandes à 8h30, de nombreux candidats étaient toujours incapables de soumettre leur dossier sur la plateforme AIMA. Il y en a qui disent qu'ils ne peuvent pas ouvrir la page, et on pensait que c'était un problème de connexion. On est allé sur les groupes Facebook et tout le monde partageait des captures d'écran montrant que le site ne fonctionnait pas. Et on a communiqué avec le ministère de l'Immigration et il s'est fait répondre que des équipes travaillaient à rétablir le service sans pouvoir préciser quand il deviendrait fonctionnel. Mais je peux vous dire l'une des raisons pour lesquelles ça arrive. C'est sûr que on ne va pas justifier que l'Immigration Québec ne soit pas en mesure d'accepter les demandes, d'avoir un système qui accepte les demandes. Mais un autre problème qu'il faut aussi soulever, c'est qu'on a dit, et c'est le ministre François Bonnardel qui a dit ça, on pense qu'il y a entre 8 et à 12 000 personnes admissibles. Et on a dit qu'il ne s'agit pas, il n'y a pas de plafond. Il ne s'agit pas d'une question de premier arrivé, premier servi. Tout le monde qui remplit les conditions avant le 19 novembre 2025 est admissible et sera accepté. Mais malheureusement, c'est ça, je dirais, l'humain, on est en train d'envoyer la demande le même jour. C'est comme si on n'envoie pas ça le même jour, il y a un problème. Alors, tout le monde essaie de faire ça. Imaginez qu'il y a à peu près 12 000 et peut-être même plus, 15 000 personnes qui veulent soumettre une demande. Alors, on peut comprendre que dans le système, il y a un problème et que ça n'a pas fonctionné. Alors, je vous rappelle que vous n'avez pas besoin d'être dans une course, de dire que si je ne vois pas cette semaine, je vais perdre ma chance. D'après ce qui est écrit, il n'y a pas de plafond. Même si vous envoyez ça cette semaine, même si vous envoyez ça l'autre semaine, on va prendre le temps d'analyser les dossiers. Si vous remplissez les conditions, ça va fonctionner. Mais si on vous le dit, pourquoi vous êtes obligé obligés. Et c'est il y en a qui ont perdu des journées de travail, qui disent que oui, là, il faut qu'on envoie ça. Et je vous rappelle également que il y a beaucoup de personnes qui étaient qualifiées, qui ont dû quitter la province parce que leur permis de travail n'était pas renouvelé. Ils sont allés, et ces gens-là sont allés, ils sont retournés dans leur pays, en Europe surtout. Alors, il y a la possibilité, on avait dit entre 8 à 12 000 personnes admissibles. Il y en a qui ont quitté pour retourner dans leur pays. Il y a d'autres qui sont allés dans des provinces canadiennes. Ça veut dire que il y a assez de place pour vous. Alors, vous pouvez faire votre demande de façon posée, je veux dire de façon assez directe, sans devoir vous pressurer, sans devoir faire... C'est incroyable. Moi, j'ai vu des personnes qui ont appelé au bureau et qui ont dit, ah oui, ça veut dire qu'il faut qu'on envoie ça tout de suite. J'ai dit, pas prendre pression, mais même, non, bah, ça. Vous voulez nous faire demande de bureau, on a fait. Mais cette question de, oui, c'est tout de suite, et puis il faut et nous accompagner. Non, on parle pas de pression. Si c'était premier arrivé, premier servi, oui, d'a fait. Au moins, vous voulez faire de nous, on a dit du 2 juillet au 31 août. Alors là, on a le temps pour soumettre la demande et on va prendre le temps de le faire. Et il ne s'agit pas de ça. Et j'ai l'impression qu'il y a beaucoup de personnes qui n'ont même pas tous les documents, mais qui se précipitent pour faire, pour envoyer les documents. Alors, je vous le dis, nous sommes là pour vous aider, mais vous devriez comprendre également ce qui se dit et ne pas faire de problème avec ça. Ensuite, au niveau du programme du regroupement familial, le 2 juillet également, on a dû commencer à recevoir des demandes de certificat de sélection pour le programme de regroupement familial. Alors, mais on constate que cette réouverture s'accompagne de nouveaux plafonds, comme on avait dit, 15 700. Et d'après certains groupes, c'est que derrière ces chiffres, il y a des vies suspendues, il y a des personnes qui ne pourront pas soumettre leur demande parce qu'il y avait beaucoup, il y a presque 10 à 12 000 personnes qui étaient en attente. Alors, c'est pour 2 ans, c'est incroyable. On nous parle également de Français qui doit quitter le Québec après 9 ans. Il a habité au Québec pendant 9 ans. Il doit retourner dans son pays parce que le gouvernement a refusé de renouveler son permis de travail. Alors, il est fâché, il dit que c'est pas normal qu'il soit dans cette situation-là. Maintenant, on s'en va aux États-Unis pour parler de cette question-là, le droit du sol. La Cour suprême qui inflige un revers à Donald Trump. Et mardi, la Cour suprême a dit que la décision de Donald Trump de mettre fin au droit du sol est jugée inconstitutionnelle. Son décret doit mettre fin à ce décret-là parce que pendant ce temps, on n'avait pas traité certains dossiers et citoyenneté. Alors, après avoir invalidé la majeure partie des droits de douane en février, le plus haut tribunal du pays a tranché contre le président américain dans un autre de ses dossiers phares. Le décret visait à empêcher les enfants de résidents temporaires ou d'immigrants clandestins d'obtenir la citoyenneté américaine. Ça a été invalidé au dernier jour de la session de la Cour suprême. L'arrêt a été rendu à 6-3. 3 juges de la majorité conservatrice s'étant joints à la minorité progressiste pour l'une des décisions les plus attendues et les plus importantes de la session. L'un d'eux s'est toutefois appuyé sur d'autres motifs juridiques que ses collègues. La Cour suprême a entériné à une majorité de 5-4 l'interprétation consensuelle et historique du 14e amendement de la Constitution selon laquelle tout enfant né aux États-Unis est automatiquement un citoyen américain. Les experts constitutionnels anticipaient toutefois une majorité plus nette en faveur de cette conclusion. L'argument central de l'administration de Donald Trump reposait sur l'interprétation de l'expression soumise à leur juridiction figurant dans le 14e amendement. Adopté il y a plus de 150 ans peu après l'abolition de l'esclavage, l'amendement au centre de l'étude énonce que toute personne née ou naturalisée aux États-Unis est soumise à leur juridiction est citoyenne des États-Unis et de l'État dans lequel elle réside. Les enfants nés aux États-Unis de parents en situation irrégulière ou présents temporairement sur le territoire sont soumis à la juridiction des États-Unis et acquièrent la citoyenneté à la naissance en vertu de la clause de citoyenneté du 14e amendement. La citoyenneté était le droit d'avoir des droits de participer librement à la communauté et politique. Alors, ça c'est un revers infligé à Donald Trump qui pense qu'il est tout puissant, qu'il peut changer toutes les lois aux États-Unis. Alors, ça au moins pour cette décision-là, on peut dire bravo à la Cour suprême et on peut voir que ça fonctionne quand même avec des dictateurs fort comme Donald Trump, les gens savent que au moins il y a certains des tribunaux, il y a des instances qui peuvent le bloquer. Alors c'est ça et la situation. Les démocrates ont applaudi la décision et comme tout le monde a applaudi ça. On a aussi la décision de la Cour suprême de donner à Donald Trump le droit de mettre fin au TPS, c'est-à-dire c'est décision de la, c'est une politique intérieure et c'est le gouvernement qui a le droit de gérer ces cas-là. Alors dans la presse, il y a Yves Boisvert qui nous dit que oui, on peut comprendre que c'est cruel pour des gens qui sont allés là-bas, qui ont vécu pendant 10 ans, pendant 15 ans. Imaginez quelqu'un qui est aux États-Unis depuis 2010 après le tremblement de terre. Ça fait 16 ans qu'il est aux États-Unis. Mais on te dit nous tous 16 ans pour notre pays et que où qu'on est qu'on pas de statut et que ou pas fait rien ou bien ou ouais que ça fait ou pas marcher 16 ans après et que je dis à ces décisions ça moi connais que ça fait mal, c'est cruel tout ça, mais cependant Donald Trump il vient de droit faire ça. C'est ça que des fois nous pas comprendre, parce que comme il dit la loi est dure, mais c'est la loi, il vient de droit faire. Nous gardons nous ouais que Biden décrit programme Biden non, mais Biden a des possibilités tout pour te permettre, nous savons qu'il a depuis longtemps pour être capable de jouer nos statuts. Mais Biden, c'est à cause de grandes entreprises qui dans le domaine informatique, qui ont besoin de monde, de Amazon, de besoin de monde pour travailler, ils ont fait venir. Alors, et Biden qui était généreux et dans le programme ça, et Donald Trump qui parle pour une couleur, qui décide de faire ça, ils ont tous les deux des raisons. Et c'est ça, analyse là, Mme Noalé, dans le journal de la presse, pour voir cet article de Yves Boisvert qui dit ce qui est cruel n'est pas nécessairement illégal. Ce qui est cruel peut être légal. C'est nous-mêmes qui pouvons connaître. Ça veut dire que nous avons le droit de faire ça. On s'attendait à ce que des gens qui soient plus humains dirigent le pays le plus puissant. Parce que normalement, dans la défense des avocats, on a dit à la Cour suprême, la situation en Haïti est extrêmement grave. Ça, c'est un argument de taille, effectivement, quand on sait comment ça fonctionne. Mais cet argument-là est répété depuis plus de 16 ans. Alors, à un moment bien déterminé, on peut dire, quand est-ce que la situation en Haïti ne sera pas difficile? Et là, maintenant, il faut qu'on fasse quelque chose. Parce que si on n'apprend rien de ça, on va continuer à attendre, et puis pendant ce temps, on aura des problèmes avec ça. On s'arrête ici pour une pause. Tout de suite après, on va faire le rappel des nouvelles les plus importantes.
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Et votre émission Tout savoir sur l'immigration, maintenant on fait le rappel des nouvelles les plus importantes ou des questions d'immigration. On commence avec le visa de visiteur. J'ai reçu cette semaine quelqu'un qui voulait inviter sa famille pour ici au Canada pour passer quelques jours de vacances. Il me dit que oui, j'aimerais inviter toute ma famille, sa femme et ses 4 enfants à venir ici. Alors, dans la consultation, je lui ai dit, c'est quoi votre statut, monsieur? Il m'a dit, mon statut, c'est que j'ai fait une demande d'asile qui a été refusée et là maintenant je fais une demande de considération humanitaire. Me prend qu'à ça pour m'expliquer non, un bagage souvent que moi ouais déjà. Ça veut dire que souvent vous pensez que si vous n'êtes pas résident permanent, si vous n'êtes pas citoyen canadien, vous pouvez inviter quelqu'un à venir au Canada. J'aimerais être clair avec vous là-dessus. Si vous pas résident permanent, pas qu'aux citoyens canadiens, vous n'avez pas le droit d'inviter. Quand il y a quelqu'un qui dit oui, on connaît tel qui t'est invité au monde, il a le visa quand même. Le principe c'est que ou pourquoi ou pas qu'on ait statut ou pas qu'à inviter le monde. Si vous voulez, par exemple, vous voulez venir ou inviter pour venir, il y a quelqu'un qui vient faire demande pourquoi? Parce que nous pas obligés d'avoir l'aide d'invitation pour venir ici au Canada. Et comprendre bien, c'est que lorsqu'on fait demande visa visiteur, on ne se base pas sur la personne qui l'a invité au Canada. Quand on donne un visa, on se base uniquement sur la personne à l'étranger. Et c'est ça que nous devons attendre, c'est ça que nous devons comprendre. Lorsqu'on dit, oui, fait un tel, je veux un visa, ou pas fait un tel, je veux un visa. Peut-être que vous invitez ou vous dites, vous avez fait ça pour lui, mais c'est monde qui qualifie tête. La personne m'a dit, oui, j'ai beaucoup d'argent ici, je travaille, j'ai une attestation bancaire de près de 100 000 $. Je dis, ça, yo, pas suffit, ça, yo, pas là-dedans. C'est pas où il y a qualifié, on qualifie la personne qui est à l'étranger. Alors, là, nous besoin font demande visa de visiteur, il faut que, effectivement, nous connaissons que si nous pas remplis conditions, et souvent, nous, voyons ça, l'autre côté nous fait, et puis, nous, refusons de nous venir avec ça, et puis, maintenant, dit nous comme ça, que oui, et agent dit comme ça que vu le statut de la personne qui vous a invité, lui mettez ça comme un

Voilà, il y a lui-même qui a sans pitié dans ce ça. Alors, si vous êtes capable de nous, oui, au capable de faire un visa, mais si nous pas gagner et statut, parfait. Et bien sûr, il y a des gens qui peuvent dire l'autre monde, faire inviter les gens pour moi, pour pas, ouais, que moi-même, je fais asile. Mais là, nous faisons des gens visa visiteur. Nous disons, nous demandons, nous demandons, côté mari lié, côté madame lié, côté petite lié, côté frère lié, côté soeur lié. Alors, au Canada, vous pas le mettez que ou pas là, ça veut dire que ou c'est mari ou c'est madame mounan, et vous pas dire que mounan célibataire, et puis, etc. Mais c'est sûr que nous avons joué avec du feu dans ça. Alors, visa de visiteur, il faut que la personne se qualifie en fonction de ce qu'elle a comme bien, ce qu'elle a comme travail, ce qu'elle a comme famille à l'étranger. Et on insiste beaucoup sur ce point-là. On dit que la personne a plus de liens familiaux au Canada qu'à l'étranger. Ça veut dire que s'il venait le pape tourner, c'est ça, ça seulement ça veut dire. Maintenant, pour les permis d'études, on travaille sur les dossiers de permis d'études pour les personnes qui sont à l'étranger, qui veulent venir. Et c'est sûr que ça, c'est pour le trimestre d'automne. On va travailler pour le trimestre d'hiver, pour ceux qui veulent venir étudier en janvier. Toujours est-il que vous devez démontrer que vous avez la capacité financière pour payer l'école. Permis de travail, pour mon, j'insiste là-dessus, parce que jusqu'à présent, je vois des personnes qui viennent au bureau, qui me disent oui, on a eu le permis de travail comme pour les ressortissants haïtiens, on a eu ce permis de travail, mais maintenant, on veut avoir la possibilité de faire une demande. Alors, demande qu'une café, souvent, c'est résumé à une demande humanitaire, ou bien si nous faisons demande, et si nous avons un diplôme, un programme de travail qualifié, un diplôme qu'une café. Alors, parité, on a dit, attaché, parité, collé avec moun qui comme si qui définit nos conseils qui dit nous pas faire rien et puis qu'on là pour pas chercher des conseils pour pas chercher des informations pour nous connaître ça pour nous faire pour les personnes qui voyagent qui ont la résidence permanente assurez-vous que votre carte de résidence permanente elle n'est pas périmée c'est faux là et pour retourner au pays votre carte doit être à jour pour la citoyenneté on a parlé de ça la semaine dernière les problèmes avec les gens qui ont reçu les certificats de citoyenneté. On leur a dit que c'était faux, mais par la suite, le ministère a revenu sur sa décision. Et vous voulez faire une demande de citoyenneté, pas de problème. On peut vous accompagner, on peut vous aider à avoir la citoyenneté. Et ensuite, pour les demandes de travailleurs qualifiés. Demande de travailleurs qualifiés, on commence avec Entre-Express. Entre-Express, ça veut dire que vous devez non seulement avoir un diplôme, le diplôme doit être reconnu, faire évaluer le diplôme s'il n'est pas un diplôme canadien. Ensuite, avoir le test de langue. Ok? On vient de parler de ça en Ontario. Il y a le volet francophone du programme de l'immigration de l'Ontario. On a suspendu ça. Alors, si vous voulez faire votre demande d'entre-express, vous nous contactez, nous allons vous accompagner. Maintenant, pour ce qui a trait à votre demande et pour Québec, Immigration Québec, alors il y a le PEC, on vient de parler de ça. Pour le PEC, on nous dit pas fait tête chaud, oui, vous allez pouvoir soumettre votre demande. Pour le PSTQ, c'est sûr qu'il faut attendre et recevoir une invitation avant de pouvoir soumettre votre demande de résidence permanente. Alors, c'est ça. Vous avez un diplôme et vous savez que ce diplôme-là est reconnu. Nous, on peut vous accompagner, on peut vous aider à soumettre une demande. Maintenant, ce qui a trait aux demandes de parrainage. Parrainage, monde qui le dit à l'autre jour, qui t'attend pour faire demande certificat de sélection. Alors, nous disons ça, oui, il y a une possibilité pour faire demande et si on suit le calendrier qui est là. Ok, le Québec, Immigration Québec a donné un calendrier et maintenant, avec les gens qui ont une lettre fédérale avant 31 mai 2024, nous-mêmes sommes capables de soumettre demande. Mais cependant, ça m'a dit nous, c'est que si nous ne pouvons pas arriver dans le panneau, pas besoin de faire tête chaude, pas de dire comme ça que ça veut dire que si vraiment il faut nous être capable de vivre sur notre âme, même si nous ne pouvons pas arriver dans le calendrier panneau, au moins là en dedans. Ça, c'est des paroles que nous avons dit qui n'ont pas nécessairement bon sens parce que nous disons, mais qui est là pour nous soumettre demain? Nous ne sommes pas obligés à faire ça bien avant. Ensuite, pour ce qui a été aux demandes d'asile, nous, c'est sûr.

0: 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moins venir pour nous garder si des possibilités pour faire mise à jour dans le dossier parce que m'a regardé des bagages que moun écrit et ça veut dire rien à voir avec demande d'asile le mot dit nous ça c'est pas peur m'a fait nous peur c'est juste moi a dit nous si vous voulez vraiment faire dossier parce que ça me constater c'est que en pile fois nous banaliser situation yo parce que regardez bien pour nous c'est que un peu exemple mon États-Unis yo comment des monde qui fait depuis 2008 2009 2010 yo États-Unis avec un TPS on fait si monde il acheter car il fait tout ça yo c'est 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jours pour mettre pour tuer elle et le mois 100 jours était kidnappé il pour mettre pour tuer elle bon où t'es là mais le mois 100 jours il pas tuer et c'est cougna là il pour mettre pour tuer est-ce 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comprend danger ya. Ça veut dire que ou l'on pays ou bien 2 ans ou 3 ans ou 5 ans sous pas aucun statut ça doit une préoccupation pour vous et doit faire tout le gens pour que ça alors c'est dans sens ça moi nous que faut nous font gens avec ça à monde qui États-Unis qui eux-mêmes nous voulaient et venir encore là ça veut dire que nous dit encore qui croit dans ton Noël qui croit que Abdoumba est en fait qui croit 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pour la vie c'est donc on t'a dit moi qui mal travail je dis et même pas aller travail et même quoi que bon Dieu fait me joindre une parole pour me dire boss là pour que lui accepte mon lendemain mais ça a pas rien rapport avec bon Dieu c'est vous même qui pour prendre responsabilité sous terre pour faire ça ça que vous faites alors ça c'est important pour nous comprendre ça avec une demande et asile kounya là en nous fin pour nous finir de parler de demande humanitaire là nous te dis à dire nous en pile bagaille sous demande humanitaire comment pour nous faire alors nous constater que des 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il pas prend 8 mois donc tu dis ça quoi c'est parole ou pas besoin de dire qui dit parole dans cœur pas besoin de dire ça mais ça me veut dire nous si seul demande qui était pour faire c'est demande humanitaire faire avec espoir que ça marche. Pour faire avec espoir que ça marche, faut assurer que faire suivant les normes. Il faut remplir les conditions sur les normes pour faire. En plus, vous nous dites, oui, c'est juste mon fait de maintenant, là, si on formule un besoin rempli, là, vous voyez de mon humanité à aller. Alors, c'est pas compliqué, ça veut dire que, on cherche quelqu'un qui transfère l'argent, on se dit, c'est là, mon fait. Mon tarif, mais fait nous comprendre que, de mon humanité là, c'est plus que ça. Nous voyons des mondes qu'on y a, qui viennent avec des lettres de témoignage de l'autre nationalité. Des mondes, ou pas qu'à travailler une côté, pour seul monde qui peut voir les témoignages, c'est haïtien pareil. Mais sous-gagné arabe dans le travail là, sous-gagné et canadien dans ça, mandez au bon lettre tout pour dire que c'est un bon monde. En pile fois, nous limiter bagay là, c'est que pile fois lettre, c'est un paquet de monde qui dit, ok, pasteur l'église a dit, oui, c'est un bon monde. Ou bien deux, trois amis qui disent, c'est un bon monde. Mais si nous voulons démontrer intégration, hein, ça commence tout par joindre des lettres de canadiens, de québécois, de monde, de africains, de arabes, de l'autre monde, de asiatiques. Monde, ça, autour, qui a dit, oui, moi, j'ai une bonne relation avec lui. C'est déjà un élément important pour l'intégration. Après ça, qu'on y a là, niveau difficulté, à moins dire nous ça encore, juste dit que si me tourner en Haïti, me pas besoin de travail, pas suffit. C'est pour démontrer comment on pas besoin de travail sous tourner. C'est pas juste écrit ça, ok, si me tourner en Haïti, bon, dis pas le tuyem. Ou si me tourner en Haïti, pas besoin de travail. Il faut pas analyser le risque, bon, dis pas le tuyem, dans le domaine humanitaire. Dans le domaine humanitaire, là, moi, dis nous ça, c'est un niveau d'intégration et deux difficultés qu'on a gagné sous tourner. L'homme dit difficulté, ne peut pas parler de risque que bon dit parce que ça c'est un risque généralisé et l'autre est fait demande d'asile là ou t'es parlé de ça et puis un commissaire qui dit non il va parler de ça encore alors là où il veut qu'on y a là ou a fait demande sous pas qu'à élaborer pour expliquer qui difficulté ou t'as travaillé comme comptable par exemple en Haïti mais sous t'as 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prendre des conseils pour nous planifier nous pour nous dire mais comment nous capable faire ça vous pensez que c'est important dans ce sens ça pour nous planifier nous pour nous faire tout ça nous capable pour nous gagner le plus de résultats dans ce sens ça parce que nous pas gagner droit nous pas doué toujours nos problèmes toujours à courir toujours pas connaître qui ça demain faire pour nous arriver à ça c'est sûr que c'est pas quoi pour terminer vraiment et j'ai vu quelques questions et la personne me dit si on est résident temporaire est-ce qu'on peut faire une demande de permis d'études alors si vous êtes résident temporaire ça veut dire que vous avez un visa de visiteur vous avez ça c'est sûr que vous ne pouvez pas inviter quelqu'un à venir étudier d'abord comme résident temporaire parce que lorsque vous invitez la personne vous devriez avoir un statut permanent ici au pays pour faire ça vous allez me dire oui je connais des gens qui font ça et puis c'est comme si m'a dit nous ça il y a des monde qui à l'étranger qui fait demande qui aller dans campus qui aller qui louer caillou qui va passer par personne ici pour faire demande. On va continuer sur ça la semaine prochaine.
1: 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Vous êtes capable de pouvoir nous suivre. Et en même temps, on vous dit que nous sommes ouverts du lundi au vendredi de 9h à 5h au 53 50 de la rue Jean-Talon Est. Il faut prendre un rendez-vous. Les numéros de téléphone pour nous rejoindre 438-876-9398, 438-382-9398, 438-385-9398, le site internet www.visionmarkservice.com. Merci d'avoir été à l'écoute. Bonne soirée. À la semaine prochaine.
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Joyeux anniversaire de mariage à Rico Pierre et son épouse Nidole Jean-Baptiste. Joyeux anniversaire de naissance à Doris Nokenol sur demande de son beau-père Jean Cupidon. Allô, Chilette.

Yes, bonsoir. Jacques Jean et son épique et son équipe branchée depuis New Jersey. Bonsoir. Et voilà, on a mon cousin.

0: Yes, problème technique. Je vous suis avec une autre belle. Je vous suis avec une autre belle musicale. Là, je ne sais pas si tout est correct.
1: Musicale, là, je ne sais pas si tout est correct. Il va falloir
0: ça m'informe que
1: donc ça va.
0: Ce que j'ai à vous dire, c'est que
1: c'est quelque chose que je me demande depuis des années.
0: C'est quelque chose que je me demande depuis des années.
1: Souvent que j'ai entendu les personnes de plus de 35 ans considèrent la musique
0: de plus de 35 ans
1: considèrent la musique
0: précédente comme celle des décennies
1: précédentes comme meilleure que celle d'aujourd'hui,
0: comme meilleure que celle d'aujourd'hui.
1: Écoutons bien ceci.
0: Sim Gemenage, moi.
1: Écoutons bien ceci.
0: Sim Gemenage, moi.
1: Guillaume.
0: Typique pour les intimes.
1: Guillaume,
0: typique pour les intimes.